Bonjour à tous, salut omnes. Aujourd'hui, Audi, on se retrouve pour l'Instant Mytho avec la classe de latiniste de 4e de la Céalière. Nous allons vous parler d'Apollon avec Maël, Louison et moi.

0: Dans l'Iliade, Apollon Phébus est décrit comme un dieu lunaire. Son arc est en argent, couleur liée à la nuit et à la lune. Ensuite, il deviendra le dieu solaire. Son épithète Phébus, qui signifie brillant en grec, le confirme. Son arc et ses flèches renvoient d'ailleurs la lumière aux rayons du soleil. Il est aussi le dieu de la beauté, de la poésie et de la musique. Il est souvent représenté avec une lyre.
1: Apollon Phébus a une sœur jumelle, Artemis Diane. Ils sont les enfants de Zeus Jupiter et de Leto, une mortelle. Leto a dû trouver refuge sur l'île de Délos, car elle était poursuivie par la haine de Héra Juno, qui se venge de toutes les infidélités de son mari. En effet, les gens avaient peur de provoquer sa jalousie, et personne ne voulait accueillir Leto. Finalement, elle accoucha sur l'île flottante de Délos. Après la naissance d'Apollon Phébus et d'Artemis Diane, l'île se fixa au fond de la mer et fut nommée Délos, dit la brillante. Les Grecs y édifièrent un grand sanctuaire, lieu de culte pour Apollon Phébus.
2: Mais Apollon Phébus voulait se créer un autre sanctuaire. Il alla à Delphes, qui était déjà le sanctuaire de Gaïa, la Terre. Python, un énorme serpent femelle, y rendait des oracles, c'est-à-dire des conseils ou prophéties censés venir directement de la déesse. Apollon Phébus tuera l'animal et y fera son propre lieu de culte. Il appellera sa prêtresse, celle qui parlait en son nom, la Pythie, en souvenir du serpent qu'il avait tué. C'est la fin de l'émission. À bientôt pour une nouvelle histoire grecque ou à l'été.
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4: Bonjour. Les élèves de seconde 2 du lycée Gimont ont réalisé un projet autour des migrations. Maintenant, voici l'histoire d'un garçon juif qui traverse l'enfer des camps de concentration durant la Seconde Guerre mondiale. On retrouve Gianni et Thomas avec Dawid, une histoire sur la Shoah.
5: Chapitre 1. Je m'appelle Dawid. Je suis né juif, dans un village de Mesalipi, en Pologne, en 1925. Mon enfance était des plus normales pour un jeune garçon de mon village. J'étudiais la Torah, comme tous les petits de ma confession, et jouais avec mes sœurs aux billes. La vie était simple, mais agréable. Je vivais avec ma mère, mon père, mes sœurs et mon grand-père. Mon père était le médecin du village, et nous vivions sans manquer de rien. J'étais très proche de mon grand-père. Il me parlait beaucoup de sa jeunesse et de sa vie avec ma grand-mère. Je l'aimais énormément. Ma mère, elle, me surprotégeait et me grondait toujours quand je rentrais trop tard pour le dîner. Quant à mon père, il n'était pas souvent à la maison, car il partait pour les villages voisins, pour sauver des vies, comme elle disait ma mère. J'étais très attaché à mes deux sœurs. On jouait toujours avec le fils du cordonnier. Il s'appelait Adrian. Il n'était pas juif, et mon père m'avait donc interdit de jouer avec lui. Mais il était mon ami, et je n'avais que faire de s'il était juif ou non. À 10 ans, un tragique accident s'est produit. Mon grand-père est mort, d'une crise cardiaque. Devant moi, sans rien que je ne puisse faire. Je n'ai toujours pas fait le deuil de sa mort. Mais ce qui suivra plus tard, dépassera tout ce que j'aurais pu imaginer.

Je me souviendrai toujours du vendredi 15 septembre 1939, quand la Waffen-SS a atteint notre petit village. Il voulut nous emmener dans les ghettos. Mon père s'est interposé, malgré ma mère qui suppliait de ne pas le faire. Mais ne parlant pas l'allemand, il fut battu jusqu'au sang. Ne pouvant plus marcher jusqu'au point de rendez-vous, un des soldats prit son arme, avant sa veille d'un pas confiant et d'un regard froid, il l'abattit. À ce moment-là, j'ai su que ma vie ne serait jamais plus comme avant. Nous nous emmenions au ghetto de Tarnow, une ville située à environ 30 km de là où nous habitions. Nous avions l'impression de mourir. Imaginez-vous, marcher plus de 30 km sous les cris et les pleurs de votre famille. Le chemin était escarpé et sinueux. Il neigeait ce soir-là. Le froid glacial me coupait le souffle. Les gens autour de moi tombaient comme des mouches sous les coups des nazis. À un moment, mes jambes ne répondaient plus. Je ne pouvais pas m'arrêter, de peur d'être abattu d'un coup de fusil dans le dos.

pendant que nous subissions les coups des Allemands. Eux, à cheval, riaient à cœur joie de notre pauvre situation. Arrivés au ghetto, 130 de nous avaient péri. Je n'avais jamais vu un endroit pareil. Tout était si triste, si sale. Les gens mouraient à même le sol, dans le froid et dans la boue. On nous parqua dans cet endroit où hommes et femmes étaient traités comme des porcs destinés à l'abattoir. Cette ville n'avait rien à voir avec ma petite campagne paisible. Elle était bruyante, insalubre et toujours vibrante par les bruits des canons. Arrivés le ventre vide et diminué de nos forces, le peu d'argent qui nous restait servait à payer la nourriture, qui parfois nous était volée. Nous passâmes deux longues années dans un petit appartement, constitué de deux chambres, une salle de bain et une petite cuisine qui faisait office de salon. Un jour, les SS ont débarqué dans l'immeuble d'en face en défonçant la porte du dernier étage. Je regardais la scène d'un étage plus bas, derrière mon rideau. Un garde s'approcha de la table où était installée la famille et leur ordonna de se lever. Ce qu'ils firent tous sauf un. Au début, je ne compris pas pourquoi cet homme se permettait d'atteindre un affront, sachant bien que cela finirait mal. L'officiellement donna un ordre à un de ses soldats. Un garde se mit derrière lui et commença à le pousser. C'est à ce moment-là que je compris. L'homme était dans un fauteuil roulant. Et c'est quand le SS s'avança que je le vis. Son visage était terne, presque sans vie. Je n'arrivais pas à voir une lueur de peur dans ses yeux. Il ne semblait ni triste ni apeuré. Il acceptait cette situation, presque comme si elle était voulue. Le soldat de toutes ses forces prit les poignées de son fauteuil, les leva d'un mouvement brusque, et l'homme tomba alors de 5 étages, la tête la première, et finit sa course le crâne fondu en 2 sur la route. Je me rappellerai toujours de ce moment. Toujours. Chapitre 2. La vie était très dure, et le temps passait si lentement que j'en perdais la notion. Nous nous sommes rendus compte assez vite que les nazis raflaient les juifs du ghetto pour les amener dans un endroit que nous ne connaissions pas encore. Nous ne savions pas quand notre tour viendrait. Mais un jour, ma sœur et ma mère, qui étaient au marché pour le repas du midi, ne revinrent pas. Ma sœur aînée et moi étions bouleversés et perdus. Nous sommes restés un an de plus, avant que nous aussi, nous soyons déportés dans le camp d'Auschwitz.

0: Au début, nous étions plutôt heureux, mais perplexes à l'idée de quitter cet endroit qui nous avait fait tant de mal. Mais en découvrant notre moyen de transport, nous nous sommes rapidement fait un avis sur le voyage. Nous étions entassés dans les wagons à bestiaux. Ce wagon fut très vite imprégné de l'odeur de la mort. Nous devions faire nos besoins directement sur le sol du wagon que nous quittions jamais. L'air était saturé. Respirer était de plus en plus difficile. Les enfants pleuraient, car ils s'étaient souvent séparés de leur mère. Je me demandais ce qui pouvait être pire que cette situation. Nous étions comme du bétail, enfermés. Beaucoup devinrent fous. Certains auraient tué pour ne serait-ce qu'un crouton de pain, même son propre enfant. Nous devions les animaux. C'était l'intention même des nazis. Je voulais protéger ma sœur, mais je pense que c'est elle finalement qui me protégeait. Nous n'avions plus de famille. Il n'y avait plus que nous. Nous étions seuls, dans le noir, à attendre telles des bêtes en cage. Le voyage dura 5 jours. Il me paraît beaucoup plus long. Une fois arrivés là-bas, on sortit tous les cadavres du wagon et on nous ordonna de nous mettre en rang. L'air frais passait à nouveau dans mes narines. J'ai bien cru que j'allais y rester. Mais pourtant j'étais là, debout, avec ma sœur à mes côtés. Nous n'avions plus qu'une envie. C'était de retrouver ma mère et ma petite sœur. Une fois sur le quai, nous étions réceptionnés par des chiens en furie, retenus difficilement par les gardes du camp. Ce dernier était fait de pierre et constitué d'une enseigne gardée de plusieurs soldats armés ainsi que de barbelés. Le complexe était constitué de 3 camps s'étendant sur plusieurs kilomètres. C'était immense. Je voyais au loin de la fumée noire, comme le charbon, sortant de grandes cheminées. Je me demandais ce que les Allemands pouvaient bien brûler. Je ne pus réfléchir bien longtemps avant qu'Edgar m'attrape. Mais ne connaissant pas un mot d'allemand, je m'étais contenté de rester bouche bée devant lui. Un coup de crosse plus tard, je me mis à le suivre vers la file gigantesque. Les officiers nous triaient comme marchandises. Les hommes valides furent mis d'un côté, tandis que les femmes, les enfants, les vieillards ainsi que les malades étaient directement embarqués dans les camions comme des sacs de farine entassés les uns sur les autres. Une fois dans la file avec ma grande sœur, je me demandais comment j'allais retrouver ma mère et ma sœur. Elles me manquaient terriblement. Mais alors, quand je m'étais dans mes pensées, une main m'attrapa de force. Je me débattis, mais rien à faire. Le bouc me tenait ardemment. Ma sœur ne s'aperçut pas de ma disparition qu'au trop tard. Je regardais mon ravisseur. Il était grand, brun. Semblait vouloir me protéger, car il me gardait dans ses bras. Je ne sus que plus tard que cet homme avait sauvé la vie. En effet, si j'étais resté avec les enfants et les femmes, avec ma sœur, je pense que vous devinez ce qui serait arrivé. Des gardes reprirent ma sœur, qui tentait de revenir à mes côtés, et l'emmenèrent vers le rang des femmes. Je me mis à les supplier de la garder avec moi. Comme récompense, je reçus un coup de coude dans le crâne. Je compris alors que le ghetto n'était pas si terrible. Chapitre 3. Après m'être réveillé dans les vestiaires des hommes, avec un très fort mal de crâne, un chef SS débarqua et demanda un traducteur. Un homme leva immédiatement la main. Il fut donc désigné pour traduire ce que l'officier nous dirait, en nous récitant mot pour mot les règles du camp. Il nous disait de ne pas sortir de notre bloc, sous peine d'être exécuté à mort devant nos camarades. En entendant cela, mon sang s'est glacé. Je repensais à ma sœur et à ma mère, dont je n'avais toujours pas de nouvelles. Une nuit, ne pouvant pas dormir, je me suis mis en tête de retrouver ma famille. Je connaissais pas vraiment ce moyen d'accéder à leur bâtiment, et j'étais déterminé. Je me mis à la recherche d'une personne qui pourrait m'aider. J'ai donc demandé au plus ancien d'entre eux, nous, il s'appelait Simon. C'était un tzigane. Il avait été emmené d'ici depuis le début de la guerre en 1939. Je lui demandais ce qui arrivait aux femmes, aux enfants et aux malades après la sélection, et s'il existait un quelconque moyen d'accéder à leur bâtiment. Il me regarda alors avec un air triste et me prit à part. Il me parla sur un ton grave qui n'indiquait rien de bon. Il me le demanda.
1: Tu vois la fumée noire qui jaillit des grains de cheminée, c'est là que nous sommes tous destinés.
0: Je fus pris de peur en entendant ces mots. Qu'est-ce qui arrive à ma famille ? Demandai-je en tremblant. Il détourna le regard vers ces fameuses cheminées de briques.
1: À l'heure qu'il est, mon garçon, j'ai bien peur que tes proches ne soient déjà dans un monde meilleur.
0: Je me sentis défaillir. En entendant cette terrible nouvelle, je ne tenais plus sur mes jambes. Il fallut que Simon me retînt, de peur que je ne tombe à la renverse. Je pleurais. Des jours, des semaines durant. J'étais seul à présent. Je ne pouvais plus compter que sur Simon, qui m'avait pris sous son aile. Comme il était l'ancien, on le respectait, et ce qui me permettait de garder ma nourriture, sans qu'on me la vole. Chaque matin, les SS nous rassemblaient dehors, pendant des heures, pour l'appel. Ils nous appelaient avec des numéros, car à notre arrivée dans le camp, nous étions tatoués d'un numéro de série. Ensuite, nous étions par dortoir soumis à une inspection du médecin du camp. C'était le moment le plus angoissant de la journée. En effet, on m'avait expliqué que le médecin désignait ceux qui n'étaient plus en capacité de travailler dans le camp, et donc si nous vivions encore un jour de plus, ou non. Nous savions ce qui arrivait aux hommes qui étaient désignés comme non aptes au travail, même si les Allemands voulaient nous faire croire qu'ils seraient soignés, puis remis dans leur cellule. Un jour de forte pluie, comme nous étions à l'appel, plantés comme des piquets dans la boue et le vent, je vis arriver le responsable de notre section, comme d'habitude, accompagné d'un traducteur. Ce traducteur-là semblait vide, totalement inanimé d'émotion. Baissant la tête, je ne pus tout de suite voir son visage. Quand il envoie la tête pour commencer l'appel, ce traducteur semblait être une traductrice. Les cheveux noirs, tout comme moi, elle était pâle, comme la neige. Ce n'est que quand je vis ses yeux, verts brillants, dernier signe de vie dans ce corps meurtri que je la reconnus. Ma mère. Chapitre 4. C'était elle. Je n'en revenais pas. Elle était là, se tenant près du responsable, rapportant ses paroles une par une. En effet, ma mère avait appris l'allemand car son père était lui-même d'Allemagne. Ce lui avait sûrement sauvé la vie. Pour la première fois depuis mon arrivée dans ce camp, je ressentais enfin de l'espoir. Je décidai donc d'aller la retrouver après l'appel derrière le bâtiment servant d'entrepôt pendant la pause déjeuner. Je me faufilai jusqu'à ce qu'elle puisse me percevoir. Je fis des signes de la main, mais elle ne me vit pas. Quand elle détourna enfin les yeux vers moi, elle me vit. Mais, rapidement, elle détourna le regard pour ne pas attirer l'attention des SS. Je vis couler une larme dans sa joue. Moi aussi, je me mis à pleurer, sans vraiment pouvoir me retenir. Enfin, une fois l'appel terminé, je lui fis un signe direction de l'entrepôt. Elle s'y dirigea, dès qu'elle eut la permission. Je courus pour la retrouver. Elle me prit dans ses bras et me serra comme jamais ne l'a fait. Cela dura longtemps, jusqu'à ce que nous fûmes tous à court de larmes.
2: « Tout va bien? Tu n'es blessé nulle part ?»
0: me dit-elle. « Non, je vais bien. Mais toi, tu as l'air épuisé. Ces nazis t'ont-ils fait du mal ?»«
2: Ne t'inquiète pas pour moi. »
0: me répondit-elle avec sa voix maternelle. « Où sont-elles ?»«
2: Qui ça ?»
0: dit-elle, en sachant bien qui je parlais. « Mes sœurs, je veux les voir. » Elle me regardait des larmes aux yeux.
2: Ils les ont pris. D'abord Clara, quand nous sommes arrivés, il y a un an, et puis il y a quelques semaines, ta grande sœur qui t'accompagnait.
0: Elle sanglotait. Est-ce qu'elles sont... dis-je en hésitant. Elle me regarda en hochant la tête. Je m'écroulais sur elle, en vidant les dernières larmes de mon corps. J'aurais dû être là pour les protéger, criai-je.
2: Tu n'aurais rien pu faire, pauvre idiot. Elles sont mortes maintenant, alors sèche tes larmes, car il faut avancer.
0: Me dit-elle sur un ton sévère. Et toi ? Toi, si tu dois survivre. Je ne veux pas me retrouver tout seul à nouveau, lui dis-je en me relevant.
2: Ma vie n'a plus aucune importance, mon petit. Tu es ma seule raison de vivre à présent.
0: Notre discussion s'arrêta là, car on nous appelait déjà pour travailler. Elle m'embrassa et me dit de la retrouver à la même heure, au même endroit, chaque jour après l'appel. Nous nous séparâmes et nous dirigeâmes tous deux vers notre travail. Le lendemain, nous nous sommes retrouvés après l'appel, et encore le surlendemain et le jour suivant. Cela dura plusieurs semaines, et ça me faisait beaucoup de bien d'être avec elle. Enfin avec une personne pour qui je compte plus que tout. Je ne m'étais jamais autant confié avec ma mère. Mais que voulez-vous, dans la situation où nous étions ? Bref, le fait qu'elle vienne me voir m'inquiétait beaucoup, car elle ne pouvait parler aux prisonniers. Et j'étais toujours inquiet qu'on nous voie. Heureusement, cela n'est jamais arrivé. Un jour, ma mère retrouva presque sa joie de vivre en dansant, quand nous étions une petite famille vivant dans l'insouciance. Elle avait un plan. Un plan qui se voyait être porteur d'espoir. Son plan était le suivant. Soudoyer un officier SS, et comme elle en côtoyait tous les jours, ça ne devrait pas être difficile de les approcher. Ensuite, après avoir réussi à le convaincre, il fallait récupérer un uniforme SS pour me faire sortir du camp. J'exprimai tout de suite mon désaccord. Ce plan, C'était de la folie. Mais ma mère, bornée comme elle est, ne me laissa pas le temps de m'exprimer plus longtemps. En concluant, le débat part.
2: Je ferai tout mon possible pour te sortir de cet enfer, même si cela doit me coûter la vie.
0: Elle se mit à pleurer.
2: Tu es mon dernier enfant encore en vie, Dawid. Et je ne te laisserai pas encore un membre de notre famille mourir.
0: J'acceptai donc, à contre-cœur, et nous nous séparâmes. Le lendemain matin, elle ne revint pas avec l'officier avec qui elle était. Depuis ce jour-là, je ne la revis plus jamais.

Chapitre 5. Les jours passaient comme des mois. Je n'en pouvais plus. Chaque visite, c'est le médecin. Je priais ma bonne étoile pour rester un jour de plus. Je répétais, pas aujourd'hui. La peur laissa vite place à la haine. Je voulais tous les tuer, les bourreaux de ma mère, de toute ma famille. Mais j'étais là, impuissant. Alors, j'ai commencé à m'en vouloir à moi. Pourquoi je laissais faire ça? Je suis qu'un idiot, répétais-je. Malgré tout, les semaines passèrent, les années finirent par s'écouler. Et j'étais toujours en vie. Je ne sais pas par quel miracle, sûrement par ma volonté de venger la mort de ma mère. Vous savez, la vengeance pousse un homme à faire de n'importe quoi pour accomplir son sombre projet. Je me rappelle qu'un jour, en août 1944, on nous annonça que l'armée rouge n'était qu'à 200 km du camp et qu'elle commençait à libérer les autres camps situés plus à l'est. Les Allemands étaient en train de perdre, et nous le savions. Je me dis que j'avais encore une chance. Les nazis, voyant que leur chute approchait, décidèrent de liquider le camp de tout témoin du génocide. L'usine de la mort tourna encore à plein régime jusqu'à l'arrivée des Russes. Je m'en souviendrai toute ma vie. Ils ne revenaient pas de nous voir dans cet état. J'avais peut-être perdu 30 kilos. J'étais là, vivant, et avais encore l'envie de vivre, pour remercier ma mère qui m'en garde sûrement d'en haut.

C'était la dernière page du livre. Je suis encore sous le choc. Je ne pensais pas que mon grand-père avait vécu tant de choses horribles. Malheureusement, il manquait quelques pages et je n'ai pu retrouver. Malgré tout, je suis heureux de connaître enfin sa vraie histoire. J'aurais aimé le découvrir avant sa mort. J'ai tant de questions à lui poser, tant de questions qui resteront sans réponse. Enfin, c'est peut-être mieux ainsi. Il est déjà 1 heure. L'horloge sonne dans la chambre de mes grands-parents. Après cette adrénaline, la fatigue se fait sentir. Je me suis endormi en pensant à lui. Cette nuit-là, j'ai pas rêvé.

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1: Bonjour et bienvenue dans la chronique de Tonton JC. Rock, soul, world music, qu'importe le style pourvu que la chanson soit bonne. En trois titres, je vous raconte les grandes et petites histoires de la rock culture. Cette semaine, nous évoquons le volet progressif de la musique de 1976.

Tout l'été, j'ai décidé de vous faire voyager dans le temps et de faire un bond de 50 ans en arrière en l'an de grâce 1976. Une année charnière et foisonnante dans l'histoire de la pop culture qui marque une certaine apogée dans la diversité des styles issus de l'effervescence provoquée 20 ans auparavant par l'invention du rock'n'roll. Et pour commencer ce premier épisode, vous avez peut-être connu la voix de Phil Collins dans ce titre signé Genesis. Phil Collins n'est pas alors la méga star de la pop qu'il deviendra dans les années 80, mais c'est un chanteur qui fait ses débuts comme frontman du groupe favori des amateurs de rock en cette année 1976. En effet, c'est bien Genesis qui arrive en tête des suffrages du traditionnel référendum d'électeurs de la revue Best, qui est le baromètre des tendances musicales de l'époque. Genesis, et plus globalement le rock dit progressif, reste le genre favori des amateurs. Un courant né à la fin des années 60 en Angleterre et qui ambitionne de donner à cette musique pop une certaine épaisseur artistique. À l'origine de ce courant, des musiciens qui se sont lassés de répéter les trois mêmes accords et d'enchaîner les pop songs pour adolescents. Ils ont mûri, ils ont gagné en expertise instrumentale et veulent explorer de nouveaux territoires, épuisés aussi bien dans le répertoire classique que dans le jazz ou dans les musiques folk. Dans leurs textes également, ces groupes s'éloignent du standard des chansons d'amour pour puiser dans des références littéraires ou dans la science-fiction et l'héroïque fantasy qui connaissent également un grand succès. Enfin, il ne faut pas minimiser l'usage des psychotropes divers et variés qui se développent dans le milieu musical et permettent d'ouvrir les portes de la perception chère à Aldous Huxley. Les Beatles ont ouvert la voie en proposant des premières expérimentations sonores dites psychédéliques et des groupes comme Yes, Pink Floyd, King Crimson et bien d'autres aujourd'hui oubliés vont s'engouffrer dans cette voie, dans une surenchère de projets musicaux grandiloquents, de shows à effets spéciaux spectaculaires et de concepts mystico-obscurs qui passionnent tout un public avide de se démarquer d'un rock'n'roll devenu mainstream. Dans ce paysage, Genesis tient une place particulière en cette année 1976. Le groupe est devenu très populaire, notamment grâce à son chanteur Peter Gabriel, qui donne au show du groupe une dimension théâtrale unique, grâce à son charisme et à ses costumes extravagants. Et pourtant, au sortir d'une tournée triomphale qui voit Genesis proposer son show le plus ambitieux, Peter Gabriel décide de jeter l'éponge, évoquant des dissensions internes et des choix personnels. Les fans pensent que privé de leur leader charismatique, Genesis va se dissoudre, mais les quatre musiciens restants souhaitent continuer et ils auditionnent de nombreux remplaçants à Peter Gabriel. Ne trouvant pas la perle rare, ils poussent sur le devant de la scène Phil Collins qui va accepter de quitter son siège de batteur pour tenir le micro du chant. En février 76, c'est donc en quatuor que Genesis sort un nouvel album, A Trick of a Tail, et ce sera le premier succès d'une carrière qui va se relancer avec une nouvelle dynamique et un succès encore plus marqué.

Toujours dans la veine de rock progressif, c'était un autre groupe britannique de référence, quoique moins connu du grand public, Van der Graaf Generator. Un groupe fondé en 1967 à Manchester par le chanteur et claviériste Peter Hammill, qui en est la figure centrale autour de laquelle ils graviteront au fil du temps de nombreux musiciens. Le long titre que nous venons d'écouter est extrait de leur album de 1976, Still Life, un des sommets de leur discographie. Il permet notamment de cerner la particularité de cette formation constituée sans guitariste. Au cœur de la musique de Van der Graaf Generator se retrouve donc le saxophone de David Jackson et l'orgue de Hugh Benton qui tissent le son unique du groupe, dont les inflexions vers le free jazz sont manifestes. Une musique qui se distingue également par des atmosphères sombres et intenses, d'où émerge la voix puissante et dramatique de Peter Hammill. Cette originalité coupera Van der Graaf Generator d'un succès plus grand public, mais en revanche, il vaudra au groupe une grande reconnaissance de ses pairs et lui permettra d'être un des rares groupes dits progressifs à échapper à la vindicte des punks. Johnny Rotten des Sex Pistols assumant d'ailleurs son admiration pour le groupe de Peter Hammill. Dernier titre et preuve de l'influence de la musique progressive au-delà des îles britanniques, le groupe Rush vient du Canada. De Toronto, plus précisément, où il a été fondé en 1968 par trois musiciens exceptionnels. G.D. Lee, bassiste et clavier, Alex Lifeson, guitariste et Neil Peart, batteur. Ce trio est unanimement reconnu pour la virtuosité technique de ses membres, chacun étant considéré comme l'un des meilleurs instrumentistes de sa génération. Et cette virtuosité va permettre au groupe de s'évader assez rapidement du format de power trio hard rock classique pour explorer des horizons se rapprochant d'un rock progressif épique et puissant. Leur album 2112, sorti en 1976, est emblématique de cette évolution de Rush, et je vous propose de conclure notre émission du jour sur un extrait de ce disque, A Passage to Bangkok.

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0: Ma vie avec Alexandra David-Nel. Un texte de Thibaut Dubreuil sur une lecture de Véronique Bessière avec la participation de Sophie Porzier du cours Charmet. Cinquième et dernier épisode. Précédemment, une femme du nom de Fernantine se confie à une sœur du couvent où on l'a recueillie. Cinquième d'une fratrie de cinq filles, elle grandit à la campagne. Rebelle à toute forme d'autorité, elle décide à 16 ans de fuir sa famille pour suivre des manouches. Dans ce groupe, elle éprouve la liberté sous l'œil bienveillant d'Angelina qui la guide dans sa nouvelle vie. Tout au long de son récit, elle évoque Alexandra David-Nel, la célèbre exploratrice.
1: Je me sens lasse, ma sœur. Alors que j'aborde la fin de ce que j'ai à vous dire, je suis fatiguée dans l'abandon des forces qui me quittent. Qu'Alexandra David-Nel, elle a toujours eu une santé en fer forgé et un physique à l'épreuve, qui n'est pas un point commun entre elle et moi. Non pas que la vie au grand air a nui à ma santé, mais je suis ainsi faite que Dame Alexandra, elle se renforçait dans le froid et les escalades. Alors que moi, ma constitution, elle n'a pas subi les mêmes mortifications. Et qu'en fait d'alpinisme, j'ai plus fait des dégringolades. Angelina, dès que j'eus passé mes 18 ans ou à peu près, et que je comprisse que j'étais un vrai brin de fille avec des atouts dans mon jeu, elle savait que je deviendrais un peu une fille de l'air. Et elle me laissa courir les quatre vents. Toujours quand je partais, je lisais dans son regard le peu d'appréhension qu'elle laissait filtrer, que je me tinsse plus à son côté, me répétant que, suivant les jours et les lunes, le groupe devrait se trouver ici ou là, et que je lui répondais que jamais je la quitterais, et que ça lui faisait du bien que cette fille, que j'étais devenue comme un peu sa fille, elle s'en revint toujours. Amanda m'apprit à danser, que même après qu'elle s'en fût mariée et qu'une nouvelle roulotte se joignit à nous, elle poursuivit sa danse. Mais je voyais bien dans son regard que la dragée, je la lui tenais haute. Et elle en éprouvait parfois un peu de jalousie, à la mesure des applaudissements qui s'en venaient de mes prestations. C'est alors que je lui proposa qu'on danse ensemble dans un ballet inédit, qu'elle accepta avec joie. Que je lui cédais le pas souvent, qu'on voit que c'était la première danseuse et moi la danseuse de ligne, qui touchait sa bille quand même, mais moins. Et puis la nuit refaisait de moi une gadji. Et ma vie de loup-garou prenait le dessus. Qu'Alexandra, elle privilégie un sommeil sain et une alimentation végétale. Que j'ai jamais su ce que ça voulait dire. Une fois, je m'en suis interloquée auprès d'Angelina de savoir si mon mode de vie noctambule, ils en disaient quoi les autres. Elle me répondit qu'ils en diraient rien à partir du moment qu'ils en sauraient rien. Mais que surtout, je ne devrais pas ramener des influences qui leur conviendraient pas. Ils avaient des éthiques et les miennes étaient guère louables. Mais Angelina me passait tout dans un amour qui filait dans ses yeux. Que plusieurs fois, elle me dit de faire attention tout de même, que je pourrais attraper une mauvaise maladie, que jamais j'en chopais une et que encore aujourd'hui, je me demande pourquoi. Au matin, je me présentais comme si rien n'était advenu. Et si mon absence, elle devait durer longtemps, on ne devrait rien en lire, ni sur mon visage, ni sur mon corps, et surtout pas dans mes dires, et rien ramener de matériel qui sème le trouble. De mes escapades, seule Angelina en savait quelque chose. De cette fois où on resta trois semaines dans un camp près de Paris, et que je m'esquivasse pendant plusieurs nuits. Zingara la bohémienne. J'en jouais des cafés borgnes, d'où que les gitans de Belleville à l'accent titi plaquaient des fausses notes sur leur guitare pour donner de la consistance à leur vie de buveur d'absinthe. Et que je dansais pour eux, sur les tables et les parquets, à m'en étourdir. Mes gambettes à demi couvertes, dépensant mon argent dans des tournées à rouler sur le sol, et que des hommes, pas toujours laids, venaient m'en compter des fleurettes qu'on cueillait, parfois, dans les chambres de bonne, avant qu'au matin blême, je file rapide par l'escalier. Ma promesse de mes 13 ans à rester toujours libre et toute seule dans ma robe, je me la tenais, comme le seul bien que j'ai jamais eu. Ce conte de la Borderie, qui s'en vivait bien sur les bords que si je mange, je vais en enfer, et que vous êtes l'évêque de Mimizan, ma sœur. Il était autant conte que moi, Manouche. Et il me trimbalait dans son cabriolet, voir le tout Paris et ses lumières, m'emmenant au théâtre une fois, que je fis sensation à attirer les regards, mieux que les acteurs sur la scène, qui étaient pas bons d'ailleurs, les acteurs, qu'Angelina était bien plus douée pour amener une histoire et que, bête et sotte que j'étais, j'en tomba amoureuse du comte et que j'en pleurais dans les bras d'Angelina qui me vit revenir, défaite au matin, quand je compris que le comte, il en avait d'autres, des maîtresses, et que certaines travaillaient pour lui. Chat, la vie sur les extérieurs, tu ne la connais pas. Mais si d'aventure un homme s'obstine à faire ton bonheur, fuis-le. Et qu'encore plus sotte, je me promettais de ne plus jamais y retourner, que j'avais bien compris cette fois qu'Angelina me berçait dans ses bras, me chuchotant qu'il fallait pas aller contre sa nature avant d'en avoir épuisé tous les ressorts. Et le soir même, juste après avoir dansé comme jamais j'ai dansé avec Amanda, qu'elle me fit remarquer que j'avais de la rage aux pieds et que ça faisait un peu trop de mon visage fermé, je repartis. Un autre quartier, d'autres gens, des fêtes et des hommes encore, des femmes perdues dont l'une, cocotte oubliée et à moitié saoule, laissa sa fourrure tomber sur l'arrière d'un fauteuil, que longtemps je marchais seule dans les rues de Paris avec ce renard confortable sur le dos, que je cédais à une cloche qui me dit qu'il avait froid aux pieds. Mes pieds, j'en avais des bottines ou des sandales selon l'humeur, mais je les préférais nues à cause des ampoules que ça me filait. Nue, comme ma poitrine qu'un soir, un ballon pas très amène, il avait tiré sur ma robe, pensant que ma danse, elle justifiait tout, et que je me trouvais les nichons à l'air, et lui, direct, avec ses noix dans la gorge, que je fis rire tout le monde à me pencher sur sa nature muette, étendue qu'il était sur le sol à geindre. Et je me pris à l'appeler mademoiselle, tellement sa voix, elle avait éclairci de mon coup de pied rageur. Il était toutes les fois où j'étais plus gadji, et à moitié manouche. Mais pas comme Danoche qui jouait du couteau quand des sbires mal intentionnés venaient leur en dire aux manouches que par ici, ils n'étaient pas les bienvenus. Et que je le soutenais par des poses provocantes, que les types d'en face, ça les déstabilisait un peu de voir une femme leur tenir tête. « Vous êtes la honte de vos mères, que je disais. Et elles doivent s'inquiéter, vos mères, que vous soyez pas encore rentrées pour le bain. » Je déclenchais des rires qui faisaient pas le bonheur de Nanoche, qui toujours me lançait un regard sombre, comme quoi je ferais bien de me mêler de mes affaires, qui étaient parfois bien embrouillées, mes affaires. Cette fois que je filais à l'anglaise dans le bistrot du même nom par la porte de sortie qui était pas la bonne, sans payer la note de la tournée promise, et que l'anglais, justement, il me pista dans la ruelle, que je m'étais pas rendu compte qu'elle finissait en impasse et que, jugeant le bien fondé de sa demande à casquer et vite fait, si je voulais pas que ma jolie gueule, elle finirait en sang, comme il m'avait dit dans son mauvais français, je compris sans besoin qu'il se répétasse. Je m'exécuta, penaude, sortant de dessous ma robe à trop plein de billets, que je pris pas la peine de recompter, même si je savais que ça faisait plus que la note à payer. Mais qu'il fallait pas jouer les bagels devant ces points carrés qui étaient pas friendly. Pour rentrer sans un sou, morose de tout l'argent que j'avais perdu, dans les bras en pleurs d'Angelina qui me souria, comme si elle savait, comme si Cétaro le lui avait dit, pardonnant tous mes écarts, même ceux que j'avais pas fini de commettre, et qu'elle comprenait pas que quelques pièces perdues puissent me mettre dans un tel état.

Je vous embête pas trop, ma sœur ? Malitani. Dans ce groupe de manouches, ce clan, appelez-le comme vous voulez, j'étais un peu comme une exote. Je savais m'imprégner, mais ma vie dissolue. Une fois, Sarah me dit qu'elle fermait les yeux sur ce que je pouvais bien faire à la nuit. Mais elle voulait pas que j'en contasse quoi que ce soit à ses filles, qui me regardaient alors que je rentrais, un peu hirsute et l'haleine pas fraîche, au matin blême. Une exote, oui. Même je savais rien faire de bien précis, pas attaché à un travail comme eux tous, même si toujours je donnais la main, pour les lessives, le feu, la cuisine et bien sûr la danse. Qu'on m'appréciait au poids des pièces qui tombaient dans le chapeau et qui payaient bien le dû de ma présence parmi eux. Je crois que le jour où je partis, je fis un petit trou dans leur cœur, mais qui s'en vint se combler rapidement. Ma présence était Angelina. Elle morte, je n'avais plus rien à faire là. Et que je suis jamais vraiment, même si je restais un bon peu d'années à leur côté, quelle préséance non discutable elle avait pour que jamais on la conteste. Angelina, elle vieillit vite. Je la trouvais si jeune à mes 16 ans et si... comment dire, pas fatiguée, ni usée, mais comblée. Oui, c'est ça. Repue de ma présence, comme si elle bouclait une boucle que son corps lâcha si vite qu'elle avait enfin tout vécu de la fille qu'elle eut pas, ou qu'elle eut. Mais j'ai jamais posé la question, par pudeur, et par respect aussi, des choses qu'on n'a pas à savoir. Angelina, elle me causait surtout de moi. J'étais exote, vous dis-je, mais du haut de mes 16 pommes, quand je parvins à les rejoindre, les manouches, je saisis rapidement qu'à observer quelque autre qui est pas comme toi, je dis même pas à le questionner ou à entrer dans ses intimes, non, juste le regarder, déjà ton cerveau prend la route. L'autre, l'inconnu, on le transforme de fait, et on n'en saisit rien que le regard qu'on veut porter sur lui, de la fausseté, de la malice et des à-propos, des comparaisons idoines qui n'ont jamais existé, et que ton cerveau embrouillé, il en invente pour que tu mets tout ça dans des cases. Et manouche, ça rentre pas dans une case. C'est juste ça que j'ai compris. Avec aussi tout l'amour qu'Angelina me portait, que ça, c'est pareil dans toutes les civilisations, même celles qu'Alexandra David-Nel, elle a côtoyées. Pour des raisons qu'il n'y a pas lieu de questionner, et pas plus hier qu'aujourd'hui. Tous ceux avec qui j'ai usé des fêtes à en vomir et à me réveiller dedans, découvrant au matin un inconnu à mon côté, ceux-là, je les avais calculés vite fait qu'ils étaient les mêmes que moi. De ceux qui vivent une autre vie que celle qu'on leur a assignée et qu'ils n'hésitent pas à aller au bout avec toute la conséquence que ça impose et qu'on n'a pas forcément envisagé, mais qu'on devra assumer quand même. Avec eux, on s'en est trouvé tout de suite. Mais ils n'en ont jamais rien su de qui j'étais en vrai et de là où je vivais ma vie de nomade. Une fois qu'on bordait dans le même terrain près de Paris, je m'en revins bonasse vers le campement au matin, après une nuit de liesse et bien divagante, pour constater direct qu'ils en avaient décampé les manouches et sans laisser un mot ou même un signe à mon encontre, que l'angoisse me saisit. Et oui, ils étaient partis. Et depuis quand ? Plus personne n'était là, à me faire orpheline comme un fétu dans le vent. Plus rien qu'un feu de bois éteint, marquant une présence enfuie, et froid le feu, et qui me serait aussi utile qu'une boule de cristal à un aveugle. Je me mis dans le rassemblage de mes idées alors que le vent s'était mis à souffler, histoire que je me dise que la piste était brouillée. Le vent, pas de bol ma vieille. Angelina, Fraco, ils en avaient bien dit quelque chose de l'endroit où qu'on devait aller après. Mais les manouches, ils n'ont pas d'adresse. Ils prennent pas les rues ou les avenues et encore moins les trains. Ils vont, c'est tout, suivant des cycles mémoriaux, et dont j'avais été instruite en rien. Que ça, c'est des choses que tu les apprends pas. Il faut en être, et j'en étais si peu. Même je croyais le contraire et ça me servit de leçon. Je vaquais sur le terrain, presque absconce à moi-même de plus savoir vers où je devais aller, et que ça me sauta au visage soudain, que pour vivre sa vie comme on l'entendait, et comme Angelina me le répéta plusieurs fois, il fallait un chemin. Chat,
Tu es venu parmi nous pour recueillir la confidence de ton origine. Quand tu l'auras reçue, tu sauras le chemin. Ça phosphorait pas mal dans mon cerveau, qui était pourtant bien embrumé des boissons que j'avais vidées la veille. Et c'est un froid qui me saisit dans la tiédeur du printemps nouveau. Ils ne m'avaient pas fui, pas abandonné non plus. C'était à moi de les suivre. Et la chance me sourit d'un gamin qui passait par là et s'en vint prendre ma main, qu'il me dit qu'il avait bien aimé les marionnettes et que le groupe était parti par là. Je l'ai retrouvé 2 jours plus tard, dans une alternance de petits trots et de peu de sommeil, demandant ma route à des kidam un peu surpris. On ne dit rien sur mon absence. Je recollais, c'était tout. Et m'en vint sans un mot aider les femmes qui cherchaient du bois pour le feu.

Chat, tu es une bulle lancée au vent. Prends garde à te perdre. Je me le tins pour dit et fis profil bas, et abstinence aussi. Pendant quelques semaines, renouant avec Amanda dans le ballet qu'on avait mis au point, et que j'avais justement des idées pour en changer un peu les pas et ses idées, je me débrouillais pour que ça vienne d'elle, quand elle m'apprit qu'elle était enceinte, et je l'embrassa dans les larmes. À cette époque, je pleurais beaucoup. Et elle manifesta son bonheur avec retenue, comme pour me faire comprendre que ma vie dissolue

apprenez le démon de boire, à en danser, et de danser à en tomber, que de me tenir là, immobile, sur la terre qui soutenait. Non plus mes pieds, mais mon corps. Je m'en venais vers la connaissance de l'équilibre qui n'était pas autre chose que qui on est, vraiment. Angelina visait toujours entre les ifs, comme si c'était l'anfractuosité de mon âme, me montrant la lumière et sa majesté, la dessinant avec un brandon qu'elle inventa juste pour moi, comme l'avait fait le cracheur de feu que j'avais vu une fois sur une place de village, allumant des incendies éphémères qui étaient comme des grands navires en feu sur les épaules de Cassiopée. Il était toutes les fois où elle me prit contre elle, me demandant de voir vraiment. Et le nuage aux mains lasses, et le feuillage bavard et l'eau vive dont les reflets dans le soleil ne s'estiment vraiment qu'avec les yeux grands fermés. Et puis on s'asseyait, comme quand l'humidité du sol te rejette, car tu n'es pas de lui, pas encore. Même si, à son appel, quand l'heure sonnera, c'est là où tu finiras. Et Angelina, Ange, Lina, me racontait des histoires à dormir debout et d'autres à veiller couchées qui sont un peu les mêmes. Alors elle partait dans un grand rire, un rire de manouche à me répéter qu'elle n'avait plus 20 ans, mais qu'elle avait vécu de multiples vies et qu'elle m'en souhaitait au moins autant. Et je voyais alors dans ses yeux gris des couleurs qu'aucun peintre ne brossera jamais sur la toile et que si même un jour il découvrait ces couleurs-là, il en deviendrait fou à remiser ses toiles pour s'en prendre lui aussi un chemin. Nous n'étions rien l'une pour l'autre. Elle, manouche dans une vagot de bois branlant, tirée par un cheval en bout de course. Moi, paysanne cueillie dans la poussière d'un pauvre bourg qu'il avait suivi comme on suit l'étincelle. Et c'est avec elle que je compris que rien et tout étaient si voisins qu'on pouvait les confondre. Et tant pis, tant mieux, comme elle me répétait souvent. Et je saisis que le début et la fin, comme dans ces histoires qu'elle inventait juste pour moi, et que jamais elle ne répétait dans ses contes de marionnettes, le début et la fin formaient des boucles infinies, comme dans sa chevelure qu'elle prenait un soin particulier, à brosser chaque matin pour que chaque fibule, chaque méandre forme une racine et une pointe. « Chat, la vie est simple, ne va pas la compliquer », me répondait-elle. Quand je m'en revenais sur mes bases acquises de rationalisme à la questionner que le doute m'assaillait. Ses réponses, lancées comme on défait un nœud, dissolvaient mes interrogations, créant sous mon pas des perplexes que la confiance que je mettais en elle comblait totalement. Comme autant de pierres posées par une main invisible te permettent de franchir le torrent à pied sec sans même risquer la chute. Mais la chute n'est que le premier pas hésitant de celui qui se relève.

0: Je baise mes mots, ma sœur. Et avec les miens si penauds, ce immense qu'Angelina grava dans mon cœur, et que c'est pas forfanterie, mais les uns vont pas sans les autres, que jamais Angelina, elle aurait pu en faire un livre comme ceux qu'Alexandra David-Nel, elle a écrit pour la postérité. Et je l'ai choisi avec le soin d'un enseignement que nul n'acquerra jamais, tant encore aujourd'hui. Je vous remercie de fixer tout cela sur ces feuilles que jamais je ne lirai, mais que c'est apaisant tout de même de voir qu'à votre main agile et votre œil approbateur, j'ai pas rêvé tout ça. Je vous en dirai tant d'autres, ma sœur, mais qu'on verra demain. Si vous voulez bien que la fatigue vienne avec son trébuchet de soubresauts et que mon cœur s'apaise comme mon souffle déjà régulier annonce un sommeil. C'est vraiment aimable de m'avoir accueilli chez vous qui ressemble pas à un couvent votre endroit. Où suis-je rendue à présent ?
1: Tu es chez moi, Fernandine.
0: Chez toi ? De qui chez toi ? Qu'on se vous voit plus toutes les deux ?
1: Tu m'as confié au début de ton récit que tu avais revu ta sœur, que tu avais croisé Louise une fois dans une rue et qu'elle t'avait reconnue.

0: T'en rappelles ?
1: Louise ? C'est toi, Louise ? Ma sœur ?
0: Il se fait tard à présent et tu es épuisée. Tu dormiras sur cette couche, veux-tu ? C'est loin de l'inconfort de la rue et...
1: Louise ? Dis-moi.
0: Demain, mon cœur. Demain. Par la fenêtre, tu verras Orion, que tes pauvres yeux te permettent encore de distinguer. Qui sait ?
1: Je n'ai jamais été plus clairvoyante qu'à l'instant. Moi aussi, j'ai bouclé la boucle. Ne me dis pas que le chemin s'arrête là.
0: Prends ce havre comme une étape. Un terrain pas vraiment vague, je te l'accorde. Sans roulotte, sans guitare, ni danse, ni feu autre que dans la cheminée. Mais demain, à la croisée, entre chienne et louve, tu pourras encore choisir.

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1: C'était votre point actu albenacien dans le cadre du projet Expression Plurielle. Vendredi 17 juillet, le 18A, côté boutique à Aubenas, vous donne rendez-vous pour un concert qui sera précédé de démonstrations des différentes pratiques d'artisanat d'art, notamment des démonstrations du bois brûlé Chou-Sugiban, de création de bijouterie, de portraits dessinés et de création de fanzines. Ce sera le vendredi 17 juillet de 19h à 22h dans la cour du 18A. L'entrée est gratuite. Vous trouverez sur place une buvette et la soirée se clôturera avec un concert du groupe Chili Bugs. Ça va groover.

C'était un petit extrait interprété par le groupe Chili Bugs à retrouver en live vendredi 17 juillet au 18A à l'occasion d'une soirée de démonstration des différents métiers d'art qui se pratiquent dans cette boutique atelier à Aubenas. C'est une soirée gratuite le vendredi 17 juillet de 19h à 22h.

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1: L'origan ou origan commun, c'est une espèce de plante herbacée vivace de la famille des Liamiacées. Il est aussi appelé, entre autres, marjolaine sauvage ou marjolaine vivace. D'ailleurs, il est parfois confondu avec la marjolaine. Marjolaine, on l'appelle aussi origan des jardins, d'ailleurs. Les deux plantes partagent plusieurs caractéristiques, notamment leurs vertus médicinales et aromatiques. Pour le reconnaître, cet origan, utilisez vos sens. Tout d'abord, la vue. Ces plantes atteignent généralement une taille qui varie entre 30 et 80 cm. Les tiges sont rouges, à section carrée. Elles sont velues, avec des feuilles arrondies, vertes, légèrement dentées. Les fleurs sont roses ou pourpres. Et elles sont regroupées en petites panicules, c'est-à-dire une grappe de fleurs. Et en cuisine, les sommités fleuries et les feuilles, elles sont utilisées fraîches ou même à défaut séchées. Comme condiment, on peut aussi les utiliser pour aromatiser des vins blancs. Et l'origan a les mêmes usages condimentaires et médicinaux que la marjolaine. C'est un antiseptique et antispasmodique qui est employé depuis le Moyen-Âge. On peut aussi l'utiliser en infusion dans les cas de rhume ou de grippe et pour stimuler la digestion. Il permet de lutter contre certaines bactéries et aussi contre les champignons. C'est pour ça qu'il est utilisé pour soulager les douleurs dues au rhumatisme et aux problèmes de peau. Et en agriculture biologique, une macération d'origan permet de lutter contre le balanin des noisettes et contre d'autres curculionidae. Alors, bonne cueillette à vous!

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1: Bonjour à toutes, bonjour à tous, bienvenue dans RFI Matin. On est ensemble pour 3 heures d'information. L'actualité marquée ce lundi 13 juillet par de nouvelles frappes au Moyen-Orient. Vous suivez la situation sur notre direct en une de notre site internet. On parlera aussi de la réunion de la coalition des volontaires à Paris avec notre grand invité, l'ambassadeur du Royaume-Uni en France. Et c'est également à la une de votre journal, Martin Guez, bonjour.
3: Et bonjour Marion, bonjour à toutes et à tous.
1: L'Europe se montre donc volontaire et au soutien de l'Ukraine.
3: Un réveil stratégique de l'Europe face à la Russie, voilà l'électrochoc que souhaite provoquer Emmanuel Macron ce lundi avec ce nouveau sommet de la coalition des volontaires, alliance de pays soutenant militairement l'Ukraine. Le président ukrainien Volodymyr Zelensky attendu tout à l'heure à Paris, lui qui a annoncé un remaniement de son gouvernement hier. Nous appellerons notre correspondante en Ukraine dès le début de ce journal. Nouvelle frappe en Iran et dans le Golfe cette nuit qui démontre à nouveau que le protocole d'accord et la trêve en cours entre Washington et Téhéran sont compromis. Nous serons à New York avec Loubna Anaki. Les canicules s'enchaînent en Asie, en Afrique, aux États-Unis et en France où un important feu dévaste la forêt de Fontainebleau au sud de Paris. Et puis enfin les polémiques s'enchaînent au Mondial de foot en Espagne où l'ancien Premier ministre Mariano Rajoy tient des propos racistes envers l'équipe de France et au Sénégal où l'élimination des Lions de la Teranga en 16e de finale ne passe toujours pas. Le sélectionneur Pape Thiaw en fait les frais.
1: Zelensky remanie et met le cap sur Paris.
3: Le président ukrainien participera tout à l'heure avec une trentaine de chefs d'État au sommet de ce que l'on appelle la coalition des volontaires, alliance de pays soutenant l'Ukraine créée l'an passé. Mais avant de décoller vers la France, le chef d'État ukrainien a annoncé hier sur les réseaux sociaux un futur remaniement gouvernemental puisque l'actuel premier ministre Yulia Sviridenko, nommé il y a tout juste un an, va changer de poste. Et on fait le point avec notre correspondante en Ukraine, Emmanuel Chaz. Emmanuel, qu'est-ce qui a poussé le président ukrainien à entreprendre ce remaniement ?
4: Eh bien écoutez, l'annonce en plein été de ce remaniement a plutôt surpris jusqu'au sein du parti majoritaire, du parti présidentiel. Et alors que Yulia Sviridenko effectivement a confirmé sa démission qui entraîne celle de tout son cabinet, on a vu surtout plusieurs personnalités, des candidats potentiels au poste de Premier ministre qui ont été reçus par Volodymyr Zelensky. On a vu des visages connus comme ceux de l'ancien Premier ministre Denis Shmyhal ou encore l'actuel ministre de la Défense Mykhailo Fedorov, mais aussi des personnalités plus inattendu comme Serhiy Koretsky, le directeur de Naftogaz et Ukrnafta, et le maire de Kharkiv, Ihor Terehov. Volodymyr Zelensky a justifié ce remaniement par une volonté, selon lui, d'initier une nouvelle stratégie politique. Et dans le contexte de la guerre, il faut se rappeler que c'est la seule option dont il dispose pour renouveler son cabinet, puisque la tenue d'élection est interdite pendant l'état d'urgence. Et le dernier remaniement, il remonte au mois de janvier, en plein milieu du scandale de corruption au sein du secteur énergétique, un scandale qui avait entraîné les départs du ministre de la Justice et ancien ministre de l'Énergie, Herman Haloushenko, et du conseiller présidentiel Andriy Yermak.
3: Merci beaucoup, Emmanuel Chaz, en direct d'Ukraine sur RFI, le président ukrainien qui a évoqué un changement de stratégie politique pour son pays avec ce remaniement, sans donner plus de détails. À noter que le sommet de la coalition des volontaires aura lieu donc tout à l'heure à l'Hôtel National des Invalides, au cœur de Paris. Une rencontre qui a un triple objectif selon la France, appuyer la défense antiaérienne de l'Ukraine face au bombardement russe, accentuer les sanctions et la pression sur Moscou et préparer la paix et les fameuses garanties de sécurité. À l'instant, à noter que la Russie annonce de son côté que des attaques de drones ukrainiens ont fait au moins 3 morts dans la région de Moscou.
1: La guerre au Moyen-Orient repart de plus belle en dépit du protocole d'accord signé entre les États-Unis et Téhéran.
3: C'était le 17 juin, Marion, une éternité alors que les hostilités ont repris il y a presque une semaine. Le chef de la diplomatie iranienne Abbas Araghchi reproche à Washington d'avoir réduit à néant les efforts diplomatiques des derniers mois. Alors que ce matin, l'armée américaine affirme avoir conclu une quatrième série de frappes en Iran contre une dizaine de cibles qui ont fait au moins un mort et 4 blessés selon Téhéran dans la région de Mashhad dans le sud-ouest du pays. Et on retrouve à New York notre correspondante Loubna Anaki. Donald Trump disait la semaine passée que la trêve était désormais terminée. Nouvelle illustration ce matin.
5: Oui, le centre de commandement américain a lancé une nouvelle série de frappes cette nuit contre l'Iran. Elle fait suite à d'autres bombardements tout le week-end et ces derniers jours. L'île de Keshm, notamment dans le détroit d'Ormuz, a été visée, mais aussi plusieurs sites le long de la côte iranienne. Les Américains assurent avoir ciblé des sites militaires et des bateaux des gardiens de la Révolution afin d'empêcher les Iraniens de lancer des attaques contre des navires dans le détroit. Le passage maritime dont l'Iran a annoncé la fermeture, même si Donald Trump, lui, continue d'affirmer qu'il est bel et bien ouvert. C'est ce qu'il a déclaré hier encore lors d'une intervention sur la chaîne NBC. Le président américain, qui il y a à peine moins d'un mois se félicitait de la réouverture du détroit avec ce message que le pétrole coule à flot, semble à nouveau empêtré dans ce conflit dont il n'arrive pas à se sortir. Certains experts et d'anciens responsables politiques ici aux États-Unis estiment que cette situation était prévisible après l'accord conclu entre Washington et Téhéran en raison du langage très vague utilisé dans le texte, notamment sur la question du contrôle du détroit d'Ormuz.
3: Merci Loubna Anaki, correspondante de RFI aux États-Unis. Comme au premier jour de la guerre débutée le 28 février dernier, l'Iran a riposté aux frappes américaines par des tirs sur des bases militaires du Golfe utilisées par Washington, notamment en Jordanie, à Bahreïn et au Koweït. L'armée koweïtienne qui affirme être en train de combattre des cibles aériennes hostiles. La Jordanie, elle annonce avoir abattu 4 missiles iraniens et comme l'hiver dernier, ces bombardements et ces ripostes font réagir les marchés, les cours du pétrole qui ont rouvert en forte hausse et qui ont bondi de près de 4%. L'actualité au Proche-Orient, c'est aussi cette toute première séance au Parlement syrien depuis la chute de Bachar al-Assad en décembre 2024. Le président syrien Ahmed al-Shara a salué un nouveau chapitre pour son pays durant son mandat de 2 ans et demi. Le Parlement qui sera chargé de rédiger la future constitution du pays. Et puis enfin en Israël à présent, le Parlement de l'État hébreu a annoncé hier la tenue de futures élections législatives. Ce sera le 27 octobre prochain. Empêtré dans un procès pour corruption, le Premier ministre Benjamin Netanyahou, âgé de 76 ans, a annoncé son intention de briguer un nouveau mandat.
1: Aux États-Unis, au Maroc, en Europe ou encore en Asie, les épisodes caniculaires s'enchaînent, les feux de forêt aussi.
3: Alerte maximale en Corée du Sud, plus de 40 degrés dans l'état de l'Utah aux États-Unis. Et cet immense feu dans l'emblématique forêt de Fontainebleau au sud de Paris, qui mobilise pour la première fois des avions bombardiers d'eau en région parisienne. On fait le point avec Grégory Lesca. Bonjour Grégory.
6: Bonjour.
3: La ministre de l'Intérieur, Laurent Nunez, qui est attendue aujourd'hui à Fontainebleau, dans le sud de Paris. Des centaines de pompiers sont mobilisés. La situation qui n'est toujours pas maîtrisée.
6: Et oui, les images sont impressionnantes. Des panaches de fumée grise immense qui dominent la forêt au point de cacher le ciel et des flammes qui engloutissent les arbres. Depuis hier, 800 hectares de forêt ont brûlé et ça continue malgré les efforts des 400 pompiers mobilisés. Un dispositif exceptionnel hier. Avant la nuit, ils ont reçu l'aide de 2 hélicoptères bombardiers d'eau ainsi que 2 avions dépêchés spécialement du sud de la France. Pour disperser des produits retardants, jamais encore de tels appareils n'avaient été utilisés en région parisienne. Les rotations devraient reprendre ce matin, car les flammes continuent de progresser et l'enjeu désormais est d'éviter qu'elles n'atteignent des zones habitées. Une quinzaine d'habitations ont déjà dû être évacuées dans la commune du Vaudoué. Les flammes ont aussi causé d'importantes perturbations. La circulation sur l'autoroute A6 qui va de Paris vers le sud-est de la France a été temporairement interrompue hier. Les trains en provenance et en direction du sud ont aussi connu de très gros retard. Pour l'heure, aucun blessé n'est à déplorer. Le ministre de l'Intérieur, Laurent Nunez, est attendu dans 2 heures à Fontainebleau, vous l'avez dit. Il veut faire le point avec les équipes sur place. Selon les autorités, cet incendie pourrait mobiliser les pompiers pendant 1 ou 2 semaines.
3: Merci beaucoup, Grégory Lesca, en direct de nos studios ici à Paris. Et puis à noter que l'incendie près d'Almeria, dans le sud de l'Espagne, est lui désormais maîtrisé. Le bilan qui est désormais passé à 13 morts.
1: RFI 7h08 à Paris et à Budapest, la Hongrie où Tomasz Sulyok vit peut-être ses dernières heures comme président.
3: Eh oui, un poste honorifique en Hongrie, c'est le Premier ministre qui a le pouvoir, poste occupé depuis le mois de mai par Péter Madiar. Après 16 ans de domination du Fidesz, le parti de l'ancien chef du gouvernement Viktor Orban, dont le président Tomasz Sulyok est la marionnette, estime Péter Madiar, qui engage contre lui une procédure de destitution. Le vote aura lieu en fin de journée au Parlement hongrois, vote que boycotte le Fidesz. Les juristes et les défenseurs de l'état de droit s'inquiètent eux de cette offensive et de cette possible destitution. Florence Labrouillère.
7: Pour parer aux critiques, Péter Madiar a intensifié sa campagne contre Thomas Chouyok, le président de la République. Le Premier ministre a accusé le président d'avoir détourné de l'argent public lors d'un voyage aux États-Unis en janvier dernier. Le chef de l'État a fait du tourisme et rencontré des expatriés hongrois, mais aucun officiel américain. Et le voyage a coûté un demi-million d'euros aux contribuables. Bien que le président hongrois ait un rôle avant tout protocolaire, c'est un fidèle de Viktor Orban. Or, Péter Madiar a promis aux Hongrois de balayer l'ancienne élite au pouvoir afin d'assurer un changement de régime. Une majorité de Hongrois souhaite voir Viktor Orban jugé par les tribunaux pour abus de pouvoir et corruption. Mais cela prendra du temps. Alors, pour satisfaire l'opinion publique, Péter Madiar a besoin d'actes symboliques immédiats, comme le départ du président. D'où cette dernière offensive pour le dénigrer. Le Premier ministre veut aussi éviter une crise constitutionnelle dans le cas où le président s'accrocherait à son fauteuil malgré le vote des députés. Florence Labruyère, Budapest, RFI.
1: Une petite pause au Mondial de foot. Les dérapages racistes, eux, ne s'arrêtent pas avant les demi-finales.
8: Et ils concernent tous l'équipe de France après les propos scandaleux d'une sénatrice paraguayenne, après ceux d'une vice-gouverneure de province argentine qui avait qualifié les Bleus d'équipe africaine sans aucune manière. C'est au tour de l'ancien Premier ministre espagnol conservateur Mariano Rajoy de tenir des propos racistes envers les hommes de Didier Deschamps. Il a estimé qu'il n'y avait aucun Français dans l'équipe de France qui affronte l'Espagne demain en demi-finale à Dallas. Un racisme dénoncé en France comme en Espagne, où l'actuel Premier ministre socialiste Pedro Sanchez évoque des déclarations xénophobes. Que le meilleur gagne et que le racisme perde, a-t-il conclu. Et puis en revanche, ont déjà quitté la compétition, ils ont perdu en 16e de finale. Et il y a péril en la tanière pour les Lions sénégalais. Le chef de meute, le sélectionneur Pape Thiaw vient d'être remercié après la défaite 3-2 contre la Belgique. Les critiques ont fusé après cette élimination, mais son éviction fait débat au Sénégal. Babacar Fall.
9: Le limogeage de Pape Thiaw n'est pas une bonne décision.
10: Abdoulaye Diaw, le doyen de la presse sportive du Sénégal, trouve le limogeage de Pape Thiaw injuste.
9: Que reproche-t-on à Pape Thiaw? De n'avoir pas gagné devant la France, devant la Norvège, devant la Belgique. Mais au lendemain de la constitution de la poule du Sénégal à cette Coupe du Monde, nous savions dans l'ordre des performances que nous étions peut-être la troisième ou quatrième performance de la poule.
10: Seulement, Pape Thiaw, c'est le premier responsable technique de ce mauvais parcours des Lions au Mondial et il fallait en tirer les conséquences, selon l'ancien défenseur international Malikou Diakhaté.
11: Quand il y a de mauvais résultats, le premier responsable, forcément, c'est ce référent technique-là qui a été Pape Thiaw.
10: Mais pour Malikou Diakhaté, il y a d'autres responsabilités à situer.
11: Je pense qu'on a oublié de préparer cette Coupe du Monde, malgré avoir gagné la CAN. Le sélectionneur qui nous a fait remporter cette Coupe, on a même oublié de le renouveler et de renouveler son contrat.
10: La conférence de presse du président de la Fédération sénégalaise de football prévue aujourd'hui est très attendue. Babacar Fall, Dakar, RFI.
1: Et en attendant ces demi-finales au Mondial dont on parlait il y a quelques instants, on se quitte Martin sur le gazon londonien. Le numéro 1 mondial reste roi en son royaume.
8: On parle de tennis, bien sûr, votre sport préféré, Mario. Yannick Sinner qui conserve son titre à Wimbledon. L'Italien qui a battu en 4-7 le récent vainqueur de Roland-Garros, Alexander Zverev. Il s'agit de son 5e titre en grand chelem. Une belle revanche pour l'Italien qui avait été sorti prématurément à Roland-Garros. À Londres, Sarah Menaille.
12: Il aura fallu attendre 7 mois avant que Yannick Sinner ne débloque son compteur cette année et remporte son premier majeur de la saison. Au terme d'une finale dans laquelle Alexander Zverev lui aura posé bien plus de problèmes que lors de leurs derniers affrontements, l'Italien se sera attribué le premier et le dernier point du match pour remporter un deuxième Wimbledon d'affilée et conforter sa place de numéro 1 mondial.
13: Amazing.
14: C'est une très belle réussite pour ma part. Le match d'aujourd'hui contre Sacha a été très difficile. Je suis très heureux de me tenir ici à nouveau en tant que champion. Pour moi, cette victoire compte énormément.
12: Cette année, Yannick Sinner a fait le choix d'arriver à Wimbledon sans aucun tournoi officiel de préparation sur gazon, sans transition avec la terre battue, une première dans sa carrière. Éliminé prématurément à Roland-Garros en juin, l'Italien a privilégié la fraîcheur physique, un choix payant, avant de se tourner vers le prochain tournoi du Grand Chelem, l'US Open et l'éventuel retour du champion en titre et meilleur rival de l'Italien, Carlos Alcaraz. Sinner mène désormais les confrontations directes contre Zverev avec 4 défaites seulement pour 11 victoires, dont les 10 dernières consécutives. Sarah Menei, Londres, RFI.
8: Et pas de maillot blanc ni fraise chantilly, c'est à Paris, mais un petit déjeuner à l'heure du réveil avec Mario Casanov.
1: C'est charmant, merci beaucoup Martin Gaz. Il est 7h14 à Paris. c'est donc le début d'RFI Matin. On reviendra sur ces nouvelles frappes en Iran et dans le Golfe. On sera avec notre correspondant à Téhéran dans moins d'une heure. On verra aussi ce qu'en dit la presse internationale. La coalition des volontaires pour l'Ukraine se réunit aujourd'hui à Paris. À cette occasion, Arnaud Pontus, vous recevez l'ambassadeur du Royaume-Uni en France, Sir Thomas Drew.
13: Oui, il est en poste à Paris depuis septembre dernier. Ce diplomate chevronné a été directeur général de la défense et du renseignement au Foreign Office à Londres entre 2020 et 2024. Et c'est à ce poste stratégique qu'il a vécu l'invasion russe de l'Ukraine en février 2022. Aujourd'hui, la guerre continue, les frappes se multiplient, côté russe et côté ukrainien. La coalition des volontaires pour l'Ukraine, pilotée par la France et la Grande-Bretagne, se réunit donc aujourd'hui à Paris. Une coalition qui rassemble 37 États engagés pour la sécurité de l'Ukraine après la guerre, après un cessez-le-feu, mobilisés pour dissuader la Russie de lancer une nouvelle offensive. Demain, 500 soldats des pays membres de la coalition des volontaires vont défiler en ouverture de la parade militaire du 14 juillet sur les Champs-Élysées. On en parle donc avec Sir Thomas Drew tout à l'heure.
1: Merci Arnaud Pontus. Notre autre invitée ce matin est chercheuse à l'Institut des mondes africains, Florence Brisset-Foucault. Elle revient sur les enjeux du procès de Kizza Besigye. Le procès pour trahison de cet opposant ougandais s'ouvre aujourd'hui. Il risque la peine de mort. Et puis au mondial de foot, les équipes françaises et espagnoles prennent leur quartier à Dallas, au Texas, et peaufinent leur stratégie à la veille de leur demi-finale. On revient sur les derniers jours de cette Coupe du Monde ce matin avec Antoine Grenier du service des sports RFI Matin. Vous avez le programme. Bon réveil à notre écoute.
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1: Le président français organise donc aujourd'hui un sommet d'une trentaine de pays pour la coalition des volontaires pour l'Ukraine. Environ 500 soldats de cette coalition défileront demain sur les Champs-Élysées à l'occasion du 14 juillet, la fête nationale. La France va en profiter pour démontrer toute sa force, globalement celle de l'Europe, une vitrine de ses capacités de défense face à la Russie. Et à l'approche de ce grand défilé, l'armée peaufine ses entraînements. Marius Lafont a pu embarquer dans un avion de transport de troupes. Décollage d'Évreux en Normandie, dans l'ouest de la France.
15: On a mis tous les CASA disponibles sur ce défilé aérien.
16: Tous les CASA CN-235 de la base aérienne d'Évreux sont sortis de leur hangar. De gros avions gris à hélice, voilà pour l'image. La lieutenant-colonel Sandrine chapeaute l'entraînement du jour.
15: Cette année, c'est un grand défilé parce que habituellement, on a beaucoup moins d'avions en l'air. Le but, c'est de montrer à nos compétiteurs qu'on a une armée de l'air et de l'espace présente et opérationnelle.
16: Un soleil brûlant frappe le tarmac et la tête des techniciens qui s'activent sous les ailes. Ce genre d'avion de transport de troupes et de matériel a servi lors des opérations Serval et Barkhane au Sahel ou sur des missions de secours à la population, comme lors du cyclone Chido à Mayotte en 2024.
17: Je vous demanderai de respecter les consignes lumineuses pendant le vol malgré tout. Personne debout, tout le monde assis attaché, ceinture.
18: Et vous entendez derrière moi là, les turbopropulseurs qui se sont mis en route, qui tournent à toute vitesse. Là, on va décoller dans quelques instants.
16: Voilà le plan de vol d'aujourd'hui, trajet jusqu'à Orléans, au sud de Paris, puis rencontre avec d'autres avions venus de toute la France pour s'entraîner au défilé. Harnaché dans son siège, le capitaine Fabien scrute l'horizon.
19: Vu d'en dessous, ça va être des avions qui vont être en formation serrée, des avions qui sont plutôt volumineux. Vous imaginez une piscine de 25 mètres pour l'envergure. Aujourd'hui, c'est la première avec tout le monde.
18: Ça se passe bien ?
19: Pour le moment, tout semble aller pour le mieux.
16: Par le hublot, on peut voir des avions allemands qui volent avec nous. Et le 14 juillet, des appareils ukrainiens, britanniques, grecs et suédois partageront aussi le ciel avec les avions français. L'état-major veut donner l'image d'une Europe capable de s'unir pour sa défense et surtout de tourner la page du SCAF, un projet d'avion de combat allemand, français et espagnol abandonné début juin.
18: Alors c'est assez impressionnant, on fait des virages à 90 degrés et on voit les avions autour de nous qui se rassemblent et on s'est tous mis en file.
16: Retour à la base, l'exercice s'est bien passé.
20: Globalement, ça a été, c'était pas trop mal.
16: Le capitaine Julien.
21: Derrière les avions, on a la mécanique, on a la logistique, on a énormément de choses.

0: Élément de réponse avec le général Dominique Trinquant, ancien chef de la mission militaire française auprès de l'ONU, spécialiste des questions de défense.
1: Je pense qu'elle est importante sur trois éléments. D'abord en volume, effectivement, il y aura un volume plus important. Deuxième point sur la préparation de la guerre pour montrer que l'armée française évolue pour se préparer. Et le troisième, c'est la participation alliée avec le soutien à l'Ukraine. Il y aura le président Zelensky, à ma connaissance. Et la veille, le 13, il y aura une réunion de la coalition des volontaires. Message vers effectivement la Russie, mais message aussi vers les citoyens français. Les citoyens français sont dans un pays en paix, mais où il y a un certain nombre de menaces, et il faut qu'ils réalisent que les armées se préparent à ces menaces.
0: Le général Dominique Trinquant, ancien chef de la mission militaire française auprès de l'ONU. On l'a vu, ce défilé du 14 juillet mettra l'accent sur la coalition des volontaires, sur le soutien à l'Ukraine face à l'invasion russe. Cette guerre, en plus de 4 ans, a jeté des millions d'Ukrainiens sur les routes de l'exil. Près d'un million sont aujourd'hui établis en Pologne voisine. Mais avec le temps, la solidarité s'est érodée, les aides aux réfugiés se sont taries. Les bénévoles aujourd'hui incitent ces réfugiés à migrer vers d'autres pays. La Pologne, simple terre de transit pour Ukrainiens fragilisés. C'est un grand reportage d'Adrien Sarla, un reportage que nous rediffuserons aujourd'hui sur RFI. On en écoute un extrait.
2: Varsovie, gare de l'Est, il fait moins 15 degrés quand le bus médicalisé de deux étages, bardé d'inscriptions en cyrillique, fait son apparition sur le perron. À l'intérieur, la quarantaine de voyageurs arrive au terme d'un long périple à travers l'Ukraine et l'Est de la Pologne.
3: Allez, on prend les bagages et on se dirige de ce côté.
2: Très vite, c'est la cohue. Les passagers ukrainiens capables de se déplacer seuls se précipitent pour sortir et se massent sur le perron.
4: À l'hôtel, je veux aller à l'hôtel. Pourquoi on est bloqué là ?
2: Tadeusz s'active à vider les valises de la soute. Le bénévole polonais a l'habitude d'accueillir ce genre de convoi médicalisé.
5: Ils ont fait un voyage de plus de 15 heures. Donc nous, on essaye de faire en sorte qu'ils n'aient pas à rester dans le froid. La majorité des gens sont soit très âgés, soit malades, ou bien alors ils ne tiennent plus sur leurs jambes et on ne peut pas les poser par terre.
2: Au milieu de la foule, le teint blafard, Elena a le regard perdu devant elle. À côté, son mari est muré dans le silence, le bonnet baissé jusqu'aux yeux. Tous deux sont aveugles et leur immobilité tranche avec l'agitation ambiante.
6: C'était dur et c'était long. On n'est pas habitués. Ça fait longtemps que je n'avais pas fait un aussi long voyage.
2: C'est leur fils de 37 ans, Yuri, lui aussi malvoyant, qui guide le trio tout droit venu de Zaporijia, dans l'est de l'Ukraine.
7: C'est la première fois qu'on va à l'étranger, donc pour mes parents, c'était un gros stress. On avait espoir que la guerre s'arrêterait rapidement, mais quand on a vu que les tirs se rapprochaient trop, on n'a juste plus eu le choix.
6: Quand toutes les nuits, tu ne peux plus dormir, quand tu ne peux pas te reposer. Pourtant, nous, on n'avait pas l'intention de partir. On voulait rester à la maison.
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0: Une agriculture climato-compatible est-elle possible ? Le gouvernement français a annoncé il y a quelques jours vouloir promouvoir la production d'engrais décarbonés. Et c'est la question d'environnement du jour, Florent Guignard. Comment peut-on décarboner les engrais ?
9: Vaste question et sujet majeur pour l'agriculture qui représente environ 20% des émissions de gaz à effet de serre dans le monde. Alors les chiffres varient beaucoup d'un pays à l'autre, d'une région à l'autre. Mais pour la France, les engrais émettent plus de gaz à effet de serre que l'élevage, les fameux rototos des vaches qui émettent du méthane. Et s'il est difficile d'empêcher un ruminant de ruminer, en revanche, on peut agir sur les engrais pour les rendre plus propres.
0: Et de quelle manière, Florent ?
9: Eh bien d'abord au niveau de la production dans les usines. Alors sans jouer aux petits chimistes, voici la recette de l'engrais azoté que nous donne Guy Richard. Il est directeur de recherche à l'INRAE, l'Institut français pour la recherche agronomique et l'environnement.
10: L'engrais azoté résulte d'une réaction chimique entre l'azote de l'air et de l'hydrogène. Et pour cela, il faut d'abord fabriquer l'hydrogène. Et donc, c'est l'énergie utile.

0: utilisée pour la fabrication de l'hydrogène qui est à l'origine des émissions de CO2 liées à la fabrication de l'engrais azoté.
1: Et pour fabriquer cet hydrogène, on peut utiliser une électricité décarbonée produite non pas avec des énergies fossiles, du pétrole ou du gaz, mais avec des énergies renouvelables, les barrages hydroélectriques, les éoliennes ou encore le biométhane qu'on produit justement avec les déchets de la ferme.
2: Mais il n'y a pas que la production d'engrais qui émet des gaz à effet de serre.
1: Eh non, il y a aussi leur utilisation. Là, je vous ai parlé d'un processus chimique, mais il y a un autre processus microbien plus insidieux qui se passe sous nos pieds, ou plutôt sous les pieds des paysans, et que va nous décrire Guy Richard.
0: C'est des bactéries, si vous voulez, qui fonctionnent quasiment en l'absence d'oxygène. Ils ne vont plus utiliser l'oxygène pour leur mécanisme énergétique, ils vont utiliser ces molécules azotées. Et c'est ça qui va produire le N2O, qui est un puissant gaz à effet de serre.
1: Le N2O, c'est le protoxyde d'azote, le fameux gaz hilarant, mais dans les champs, l'histoire est moins drôle. Le protoxyde d'azote est 300 fois plus polluant que le CO2, et il reste un siècle dans l'atmosphère.
2: D'où la nécessité de s'en passer.
1: Oui, et d'abord en favorisant l'oxygénation des sols agricoles, Guy Richard.
0: Ça veut dire jouer sur les conditions physiques. Et donc, c'est toute la gestion du travail du sol, des engins agricoles qui vont tasser le sol. Vous voyez, c'est toute la gestion de l'infiltration de l'eau qui permet d'éviter les conditions dans lesquelles ces émissions de N2O apparaissent.
2: Et Florent, on peut aussi utiliser moins d'engrais de synthèse.
1: Et la Terre et la planète Terre s'en porteront mieux, on retrouve Guy Richard de l'INRAE.
0: Il y a des projets aujourd'hui en France qui cherchent à utiliser l'azote des urines humaines. On pense que là, peut y avoir 10-20% de nos besoins en azote qui pourraient être couverts par la valorisation des urines humaines. Le deuxième axe, c'est le développement des légumineuses qui n'ont pas besoin d'engrais azotés de synthèse pour leur croissance et pour leur développement.
1: Les légumineuses, pois chiches ou niébés par exemple, sont les seules plantes capables d'absorber l'azote de l'air. Il n'y a pas besoin d'engrais pour les faire pousser. Elles sont aussi très riches en protéines, ce qui permet aussi de manger moins de viande et donc de pouvoir agir aussi sur les émissions de méthane. Les légumineuses, c'est le 2-en-1 de l'agriculture décarbonée.
2: Florent Guignard pour la question d'environnement. Il est 7h26 à Paris. Dans quelques minutes, un nouveau journal d'actualité africaine. En attendant, on jette un œil, une oreille dans notre playlist musicale. On écoute Autodéfense, un titre de Camille Yembe avec Ino Casablanca.

Bombé et Ino Casablanca. 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Rendez-vous sur notre site internet, rubrique musique. Dans une minute, c'est retour de l'actualité africaine.

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4: Le journal avec Vincent Dublanche. Bonjour Vincent.
5: Bonjour Marion, bonjour tout le monde.
4: À Bangui, donc, des concerts de casseroles pour faire fuir les braqueurs.
5: Solution précaire trouvée par certains habitants de la capitale centrafricaine face à la recrudescence des attaques à main armée ces dernières semaines. 10 suspects ont été arrêtés. C'est une activité lucrative pour nombre de personnes. En République démocratique du Congo, l'extraction minière par des circuits parallèles, parfois avec, pour sécuriser le trafic, des policiers illégalement déployés. Le président Tshisekedi veut y mettre fin. Tout le monde n'est pas convaincu, élément de débat dans un instant. On évoque aussi les accusations d'enlèvement de militants des droits humains dans le sud Kivu, accusations qui pèsent sur l'armée et les milices Wazalendo. On est au Gabon, on va s'inquiéter de l'état des prisons, surtout de la santé des détenus. Et puis au Cameroun, où l'on continue de parler réformes du secteur orifère. Lui est impatient, Luis de la Fuente, le sélectionneur espagnol, à un peu plus de 24 heures de la première demi-finale de la Coupe du Monde de foot demain soir face à la France, avec un Kylian Mbappé qui impressionne, notamment à Madrid. Vous l'entendrez, où les supporters du Real aimeraient bien voir le même en club. Tout cela à la une du journal des sports dans 10 minutes. On est en Centrafrique donc d'abord. Les cas de braquage se multiplient ces dernières semaines dans plusieurs quartiers de Bangui. Des vols à main armée, à l'arme blanche aussi, des agressions qui alimentent un certain climat d'insécurité qui préoccupe de nombreuses familles sur place. Et ce malgré le renforcement des patrouilles et des forces de l'ordre. Rolf-Steve Domialeux s'est rendu dans le 5e arrondissement de Bangui, où vous allez l'entendre, la peur s'installe à la tombée de la nuit.
6: À la tombée de la nuit, le quartier de Yangato change de visage. Les rues se vident progressivement, les commerces ferment plutôt que d'habitude et les déplacements deviennent rares. Pour Thierry, un habitant du quartier, sortir après 20 heures représente un risque qu'il préfère éviter.
7: Les menaces et les agressions se multiplient dans le quartier. Il est difficile de circuler librement sans craindre de perdre ses biens ou de mettre sa vie en danger. Les braqueurs sont prêts à blesser, voire tuer s'il le faut.
6: Chemin d'Hélène, mère de famille, l'inquiétude grandit de jour en jour.
8: On ne se sent pas en sécurité. Quand l'électricité est coupée, le quartier est plongé dans l'obscurité. Les braqueurs en profitent pour commettre leurs méfaits. La semaine dernière, trois hommes armés ont cambriolé mon voisin. Ça fait vraiment peur.
6: Malgré cette situation, certains habitants refusent de céder au découragement. Des initiatives communautaires voient le jour pour renforcer la vigilance, explique Thierry.
7: Nous devons rester unis. La sécurité est l'affaire de tous, même si nous attendons davantage d'action de la part des autorités. Lorsqu'un braquage est en cours, les voisins doivent faire un concert de casseroles pour alerter le quartier.
6: Selon les forces de sécurité intérieure, au moins 10 présumés braqueurs ont été arrêtés depuis le début du mois de juillet dans les 5e, 8e et 4e arrondissements de Bangui. Rolf-Steve Domialeux, Bangui, RFI.
5: Va-t-on vers la fin réelle de la militarisation des sites miniers en République démocratique du Congo? C'est en tout cas ce que demande le président Félix Tshisekedi, annonce vendredi lors du Conseil des ministres à Kinshasa, on le disait en bref ce week-end. Posons quelques éléments supplémentaires de débat ce matin. Le chef de l'État ordonne le retrait immédiat des policiers et des militaires qui sont présents illégalement sur les sites d'exploitation minier. L'objectif, c'est de restaurer, dit-il, la gouvernance et la crédibilité de ce secteur. Une annonce accueillie avec prudence par une des organisations de la société civile congolaise en pointe sur le sujet. Pascal Moulégois.
9: Pour les présidents de la République, la présence des militaires et des policiers sur les sites miniers favorise la fraude, la contrebande et les réseaux d'exploitation illégale, tout en décourageant les investisseurs. Félix Tshisekedi a donc ordonné au ministre de l'Intérieur et de la Défense, ainsi qu'au commandement de l'armée et de la police, de retirer sans délai tous les hommes en uniforme présents illégalement dans les zones minières, de mettre fin à toute ingérence des forces de sécurité dans les activités extractives et de sanctionner les contrevenants. Mais cette nouvelle directive laisse sceptique la société civile. Maître Timothée Mbouya de l'ONG Justicia Icebel rappelle qu'une décision similaire avait déjà été prise en 2019 puis en 2022 sans jamais être appliquée. Et en cause,
10: c'est bon parce que cette activité criminelle est devenue très lucrative et des réseaux sont devenus aussi extrêmement puissants parce que dans ce réseau, on ne retrouve pas que des militaires, on retrouve également des acteurs politiques ou des personnes politiquement exposées, donc des membres des grandes familles qui tirent profit de cette extraction frauduleuse des minerais et qui entretiennent malheureusement ce réseau-là. En dehors de ces acteurs, il y a des étrangers qui financent ces réseaux mafieux-là à coût de plusieurs millions de dollars américains.
9: L'activiste pointe également l'implication de la famille présidentielle qui n'a eu de cesse de démentir. Pour Justicia Icebel, seule une véritable volonté politique au plus haut niveau de l'État permettra de traduire cette nouvelle décision en actes concrets sur le terrain. Pascal Moulegua, Kinshasa. RFI.
11: Des acteurs de la société civile congolaise, des défenseurs des droits humains qui s'inquiètent des intimidations et même des enlèvements dont ils se disent victimes de la part de militaires congolais et de miliciens Wazalendo. Dans la ville de Baraka et puis à Fizi, centre de localité de la province du Sud Kivu, dans l'est de la RDC, alors que la situation sécuritaire est très dégradée ces derniers temps dans cette zone avec la reprise des combats entre l'armée et ses alliés et puis la FCM-23 soutenue par le Rwanda, la présence des militaires FARDC et des miliciens alliés dans les centres-villes est plutôt source d'insécurité, une insécurité que certains dénoncent, ce qui leur vaut donc des représailles. Écoutez le témoignage ce matin de ce défenseur des droits humains dans la zone. Il a requis l'anonymat pour d'évidentes raisons de sécurité. Nous avons donc modifié sa voix et fait doubler ses propos.
12: Le cas le plus récent est celui de l'enlèvement de notre confrère activiste des droits humains Lidjo Moussabiko, qui a été enlevé à son domicile à Kabandozi. Il a été acheminé à une destination inconnue. Nous demandons sa libération. Les défenseurs des droits humains subissent des menaces de mort, des arrestations arbitraires et plusieurs formes d'intimidation. Ils sont souvent assimilés aux alliés des rebelles du mouvement AFC-M23. Nous demandons aux autorités congolaises de pouvoir garantir notre sécurité, de cesser tout genre d'intimidation à notre égard, car nous ne sommes pas partie prenante au conflit armé qui oppose le gouvernement congolais et les rebelles du mouvement AFC-M23.
13: Qui oppose le gouvernement congolais et les rebelles du mouvement AFC-M23.
11: Un défenseur des droits humains donc dans le territoire de Fizi, dans l'est de la RDC, l'est du pays, et la riposte sanitaire contre l'épidémie d'Ebola qui est confrontée à un mouvement social. On en parlait ce week-end à Bounia, des prestataires de première ligne contre la maladie ont manifesté pour réclamer le paiement de leurs primes. Ils ont aussi demandé de meilleures conditions de rémunération. Le ministre de la Santé leur a apporté une première réponse sur notre antenne. Patient Ligaudy ce matin va plus loin sur les dessous des demandes et sur les possibilités d'avancer sur les négociations.
14: Il s'agit d'une coalition d'investigateurs qui regroupe notamment des médecins, des hygiénistes et des gestionnaires des données chargés d'intervenir sur les cas suspects. Tous réclament le paiement de leurs primes, dénoncent des retards des rémunérations et demandent une revalorisation de leurs indemnités. Les hygiénistes affirment travailler depuis le 15 mai sans avoir encore été payés. Ils expliquent être passés de 7 à 115 agents sur le terrain et dénoncent aussi le déploiement des militaires lors de leurs manifestations. Le ministre de la Santé, Roger Kamba, confirme sur RFI avoir rencontré leurs représentants. Il précise que certains investigateurs perçoivent actuellement 17 dollars par jour, alors que certains réclament 77 dollars quotidiens. Une demande qu'il juge incompatible avec les capacités de financement. En revanche, il reconnaît que plusieurs revendications sont légitimes, notamment sur le retard de paiement, et annonce une réunion avec le partenaire dès le début de la semaine prochaine pour harmoniser les rémunérations. Il explique aussi que le retard sont liés à la multiplicité des employeurs, aux différences des grilles salariales et aux difficultés d'identification des prestataires. Un système d'enregistrement biométrique est en cours de déploiement pour sécuriser les paiements. Le ministre assure enfin que malgré ces tensions, les centres de traitement restent opérationnels et que la prise en charge des malades n'est pas perturbée.
11: Patient Ligaudy sur RFI. Hommage Recueillement et parole puissante hier dans le nord de la France, le président sud-africain a mis en lumière les milliers de soldats sud-africains venus combattre pendant la Première Guerre mondiale. On estime que 14 000 y sont morts. Cyril Ramaphosa qui a livré un discours fort, car sur les murs du mémorial où il s'est rendu ce dimanche ne sont inscrits presque que les noms des soldats sud-africains blancs décédés pendant cette Première Guerre mondiale. Un seul soldat noir y figurait encore. Seulement depuis 2014. Le gouvernement sud-africain, qui communique par ailleurs des chiffres sur les expulsions et les rapatriements d'étrangers africains depuis fin mai, 53 000 personnes ont été expulsées ou bien rapatriées par leur propre gouvernement, selon Pretoria. Le Congo-Brazzaville en a par exemple rapatrié 150.
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11: Au Gabon, ce chiffre est à peine croyable. Les deux tiers des détenus sont en attente de jugement. Parfois, depuis 10 ans ou 20 ans même, les prisons sont donc engorgées et les conditions de vie très très compliquées. C'est pour y remédier que l'association SOS Prisonniers Gabon lance une campagne en partenariat avec l'ONG française Agir Ensemble pour les droits humains. Pour ces deux ONG, il faut juger plus vite, il faut favoriser les peines alternatives à la prison pour les petits délits et puis construire des prisons modernes au Gabon. Écoutez Lionel Ngonga, il préside SOS Prisonniers Gabon.
16: Pour mettre fin à cette population carcérale, l'une des propositions que nous avons eu à faire, c'est la tenue régulière des sessions criminelles. Le Code des procédures pénales gabonais prévoit une session criminelle ordinaire une fois par trimestre. Mais pour l'année judiciaire 2025-2026, aucune session criminelle ordinaire n'a été organisée. Aucune session ordinaire ne sera organisée au cours de cette année judiciaire et la majorité des détenus sont en attente de jugement. C'est pourquoi nous demandons au gouvernement gabonais de donner plus de moyens à la justice. Le deuxième axe de notre plaidoyer s'appuie sur le renforcement des mécanismes de régularisation du système pénal. Parce que nous avons fait malheureusement le constat que notre système pénal est assez répressif. Même pour les délits mineurs, on vous prive de liberté, vous êtes incarcéré. Ceci ne favorise pas la lutte contre la surpopulation carcérale. Notre plaidoyer demande au gouvernement de donner plus de moyens à la justice pour organiser les sessions criminelles régulières, la construction des prisons modernes qui répondent aux standards internationaux.
11: Lionel Ngonga de SOS Prisonniers Gabon. Il préside donc cette ONG au micro RFI d'Yves Laurent Goma à Libreville. En Ouganda, le procès pour trahison de l'opposant Kizza Besigye et de son co-accusé Obeid Lutale doit s'ouvrir dans un peu plus de 3 heures maintenant devant la haute cour à Kampala. Une incertitude plane quand même sur la présence ou non de l'opposant. La défense continue de contester les conditions dans lesquelles ce procès doit se tenir. On en parle dans 5 minutes avec notre invitée, la chercheuse Florence Brisset-Foucault. On va terminer cette édition africaine sur RFI au Cameroun avec ce plaidoyer, un de plus, pour un meilleur contrôle du secteur aurifère là-bas. Le commerce de l'or au Cameroun est sous les feux des projecteurs ces derniers mois. On en a parlé encore ce week-end. Plusieurs ONG réclament la publication des véritables bénéficiaires des concessions minières du pays. Greenpeace Afrique, ce matin, demande même l'arrêt immédiat de l'attribution de nouvelles concessions aurifères dans le pays. L'ONG dénonce le trafic massif d'or vers Dubaï. 44 tonnes d'or auraient quitté le pays entre 2021 et 2025, alors que les douanes camerounaises n'en ont déclaré que 148 kilos pour mieux protéger les communautés locales et l'environnement. Greenpeace appelle à une réforme en profondeur du secteur minier afin de limiter ce trafic. Écoutez Marvin Tanko, il est le coordonnateur pays de Greenpeace Afrique au Cameroun.
17: C'est l'État qui a mis en place ces fosses minières et c'est l'État aussi qui a la responsabilité d'assurer que le code est respecté par tous les exploitants. Le code minier et même les permis de recherche, parfois, qu'ils ont donnés, mais qui sont transformés en permis d'exploitation. Donc, certaines autorités ne savent pas qu'il y a l'or qui est en train d'être exporté et aussi les sociétés qui sont en opération ne les déclarent pas. Nous nous sommes retrouvés dans une situation où les communautés eux-mêmes ou certains individus camerounais ont les permis, mais ils sous-traitent ça aux exploitants étrangers. Donc, constatant toutes les lacunes sur le circuit de l'or à partir de l'exploitation jusqu'à l'export, il n'y a pas une recommandation mieux qu'on peut proposer au gouvernement camerounais, mais de suspendre l'octroi de toute nouvelle concession ou licence d'exploitation.
11: Oui, propos recueillis par Willy Diallo. 6h43 à Yaoundé, vous êtes avec Marion Casanova.
4: Merci Vincent Dublonge, à tout à l'heure et 7h43 à Paris. Place au journal de la Coupe du Monde.
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4: Bonjour Antoine Grenier.
18: Bonjour Marion.
4: Jour de repos mérité pour la Coupe du Monde. La première demi-finale, c'est pour demain.
18: Et oui, on est à la veille de France-Espagne qui se disputera à Dallas, au Texas. Les Bleus y ont d'ailleurs posé leurs bagages hier, avec en ligne de mire cette demi face à une Roja devenue bête noire depuis les demi-finales de l'Euro en 2024 ou la Ligue des Nations l'an dernier. Deux confrontations, deux victoires espagnoles. Accrochés par la Belgique en quart de finale, les joueurs de Luis de la Fuente ont connu leur première difficulté dans ce mondial, mais pas de quoi éroder la confiance du sélectionneur espagnol impatient d'affronter les Bleus.
19: Oui, on pourrait dire que c'est une finale avant l'heure. Nous sommes deux équipes qui, sur le papier, étaient attendues en finale par tout le monde. La France a montré un potentiel extraordinaire, exceptionnel, tout comme nous. On est conscient de la qualité de l'équipe que nous affrontons, de l'adversaire qui se dresse sur notre chemin. Mais on sait aussi qu'on est la seule équipe à l'avoir battue lors de nos deux derniers duels. Ce sera un match très ouvert, où il faudra de la fraîcheur. Il faudra jouer à notre meilleur niveau, et avec beaucoup d'enthousiasme aussi.
4: Luis de la Fuente, confiance espagnole incarnée par la star, Lamine Yamal.
18: L'ailier du Barça, un peu provocateur, qui a affirmé que si les Bleus devaient avoir peur d'une équipe, c'était bien de l'Espagne. Déclaration reçue 5 sur 5, côté tricolore, mais pour le défenseur Ibrahima Konaté, il ne faut pas se laisser déconcentrer par ce genre de petites phrases.
20: En toute honnêteté, on n'écoute pas ce qui se dit par rapport à tout ça, et il faut avoir peur de personne. Il faut rester dans cette humilité qu'on a dès le début, il ne faut pas tomber dans ce piège-là, surtout à ce moment-là de la compétition. Maintenant, on peut dire ce qu'il veut. Nous, on va essayer de se préparer du mieux possible jusqu'à ce moment-là. Et à la fin du match, j'espère que le résultat sera favorable pour nous.
18: Ibrahima Konaté avec Cédric de Oliveira.
4: Et forcément, Antoine, un homme sera regardé de près chez les Espagnols, c'est Kylian Mbappé.
18: L'attaquant du Real Madrid est celui qui fait le plus peur aux supporters de la Roja. Et sa Coupe du Monde contraste avec sa dernière saison au Real, sans titre. C'est ce qu'a pu constater notre correspondant à Madrid, Pierre Chaperon.
21: La fierté d'un côté, de la peur de l'autre. Au pays du football de club, à Madrid, les supporters du Real regardent aussi la Coupe du Monde de Kylian Mbappé. 8 buts, une âme de leader, de quoi nourrir quelques regrets pour Germán, 26 ans.
22: C'est la star de l'équipe de France. Et là, il joue un cran au-dessus. Il court plus, il presse plus. Il ne s'économise pas comme au Real, où ça lui coûte de redescendre pour défendre.
21: Mbappé est la hantise des supporters du Real, comme de ceux du reste de l'Espagne. Une Espagne très critique sur le rendement du Français en fin de saison. Entre inimitié dans le vestiaire, blessures et voyage en amoureux à l'étranger. Alvaro, lui, n'en veut pas aux joueurs. Même s'il supporte son pays, il reste sous le charme du numéro 10 français.
22: Ça fait longtemps que c'est le meilleur du monde. Le problème, c'est que le Real n'a pas trouvé son système. Avec Mourinho, je crois que ça va changer. On a besoin d'un entraîneur sérieux qui remette tout le monde dans le rang.
21: Dans cette sélection espagnole, aucun joueur n'a porté le maillot du Real cette saison. Les supporters merengue pousseront quand même pour l'Espagne, avec crainte et un soupçon d'admiration pour Mbappé. Pierre Chaperon, Madrid, RFI.
18: France-Espagne, demi-finale de Coupe du Monde. Ça sera à vivre en direct et en intégralité sur les antennes de RFI. Demain, à partir de 19h, temps universel, l'autre demi opposera l'Argentine à l'Angleterre, mercredi à Atlanta.
4: 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Pour l'heure, il est 5h47 en temps universel.
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4: L'actualité ce lundi 13 juillet, ce sont ces nouvelles salves de frappe au Moyen-Orient. Téhéran dit avoir frappé des bases américaines en Jordanie, à Bahreïn, au Koweït. Les États-Unis, eux, ont à nouveau visé l'Iran. On fait un point sur la situation ce matin avec notre correspondant à Téhéran dans le prochain journal. Le président français accueille aujourd'hui une réunion de la coalition des volontaires pour l'Ukraine en présence du président ukrainien Volodymyr Zelensky. Et à quelques heures de ce sommet, la Russie déplore 3 morts et 5 blessés dans une attaque de drone près de Moscou. En France, plus d'un tiers de la population est toujours concernée par une alerte rouge canicule. Depuis hier, dans la région parisienne, c'est la forêt de Fontainebleau qui brûle, 800 hectares partis en flammes. Alors qu'en Espagne, le bilan des incendies en Andalousie s'élève à 13 morts. Et puis les États-Unis aussi sont touchés par cette vague de chaleur dans les rocheuses américaines et dans les plaines du Nord, avec des records de température. 43 degrés à Salt Lake City, record à battre puisque cette canicule va s'intensifier jusqu'à mardi, selon les météorologues américain. Depuis plusieurs mois, des tensions commerciales plombent les relations entre la Chine et l'Indonésie. Et le dernier sujet de friction concerne le nickel. Jakarta veut reprendre le contrôle de cette industrie stratégique dominée par les investissements chinois. Et Pékin s'inquiète de ces récentes mesures prises. Elles pourraient affecter jusqu'à 50 milliards de dollars d'investissement en Chine. Correspondance à Pékin de Cléa Broderst.
0: Alors d'abord, pourquoi le nickel est-il si important ? Eh bien parce que l'Indonésie est devenue en quelques années l'acteur incontournable du marché mondial. Le pays assure désormais plus des deux tiers de la production mondiale de nickel raffiné. Ce métal est essentiel à la fabrication de l'acier inoxydable, mais aussi à celle de nombreuses batteries destinées aux véhicules électriques. Pour développer cette filière, Jakarta a attiré massivement les capitaux chinois. Des dizaines de milliards de dollars ont été investis dans les mines, les usines de transformation, les batteries et même certaines chaînes de production automobile. La Chine est ainsi devenue le partenaire incontournable du boom indonésien du nickel. Mais aujourd'hui, Jakarta veut récupérer une plus grande part de la valeur créée. Le gouvernement du président Prabowo Subianto a engagé plusieurs réformes visant à renforcer le contrôle de l'État sur le secteur. Les autorités ont réduit certains quotas de production minière afin de limiter l'offre et soutenir les prix. Elles ont également instauré un nouveau mécanisme de fixation des prix du minerai qui augmente les coûts d'approvisionnement des industriels. Parallèlement, plusieurs exploitations ont fait l'objet d'enquêtes ou de sanctions pour des raisons environnementales. L'objectif affiché est double, accroître les recettes publiques et s'assurer que les ressources naturelles profitent davantage à l'économie nationale. Ce sont des décisions qui provoquent l'inquiétude de Pékin. Dans une lettre adressée aux autorités indonésiennes, l'ambassade de Chine estime que ces changements risquent de remettre en cause la viabilité économique de nombreux projets. Selon elle, jusqu'à 30 milliards de dollars d'investissements existants et 20 milliards supplémentaires de projets à venir pourraient être affectés. Des entreprises chinoises évoquent également une multiplication des contraintes réglementaires et une incertitude croissante pour les investisseurs. Jakarta rétorque que les entreprises étrangères restent les bienvenues à condition de respecter les règles locales. Ce bras de fer illustre surtout un défi auquel sont confrontés de nombreux pays riches en matières premières, attirer les capitaux étrangers tout en conservant la maîtrise de leurs ressources stratégiques.
4: Et Cléa Broderst à Pékin pour la chronique des matières premières. En Ouganda, le procès du docteur Kizza Besigye s'ouvre aujourd'hui. Après des mois d'audience préliminaire, la procédure entre dans le dur. Opposant historique au président Yoweri Museveni, il est poursuivi pour trahison, une accusation passible de la peine de mort. Pour sa défense, ses avocats ne vont pas manquer de rappeler qu'il a été enlevé au Kenya en novembre 2024 avant d'être livré à l'Ouganda. Notre invitée Afrique ce matin est Florence Brisset-Foucault. Elle est maîtresse de conférences en sciences politiques à l'Université Paris 1 Panthéon-Sorbonne, chercheure à l'Institut des mondes africains. Elle répond aux questions de Christophe Boisbouvier.
1: Florence Brisset-Foucault, bonjour.
2: Bonjour.
1: Est-ce que c'est vrai que Kizza Besigye encourt la peine de mort à l'issue de son procès ?
2: Alors, c'est ce qui est prévu dans le code pénal ougandais. En effet, la punition pour les crimes de trahison, c'est la peine de mort. Après, la peine de mort n'a pas été appliquée en Ouganda depuis une trentaine d'années, mais c'est ce qui risque officiellement, en effet.
1: La seule chose qui est rassurante pour lui, c'est qu'il ne passe pas devant un tribunal militaire, c'est ça ?
2: Non, son cas avait été d'abord traité par un tribunal militaire au moment de son arrestation en novembre 2024, mais la situation a changé à partir de février 2025 et son cas est maintenant traité de nouveau devant des tribunaux civils.
1: Donc il va passer ce lundi devant des juges civils.
2: Exactement, ouais.
1: Cela dit, il est accusé de sédition et de volonté de soulèvement contre l'État. Est-ce que ces accusations sont sérieuses ?
2: Alors, ce que l'on constate en Ouganda, c'est qu'il y a depuis des années une instrumentalisation du système judiciaire. Donc, si vous voulez, ce que disent ces avocats, c'est que c'est un exemple criant, encore une fois, d'instrumentalisation du système judiciaire et que ce sont des accusations qui sont montées de toutes pièces. Donc, à voir, mais en tout cas, ce n'est pas la première fois qu'il est accusé de crimes de ce type devant les tribunaux et que les autres procédures qui ont été lancées contre lui n'ont jamais abouti à quoi que ce soit de concret.
1: Et où est-ce que Kizza Besigye trouve cette énergie, ce courage pour tenir tête à Yoweri Museveni depuis 25 ans ?
2: Alors, ce qui est en effet très étonnant, enfin intéressant, hein, avec la figure de Kizza Besigye, c'est cette continuité de l'engagement malgré ces coups de massue à la fois judiciaires, mais aussi coercitifs, hein, avec des attaques sur sa personne à plusieurs reprises lors d'épisodes de manifestations, avec toute une période période aussi où il a été sous résidence surveillée de manière extrêmement resserrée dans la banlieue de Kampala. On se souvient notamment d'un épisode très spectaculaire où il avait été attaqué à bout portant par un membre des services secrets qui lui avait envoyé une dose de gaz lacrymogène mais à bout portant directement dans les yeux, ce qui fait qu'il a été hospitalisé pendant un certain temps au Kenya. Donc, et c'est quelqu'un qui à chaque fois revenait, etc. et qui a une vraie assise et popularité dans les rues du fait de cette position un peu sacrificielle qui le caractérise depuis 25 ans.
1: À l'origine de ce procès, il y a l'arrestation de Kizza Besigye au Kenya, puis sa livraison à l'Ouganda, c'était il y a presque 2 ans. Pourquoi William Ruto, qui a lui-même été longtemps un leader d'opposition, a-t-il trahi les combattants de la démocratie en Ouganda?
2: Alors oui, ça ne touche pas d'ailleurs que Kizza Besigye. Justement, Winnie Byanyima, l'épouse de Besigye, avait parlé dans la presse il y a quelques mois de Nairobi comme un paradis des kidnappeurs. Donc avec une formule extrêmement puissante, puisque c'est un espèce d'ensemble qui touche d'ailleurs toute l'Afrique de l'Est, évidemment aussi la Tanzanie depuis l'année dernière et les événements absolument tragiques qui se sont déroulés dans le contexte de la dernière élection présidentielle en Tanzanie, avec une est-africanisation de la répression qui rappelle des années très sombres, qui s'appelle les années 70, pendant les années de la dictature militaire en Ouganda, où les militants ougandais, les exilés ougandais, pouvaient aussi se faire kidnapper au Kenya et ramener de force en Ouganda.
1: Et ce procès à Kampala, est-ce que vous pensez qu'il va être suivi par la communauté internationale et que cela pourra peut-être protéger un peu Kizza Besigye?
2: Oui, je pense qu'il sera suivi. Après, est-ce que la communauté internationale et ses différentes incarnations vont se manifester et comment? C'est une autre question parce que, vous le savez, l'Ouganda est une clé de voûte du système sécuritaire international dans la région de l'Afrique des Grands Lacs et de l'Afrique de l'Est. Donc évidemment, la communauté internationale et la communauté diplomatique est extrêmement prudente dans la manière dont elle s'adresse au régime, mais suivie sans aucun doute à voir comment elle se manifeste. On a vu qu'il y a quelques jours, il y a le chef de la commission des affaires étrangères du Sénat aux États-Unis qui a remis en cause le partenariat militaire avec l'Ouganda. Donc ça a fait couler un petit peu d'encre. Donc on sait que la communauté internationale regarde. Ensuite, comment ils vont réagir et est-ce que les autorités ougandaises vont être perméables à ces pressions internationales, c'est autre chose.
1: Est-ce que cette intervention de la commission des affaires étrangères du Sénat des États-Unis, c'est à la suite du lobbying anti-Museveni que pratique aux États-Unis depuis quelques mois l'autre grand opposant ougandais, Bobi Wine, qui a officiellement perdu la présidentielle de janvier dernier?
2: On sait qu'en effet, Bobi Wine essaye d'activer des leviers pour faire connaître la situation dans son pays. En tout cas, en effet, c'est sur cette scène internationale qu'il a choisi de poursuivre le combat depuis sa fuite, suite à la répression violente dont il a été l'objet après l'élection de janvier 2026.
1: Donc il faut s'attendre dans l'avenir à des années très difficiles pour la démocratie ougandaise.
2: Disons que je ne suis pas optimiste du tout, je suis même très inquiète sur ce qu'il va se passer. Je pense que tous les observateurs et personnes qui sont attachées au respect des libertés fondamentales le sont.
1: Florence Brisset-Foucault, je vous remercie.
4: Florence Brisset-Foucault, maîtresse de conférences en sciences politiques à l'université Paris 1 Panthéon, Sorbonne, chercheur à l'Institut des mondes africains. Elle répondait aux questions de Christophe Boisbouvier. La Fabrique du Monde nous emmène ce matin au Qatar. Bonjour Guillaume Nodin.
3: Bonjour Marion.
4: L'ancien émir Ahmad Ben Khalifa Al Thani est mort hier. Il avait 74 ans. Il n'était plus aux affaires depuis qu'il avait abdiqué en faveur de son fils en 2013. Mais c'est lui, Guillaume, qui a lancé les politiques et qui ont fait de l'émirat un acteur central des relations internationales aujourd'hui.
3: Oui, quand il arrache le pays des mains de son père dans une révolution de palais sans violence en 1995, le Qatar, une péninsule désertique qui s'avance dans le golfe Persique, est un tout petit émirat isolé dont les caisses sont vides. Il ne pèse pas bien lourd dans une région dominée par des géants comme le voisin saoudien. Il va lui offrir une énorme influence, d'abord en misant sur son potentiel économique. Il développe la production pétrolière et surtout gazière jusqu'à devenir l'un des principaux producteurs du monde. Une force quand les Européens cherchent à se détacher du gaz russe, mais aussi une faiblesse quand l'Iran bloque le détroit d'Ormuz, car le gaz qatarien est exporté par bateau sous forme liquéfiée. La capitale Doha, au départ quasiment un village de pêcheurs, devient une ville moderne où les gratte-ciels spectaculaires poussent comme des champignons et où les terres artificielles gagnent sur la mer, un carrefour aérien et aéroportuaire fondamental entre l'Asie et le reste du monde également.
4: Mais l'émir voulait plus et il a aussi donné à son pays un rôle diplomatique démocratique démesurée par rapport à sa taille.
3: Oui, au plan régional, d'abord en s'impliquant dans de nombreux dossiers, en soutenant les printemps arabes. À partir de 2010, le Qatar va y gagner une influence considérable et un rôle central qui va lui donner une position qui finira par indisposer ses voisins, comme l'Arabie Saoudite, qui va l'accuser de s'allier à des islamistes, et notamment les frères musulmans, et à des mouvements terroristes. Les relations seront pendant un temps très difficiles, d'autant que le Qatar partage aussi un immense champ gazier avec l'Iran chiite, ce qui n'est pas du goût de la dynastie sunnite des Saouds. Mais le Qatar accueille aussi la plus grande base militaire américaine au Moyen-Orient, une fois encore une manière de renforcer le rôle diplomatique central de l'Émirat. Il s'implique aussi dans le dossier palestinien, notamment à Gaza. Le Qatar, à force d'investissements massifs et d'extension de son influence diplomatique, a acquis plus récemment un rôle au-delà de la région, notamment dans les négociations entre la République démocratique du Congo et le Rwanda, qui soutient le mouvement AFC M23.
4: Enfin, Guillaume, le Qatar a acquis une visibilité mondiale grâce à l'émirat Thani.
3: Avec cette idée simple, la manne pétrolière et gazière est soumise aux aléas géopolitiques et ne sera pas éternelle. Il faut donc se développer ailleurs. C'est la création du fonds souverain du Qatar, la création de la chaîne d'information Al Jazeera, qui va lui donner un soft power inégalé dans le monde arabe et au-delà. C'est lui. Le rachat du Paris Saint-Germain par l'entremise du président français Nicolas Sarkozy, c'est lui. La mondialisation de la marque PSG en faisant venir des stars, c'est lui. La réussite sportive du club arrivera plus tard. L'obtention de l'organisation de la Coupe du Monde de football 2002, c'est lui. Le football mondial est désormais sous influence qatarienne. Le président de la FIFA, le très controversé Gianni Infantino, a sa résidence à Doha et vole sur des jets privés aux États-Unis fournis par le Qatar. On peut même parler de diplomatie aéronautique qatarienne. Elle s'étend désormais jusqu'aux États-Unis, à la Maison-Blanche, avec le nouvel Air Force One offert à Donald Trump.
4: La Fabrique du Monde, signé Guillaume Nodin.
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8: Bonjour à toutes et à tous, bienvenue à l'écoute de votre matinale de ce lundi 13 juillet. Vous êtes bien sur les ondes d'Info RC, on est ensemble jusqu'à 9h et on écoute Kevin Morbi.

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0: Ce matin, dans votre matinale météo, revue de presse, et à 8h15, on fait le point sur ce que vous pouvez encore voir au festival d'Alba la Romaine. Ensuite, on ira faire un tour sur Tank, on parlera d'un film important qui s'appelle A Fidei Film. Et puis ensuite, on découvrira l'album de la semaine, c'est le nouvel EP de Tchégué. À 8h30, agenda culturel, suivi des échos d'Info RC, on parlera de Sentiers Sonores aujourd'hui. À 8h45, offre d'emploi et on terminera en musique.
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0: Le vent basculera au secteur sud et pourra ventiler un peu la masse d'air toujours aussi surchauffée. Les températures pourront perdre 1 ou 2 petits degrés par rapport à hier. 35 degrés toujours attendus cet après-midi. Et mardi, la masse d'air restera totalement stable et sèche, plein soleil en général toute la journée et des températures qui pourront parfois s'approcher des 40 degrés. Vent de sud plus faible.

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2: On commence cette revue de presse du lundi 13 juillet par Mediapart. Pétition contre la loi permis de tuer, récit d'une mobilisation citoyenne devenue politique. Un article d'Hugo Lemonnier et Laura Vojtic. La pétition contre la loi sur la « entre guillemets présomption de légitime défense » pour les forces de l'ordre a atteint 500 000 de signataires en l'espace de quelques jours. Une contestation menée par la famille d'une victime, Souhel El-Khalfaoui, en lutte depuis plus de 5 ans. Les députés, de leur côté, viennent d'adopter en première lecture la proposition de loi visant à reconnaître une présomption de légitime défense pour les forces de l'ordre dans l'exercice de leurs fonctions. Un texte rebaptisé « Loi permis de tuer » par la gauche. Ce jour-là, raconte Samia El-Khalfaoui à Mediapart, les militants et militantes sont pris pour cible par les élus du Rassemblement national alors qu'ils ont investi les rangs de l'hémicycle. Les députés disaient « Regardez, il y a les familles » et on entendait crier « Racaille, vous êtes des multirécidivistes, ils nous narguaient », relate-t-elle. On le rappelle, une famille dont un enfant a été tué à 19 ans par un policier en août 2021. Canicule, sécheresse, menace sur l'eau douce, nous dit Le Monde aujourd'hui. La troisième canicule de l'année s'installe au moins jusqu'au 16 juillet avec des températures dépassant les 35 degrés sur une large partie de la France. Dans ce contexte, les volumes d'eau consommés augmentent fortement, et ce alors que les infrastructures souffrent des vagues de chaleur répétées. Les réserves souterraines et les rivières s'assèchent sous les effets conjugués des fortes températures, du manque de pluie et des prélèvements. L'Allemagne a aussi connu un début d'été étouffant qui a entraîné la mort de plus de 5000 personnes. Berlin apparaît encore moins préparé que Paris. Alors que l'Europe se réchauffe à grande vitesse, le rôle d'une zone froide dans l'Atlantique Nord intrigue les scientifiques. Libération fait sa une sur les 10 ans de l'attentat de Nice. J'y pense tous les jours, chaque seconde. Comment grandissent les enfants victimes d'un attentat ? Libé a recueilli le témoignage de 3 jeunes femmes qui étaient adolescentes quand l'attaque du 14 juillet 2016 sur la promenade des Anglais a bouleversé leur vie et celle de milliers d'autres mineurs. Et puis, à la une du Dauphiné libéré, bienvenue à Alba la Circassienne. Depuis jeudi dernier, le festival d'Alba bat son plein. Jusqu'à demain, petits et grands, grandes pourront prendre plein les mirettes avec des spectacles qui mettent en avant les arts du cirque. Et vous pouvez retrouver la programmation en page 2 et 3 de votre journal aujourd'hui. Et puis en page 4, incendie du Diwa, un village sauvé grâce à une solidarité hors norme. C'est le village de Barsac qui a été menacé par l'incendie qui a ravagé le massif de Justin à Adi malgré la demande d'évacuation. Les habitants sont restés prêter main forte aux sapeurs-pompiers, aidés d'amis agriculteurs, chasseurs, entrepreneurs. Ils ont apporté de l'eau, bûcheronnés et guidés dans cette montagne qu'ils aiment tant. C'est la fin de cette revue de presse, on écoute Cocagna.

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1: Le festival de cirque d'Alba la Romaine se termine déjà demain. Alors on en profite encore et on parle aujourd'hui du spectacle gratuit à découvrir ces 13 et 14 juillet à 17h30 au Carbonica, l'espace des gratuits. Un spectacle de 45 minutes visible à partir de 8 ans. Il s'agit de Faune de la compagnie Libertivore.

0: un trio de femmes de la danse aérienne et des portées acrobatiques sur bois de serre. Dans Faune, trois circassiennes se laissent traverser par la figure sauvage et indomptée du cerf pour explorer le vivant, jouer avec les frontières entre l'humain et l'animal et interroger les métamorphoses que vivent leur corps et nos identités. Entre leurs mains, les bois de serre deviennent des agrès, des instruments de jeu acrobatique, et portés par l'élan du mouvement entre envolées audacieuses et ancrage délicat au sol. Porteurs d'une forêt de sens, les bois symbolisent la mue de l'animal, sa régénération aussi. Empreinte de la délicatesse du travail de Fanny Soriano, cette pièce est une invitation à repenser notre lien au monde. Faune, c'est à Carbonica à 17h30 à Alba la Romaine dans le cadre du Festival des Arts du Cirque. C'est gratuit et c'est donc aujourd'hui et demain visible dès 8 ans.
1: En ce moment, sur Think.
0: Sur Tank, la plateforme dédiée au cinéma documentaire, la programmation, c'est-à-dire le choix des films, est assurée par une équipe d'une petite quinzaine de personnes. Mathilde Rouxel en fait partie. Elle est chercheuse en histoire du cinéma et programmatrice, spécialiste des cinémas des pays arabes. Convaincue que les formes de lutte portées par les autres inspirent nos propres luttes, elle s'intéresse particulièrement au cinéma politique et aux productions indépendantes, tout en travaillant à la réémergence d'images de patrimoine des pays arabes. Pour Tank, ce mois-ci, elle programme A Fidai Film, une œuvre du réalisateur palestinien Kamal al-Jafari. Lors de l'intervention militaire au Liban à l'été 1982, Tsahal, l'armée israélienne, confisque les archives du centre de recherche palestinien de Beyrouth, comprenant une collection de photos et de films. Kamal al-Jafari, le réalisateur, se réapproprie ces images encore conservées par l'armée israélienne et le ministère de la Défense afin de conjurer la volonté d'effacement d'un peuple privé aussi

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1: Dans ce film, Kamal al-Jafari malaxe la pellicule, gratte les légendes en hébreu apposées par l'armée, brouille, barbouille de rouge vif les visages des soldats. Parfois il colorise, il efface, il recombine. L'ironie n'est jamais loin et l'absurde devient une arme. Al-Jafari opère un véritable sabotage cinématographique, une contre-propagande par le geste qui dit « ces images ne vous appartiennent pas ». Ce que Al-Jafari appelle la caméra des dépossédés, nous dit encore Mathilde Rouxel, désigne son refus que l'histoire de son peuple soit racontée par ses bourreaux. En créant autre chose avec les images confisquées et archivées selon les logiques de l'occupant, il restitue ce qui a été pillé. Cette bataille se mène plan par plan, image après image, et participe à l'écriture d'un autre récit pour les Palestiniens et Palestiniennes. A Fidei Film, c'est une œuvre à découvrir en ce moment sur Tank, parmi d'autres magnifiques films que je vous conseille aussi de découvrir. Et bien sûr, en ce moment, vous pouvez aussi profiter des projections proposées par la Maison de l'Image, projection en plein air dans les villages. Ce lundi 13 juillet, il y a plus fort que moi. Alors ça, ce n'est pas en plein air, c'est à la salle La Vesprade à Tueil à 21h. Et à la Gorse, le Champ des Forêts est projeté cette fois en plein air sur la grande terrasse, parking sous le village, ça sera vers 22h. Mercredi 15 juillet, L'Attachement, projeté en plein air à Johannas sur l'esplanade du château vers 22h. Et puis je vous donnerai la suite des projections de la semaine demain. Du côté du navire, il y a aussi des films à découvrir, bien sûr. Des mignons et des monstres passent à 17h45. Toy Story 5 passe à 20h30. Vaiana à 20h30. La bataille de Gaulle 1 à 20h30, Permis de détruire 20h45, Supergirl 20h45 en VF, Backrooms 20h45 et enfin D'un monde à l'autre 18h. 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
1: Tchégué, c'est le nom donné aux enfants des rues à Kinshasa, mais c'est aussi le surnom de Fati Si Savané, une des deux membres du groupe Tchégué, qu'on appelle comme ça depuis l'enfance, une façon affectueuse de la traiter de petit voyou. Tchégué revient avec son binôme pour un nouvel opus qui continue de brouiller les cartes, les sons et les styles et nous embarque dans un voyage transcontinental du Congo aux portes de Clignancourt. Ce nouvel EP s'appelle Psycho et on le découvre aujourd'hui avec le titre Mopépé.

C'était Moupépé de Tchégué, extrait de l'album Psycho, qui est notre album de la semaine. Vous pouvez donc le retrouver en page d'accueil de notre site inforc.fr. Et tout de suite, c'est l'heure de votre agenda culturel.

On commence cet agenda culturel du lundi 13 juillet par les spectacles à voir au Festival d'Alba avant que celui-ci se clôture demain soir. Je vous donne donc les spectacles du soir. À 19h45, Quatuor, ça sera à Carbonica à l'espace Cactus, un spectacle de clowns de la compagnie 126 kilos et de la compagnie Toi d'abord, visible à partir de 5 ans. Ensuite, à 20h15, il y aura Kairos au théâtre antique. Kairos, c'est du trampoline et de la musique live, et qui est donc décalé à 20h15 et au lieu de 19h45 pour des raisons d'organisation et de confort. Kairos qui désigne cet instant fugace où tout peut basculer. Et ensuite, la soirée continue avec Massacrade à 22h à La Roche. Alors Massacrade, c'est une tragique comédie sur fond de voltige suicidaire, 50 minutes de spectacle tout public, 7 actes de trapèze mini-volant, une voix off, 3 interprètes, un tapis gonflable, 25 costumes et un régisseur pyromane, rien que ça, en temps de canicule. Et puis, pour finir pour le programme de lundi 13 juillet, Parblex se jouera à 22h au village, au plateau. Parblex, c'est du slow cirque de l'atelier Lefeuvre et André. Voilà plus de 20 ans qu'ils se tirent le maillot avec une complicité toujours plus naturelle et un amour de la blague bien faite qui ne tolère pas le compromis. Un spectacle visible pour la dernière fois ce soir, donc à 22h au village, au plateau. On continue avec le festival Château Pleine Lune de Saint-Michel de Boulogne qui se déroulera les 17 et 18 juillet. Il y aura des spectacles, des films en plein air, un grand repas préparé par les bénévoles et un DJ set pour bien finir le samedi soir. Il y aura aussi la super friperie d'Anne-Laure Etienne. Le samedi, l'entrée et le repas sont à prix libre et conscient, et ça commence donc vendredi 17 juillet avec Mondes Imaginaires, un spectacle à partir de 7 ans. Ça sera donc qu'il y aura 1800 tours minutes, un seul en scène de Clara Verquin, et puis U de Serge Elissalde. Et samedi, à partir de 12 ans, la soirée s'appelle Adolescence, et il y aura Christera, un seul en scène d'Émilie Faure. Et Vin Dieu, le film de Louise Courvoisier. La soirée se clôturera avec DJ Yara. Tout ça, c'est au château de Saint-Michel de Boulogne les 17 et 18 juillet prochains. Les Fous Semblants sont de retour, ils commencent leur tournée cette semaine et le spectacle de cette année s'appelle Petite Poepsie Lunatique. Comme d'habitude, le spectacle commence à 21h sous le soleil couchant, mais vous pouvez venir dès 20h30 savourer les croque-monsieur d'Éric. Pour les dates de la semaine, mercredi 15, c'est aux Assions, vendredi 17 à Dompnac, samedi 18 à Paysac et dimanche 19 à La Blachère. La tournée continue jusqu'au 8 août. L'entrée pour le spectacle est à 7€, c'est gratuit pour les moins de 12 ans et vous n'avez pas besoin de réserver. Vous pouvez par contre prendre un petit coussin pour le confort de vos fesses, nous dit la compagnie.

on jette un œil au programme d'été proposé par le CCAS, le Centre Communal d'Action Sociale d'Aubenas. Cette semaine, au programme, le marché nocturne d'Aubenas le 15 juillet. Donc c'est sur la place du château et les alentours. Il y a un départ organisé à 20h avec un retour vers 22h. Et puis le 16 juillet à partir de 16h30, concert années 80 jusqu'à aujourd'hui avec Sun on the Skin qui vous invite à un voyage musical vibrant et lumineux. Donc ça c'est au fil de l'eau au centre social. Et puis le 17 juillet, le centre social propose une journée à Vals-les-Bains entre baignade, soleil et bonne humeur. Il faut prévoir pique-nique, maillot de bain, serviette, crème solaire, eau et bien sûr couvre-chef. Départ du centre social vers 11h et retour vers 19h. Et pour terminer la semaine, soirée à sortie à Isla Couldouce, une journée pleine de fun, de toboggan, baignade, détente et soleil. Ça c'est le 20 juillet avec un départ à 9h30 et un retour vers 18h. Et ce mardi 14 juillet, un bal folk est proposé à Entraigues-Gasperjoc sur la place de la Résistance. À 19h, initiation aux danses néo-trad avec Élodie Saubin. À 20h, ouverture de la buvette associative. Et à 20h30, le bal folk commence avec un concert live de Dia Tao. À 22h30, il y aura un DJ set. Plus d'informations au 06 31 95 68 53 06 31 95 68 53 et c'est la fin de cet agenda culturel. On écoute Nick Cap et Kay Tempest.

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2: Cette semaine dans Sentier Sonore, l'émission hebdomadaire dédiée à la création sonore que vous pouvez retrouver le jeudi à 20h et le dimanche à 16h, on découvre Là où tout est là, une œuvre de Clotilde Collier. On écoute la réalisatrice nous la présenter.
3: Là où tout est là est un documentaire que j'ai réalisé en 2025 dans le cadre d'une année de formation au Créadoc. Ce projet est né de mon malaise, toujours croissant, à l'égard de la césure que nos sociétés opèrent entre un monde humain et un monde non humain. Une séparation où l'un ne serait qu'une fonctionnalité de l'autre, nous enfermant dans un rapport instrumental, réifiant. Où la nature ne serait qu'une réalité mécanique, prévisible, un stock de ressources à disposition des civilisations humaines, réduite à un décor, une toile de fond, et dont nous ne serions que les techniciens de surface. Une relation limitée au domaine de l'usage, où tout devient muet et sourd. Une relation qui omet les dimensions corporelles, émotionnelles, sensuelles. Toutes ces voies d'accès par où ce qui est autre nourrit mon corps et par lesquelles nous prenons place dans ce monde. C'est en cheminant le long du fleuve Charente, de l'estuaire à la source, que j'ai questionné et cherché à déceler les contours de ces relations, les liens visibles et invisibles qui nous relient au milieu. La rivière est multiple, comme les espaces qu'elle lie et sépare, les matières qu'elle charrie et transforme, les êtres qu'elle abrite et nourrit. Lieu de passage, lieu de vie, c'est un espace de croisement des possibles, où les relations entre humains et non-humains s'entendent comme on respire. Alors dans ce travail, avant tout, il y a l'écoute. Parce qu'écouter, c'est toujours un peu agrandir le monde. Recueillir les traces, accueillir l'inattendu, tisser des présences. C'est aussi garder la mémoire des instants fugaces de ce qui bruisse, bat, résonne et se transforme. Parce qu'il y a ce que nous savons des rivières et de leurs bassins, et ce que nous y ressentons. Parce qu'il y a notre rapport sociétal, politique, à un territoire, et notre rapport intime, sensoriel au milieu. De ce temps passé en bordure de rivière, j'ai voulu construire un voyage poétique, où cheminent des paroles singulières, des ondes invisibles qui nous immergent dans les récits de ces milieux. La composition qui résulte des enregistrements déployés au fil des saisons tend à une retranscription, un ressenti de ces espaces toujours en mouvement, avec leur cadence propre et les matières qui s'y déposent, y circulent. On sillonne sur les rives, on plonge dans les zones humides pour laisser venir à nous le bruit de fond géologique, les intrications de l'organique et du minéral. Se rendre attentif aux entrelacs du vivant, pour se laisser pénétrer par ces milieux complexes, riches, intriqués, aux frontières toujours mouvantes. Cette composition sonore, je la travaille en miroir de ces milieux, où les frontières entre le réel et l'imaginaire sont poreuses et où ma narration navigue entre trames textuelles et sonores. Il existe bien dans ce documentaire une organisation entre son et voix, mais pas de hiérarchie. Tout s'intègre à une narration sous-jacente, explorant ce que l'on ressent dans les profondeurs de nos chairs et de nos esprits, devant ces paysages et leurs habitants. À cet assemblage des sons du réel et de la multiplicité des voix qui le composent, s'adjoignent les mots recueillis au bord du fleuve. J'ai tendu mon micro au hasard des rencontres, mais je suis aussi allée rencontrer des naturalistes, scientifiques, chercheurs, pour qui la question de notre rapport sensible au monde est centrale à notre développement. Ce que j'ai privilégié de retranscrire de ces entretiens, toujours enregistrés en contexte, ce ne sont pas les mots qui disent ou expliquent ce qu'est le monde, mais plutôt la langue imagée, poétique, la voix comme matière, texture. Le langage humain est ici tissé. J'y ai adjoint des bribes poétiques et réflexives qui viennent s'ajouter à l'ensemble, se combinant en strates, en résonance, dans l'épaisseur des lieux. Dans ce récit, le narrateur est multiforme, la narration polyphonique. Et dans ce travail, chercher la résonance des mots, c'est aussi fouiller la substance même du langage, tenter d'éprouver ce que peut être une parole active, vivante, ancrée dans la vie participative de nos sens. Un langage associé à la pulsation d'un lieu. Ainsi, ce documentaire est une invitation à élargir notre regard sur le monde. Un récit sonore, comme une invitation à se laisser traverser par une expérience sensible, à déployer nos capacités, à sentir ce qui nous entoure et ce qui nous constitue. Un voyage au cours duquel on s'allie au paysage traversé. Une invitation à être dans son milieu.
2: Là où tout est là, l'œuvre de Colline Collier qu'elle vient de vous présenter est à découvrir sur les ondes d'Info RC ce jeudi à 20h et dimanche à 16h, en espérant que cette présentation vous ait donné envie de l'écouter.

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1: On commence les offres d'emploi du jour avec une proposition de Lorient 07, restaurant qui est à Pont-d'Aubenas et qui recherche un ou une employée polyvalente de restauration pour préparation de sandwich, épluchage de légumes, plonge, service client, prise de commande et encaissement. C'est un CDD de 6 mois à temps plein au SMIC. Et puis, deuxième offre d'emploi du jour, ATSEM, référent-référente du service scolaire, c'est la commune de Vals-les-Bains qui recrute un ou une agente territoriale spécialisée des écoles maternelles. C'est pour un temps à 28 heures par semaine, un CDD de 12 mois. En tant qu'ATSEM à l'école maternelle, vous portez assistance à l'enseignant-enseignante, dans l'accueil des enfants, à la préparation, l'organisation et l'animation des activités pédagogiques. Vous accompagnez les enfants dans les apprentissages de l'autonomie et les actes de la vie quotidienne et vous participez à l'encadrement des sorties scolaires. Vous veillez à l'hygiène, à la sécurité et au bien-être des enfants et aussi à l'entretien des locaux et du matériel. En tant que référent-référente du service scolaire, vous assurez ce rôle auprès de l'équipe des ATSEM et des agents périscolaires. Vous organisez les remplacements des agents et vous êtes l'interlocuteur, interlocutrice privilégiée de la hiérarchie pour les questions relatives à l'organisation du service. Côté profil recherché, il faut être titulaire du CAP accompagnant éducatif petite enfance ou d'un diplôme équivalent, titulaire du concours d'ATSEM ou remplissant les conditions de recrutement dans le cadre d'emploi. De l'expérience est bien sûr appréciée. Et conditions d'emploi, le poste est à pourvoir à compter de fin août début septembre 2026. Le recrutement se fait par voie statutaire ou à défaut par voie contractuelle conformément à la réglementation. Le temps de travail est annualisé et la rémunération selon les grilles statutaires de la fonction publique territoriale. Pour postuler, c'est auprès de la mairie de Vals-les-Bains à l'adresse mail suivante ressources@vals-les-bains.fr.
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1: Le nouvel album est sorti, plus bruyant, plus audacieux et plus impoli que jamais. La tournée est à l'horizon. Peaches est de retour. Musicienne, productrice, réalisatrice et performeuse féministe emblématique, figure sexuellement transgressive, radicalement affirmée et irrésistiblement magnétique, la réalisatrice Marie Lozier lui a consacré un film qui s'appelle Peaches Goes Bananas. Elle est de retour donc avec un album toujours aussi politique et elle nous dit ceci: je veux que chacun, chacune comprenne qu'il peut continuer à faire entendre sa voix, peu importe qui il est ou ce que le monde dit de lui ou d'elle. Aujourd'hui, plus que jamais, tant de forces ne souhaitent qu'une chose, que vous renonciez et que vous vous taisiez. Alors si cet album peut vous aider à résister, c'est qu'il est fait pour ça. On écoute un des titres qui incarne bien cette idée, c'est Hanging Titties de Peaches.

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1: C'était le titre explicite de Peaches, Hanging Titties, et on termine ainsi cette matinale du lundi 13 juillet. Je vous remercie d'être resté à l'écoute. Je vous laisse avec 2L et à 9h, comme d'habitude, vous retrouvez un quart d'heure d'information internationale avec RFI. Et moi, je vous dis à demain.

0: Tout de suite sur notre antenne, il est temps de retrouver les journalistes de la Radio du Monde, Radio France Internationale, pour notre décrochage quotidien.
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1: Le journal avec Martin Guez à la une. La troisième vague de chaleur que traverse la France s'accompagne désormais de nombreux incendies.
3: Et principalement dans le sud du pays, ce qui perturbe largement le trafic ferroviaire. Mais des incendies aussi dans la région parisienne où l'emblématique forêt de Fontainebleau est en flammes. Le ministre de l'Intérieur Laurent Nunez est attendu sur place ce lundi. Des centaines de pompiers sont mobilisés. On fera le point sur la situation dès le début de ce journal. Nouvelle frappe en Iran et dans le Golfe cette nuit qui démontre à nouveau que le protocole d'accord et la trêve en cours entre Washington et Téhéran sont compromis. Mais ni les États-Unis ni l'Iran n'ont intérêt à quitter la table des négociations, nous dira un chercheur. Nous serons aussi dans ce journal en Syrie où pour la première fois depuis la chute du régime de Bachar al-Assad à la fin de l'année 2024. Le Parlement s'est réuni hier dans le pays, un espoir pour les habitants, vous l'entendrez. Et puis enfin Dallas, qui se met au soccer, au football, comprenez la ville texane, qui s'apprête à accueillir la demi-finale de la Coupe du Monde entre la France et l'Espagne, les Américains qui se prennent d'affection pour les Bleus.
1: C'est du jamais vu en région parisienne, des canadairs pour lutter contre les feux de forêt.
3: Signe que les canicules s'intensifient partout dans le monde, alerte maximale en Corée du Sud, des températures extrêmes aussi dans l'Utah, aux États-Unis ou au Maroc ces derniers jours. Tandis qu'en France, les feux de forêt se multiplient, y compris tout près de Paris. On fait le point avec Marius Lafond du service France de RFI. Bonjour Marius.
4: Bonjour.
3: Alors la forte chaleur et le vent sec n'épargnent aucune zone du pays en France ce matin. C'est une forêt emblématique de la région parisienne qui brûle.
4: Oui, les habitants de la Seine-et-Marne se réveille dans la fumée. La forêt de Fontainebleau, l'un des plus gros massifs forestiers de la région parisienne, brûle depuis hier après-midi. 800 hectares déjà ravagés par les flammes. C'est la première fois que des Canadairs, vous le disiez, luttent contre un feu de forêt en région parisienne. Le feu est parti du bas-côté de l'autoroute A6 et il a traversé une ligne TGV causant de grosses perturbations toute la soirée.
3: Et Marius, comment ces feux démarrent?
4: Les feux en bord de route partent souvent d'un mégot mal éteint. Les engins agricoles aussi peuvent démarrer des feux. Ce week-end, j'étais dans l'ouest de la France et je suis passé à côté d'un champ calciné. L'incendie était banalement parti d'une machine à faire des balles de paille. Parfois, ce sont des barbecues qui dégénèrent, alimentés par un vent sec qui balaye tout le sud du pays. Les flammes peuvent parcourir des centaines de mètres à une vitesse fulgurante.
3: Et Marius, comment alors s'organise la lutte contre ces incendies?
4: Alors, les pompiers scrutent en permanence les colonnes de fumée à l'aide de tours, de guets, de drones. Pour lutter contre les gros incendies, les pompiers d'un département peuvent être rejoints par des confrères venus d'ailleurs en France. La sécurité civile et les pompiers peuvent aussi compter sur leurs canadairs, leurs avions largeur d'eau. Mais depuis quelques années, l'état de la flotte inquiète. Les avions sont vétustes, trop peu nombreux, alertent certains responsables syndicaux des pompiers et de l'aviation civile.
3: Alors ça c'est pour la réponse d'urgence Marius, mais est-ce qu'il y a des mesures à plus grande échelle pourraient atténuer ces feux pendant la période de l'été?
4: La prévention en premier lieu, la plupart des feux partent de gestes inconscients, un mégot ou un barbecue en pleine canicule. Depuis le début de l'été, les spots de sensibilisation se sont multipliés à la radio ou à la télévision. Il y a aussi un travail à faire sur le débroussaillage. Dans certaines régions, surtout dans le sud, beaucoup de parcelles agricoles sont en friche. C'est un problème récent qui va de pair avec la raréfaction des bergers. Les chèvres et les brebis servaient à nettoyer la végétation. C'est une manière écologique et économique de prévenir les incendies. Et puis bien sûr, à une échelle mondiale, cette fois, c'est la lutte contre le réchauffement climatique qu'il faut intensifier.
3: Merci beaucoup Marius Lafond du service France 2 de RFI a noté que l'incendie près d'Almeria, au sud de l'Espagne, est lui désormais maîtrisé et le bilan qui est désormais passé à 13 morts.
1: Jamais, jamais les frappes entre les États-Unis et l'Iran n'avaient été aussi fortes depuis le mois d'avril.
3: Et depuis le cessez-le-feu, signé le 8 avril, le protocole d'accord qui lui était signé le 17 juin est toujours plus menacé. Le chef de la diplomatie iranienne, Abbas Araghchi, reproche à Washington d'avoir réduit à néant les efforts diplomatiques ces derniers mois. Alors que ce matin, l'armée américaine affirme avoir conclu une quatrième série de frappes en Iran contre une dizaine de cibles qui ont fait au moins un mort et quatre blessés selon Téhéran. L'Iran qui revendique de son côté des frappes contre Oman et contre Bahreïn. Et puis la Jordanie qui annonce avoir abattu quatre missiles iraniens dans la nuit. La trêve est terminée pour Donald Trump alors que Téhéran a refermé le détroit d'Ormuz. Mais pour le chercheur Thierry Coville, spécialiste de l'Iran, cette reprise des hostilités ne marque pas forcément la fin des négociations. Les deux camps qui ont tout intérêt à discuter.
5: Ce qui est un peu paradoxal dans cette situation, c'est qu'il n'y a pas vraiment une solution militaire. L'économie iranienne va très très mal. Mais du côté américain, je ne crois pas que ce soit mieux. Les réserves stratégiques pétrolières américaines et sont au plus bas. Donc je pense que ça pourrait être très coûteux économiquement et politiquement pour Donald Trump si le détroit d'Ormuz était fermé pour plusieurs semaines, même plusieurs mois. Je pense qu'il veut vraiment éviter cette situation. Il ne veut pas s'engager dans une opération militaire massive en Iran. Donc on voit bien que la seule solution, c'est la discussion. Mais bon, une fois qu'on a dit ça, il faudrait vraiment des négociations, arriver à trouver un terrain d'entente avec l'Iran. Pour l'instant, effectivement, la méthode de Donald Trump, on l'a vu, il signe des grands accords à grand renfort de publicité et d'autosatisfaction, mais ensuite, dans l'exécution, il y a peut-être des problèmes. Et là, on voit effectivement peut-être les limites de cette méthode.
3: Des propos recueillis par Nicolas Feldman, la nouvelle fermeture du détroit d'Ormuz qui a fait bondir les cours du pétrole de 4%. Nos dernières informations sur le conflit au Moyen-Orient qui sont à retrouver sur notre direct animé par nos confrères de la rédaction numérique de RFI. 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
1: C'était la première séance en Syrie. Le Parlement reprend du service.
3: Une première depuis la chute de Bachar al-Assad en décembre 2024. Le président syrien Ahmed el-Sharaa a salué un nouveau chapitre pour son pays. Durant son mandat de 2 ans et demi, le Parlement sera chargé de rédiger la future constitution de la Syrie. 206 députés ont prêté serment alors qu'un important dispositif de sécurité avait été déployé aux abords de l'Assemblée. Et ce, après plusieurs attentats ces dernières semaines en Syrie. Les Syriens qui veulent croire qu'une page se tourne enfin dans le pays s'enterrent toute critique. Reportage à Damas, Mohamed Erami.
6: Autour du Parlement, les rues sont quadrillées par les forces de sécurité. Les véhicules sont tenus à distance. Les passants ralentissent pour tenter d'apercevoir les nouveaux députés. Beaucoup observent la scène avec curiosité. Pour certains, cette première séance représente surtout l'espoir d'en finir avec les pratiques de l'ancien régime.
7: J'espère qu'ils ne seront pas corrompus comme les anciens parlementaires sous les Assad. À l'époque, ils achetaient la voix des plus démunis contre quelques dollars. J'espère que le nouveau parlement sera vraiment à la hauteur.
6: Mais à quelques dizaines de mètres de l'hémicycle, l'ambiance est tout autre. Pour sécuriser le quartier, une partie de la grande rue commerçante est restée fermée toute la journée. Rideaux baissés, clients absents, les commerçants dénoncent une décision imposée au dernier moment.
8: Ils ont fait fermer tous les commerces autour du Parlement. Je suis arrivé ce matin, comme d'habitude, et on est venu me dire que je devais fermer ma boutique. Qu'est-ce que je vais faire, moi? J'ai 13 employés qui sont sur le carreau aujourd'hui. Comment je vais les payer? J'ai dû les dispatcher dans d'autres magasins ailleurs à Damas. Franchement, cette situation n'est pas normale.
6: Entre espoir de tourner définitivement la page du régime Assad et frustration liée au quotidien, cette première journée du nouveau Parlement illustre déjà les attentes immenses qui pèsent sur les nouvelles autorités syriennes. Mohamed Erami, Damas, RFI.
3: En Israël, les élections législatives se tiendront finalement le 27 octobre prochain. C'est ce qu'a annoncé ce dimanche la Knesset, le Parlement israélien. Benjamin Netanyahou, qui a au total passé 18 ans comme Premier ministre du pays, brigue un nouveau mandat, même si le soutien dont il bénéficie a chuté de plus de 10 points depuis le mois de mars. Il devra notamment faire face à l'ancien Premier ministre Naftali Bennett ou encore à Yair Lapid, l'un de ses principaux opposants politiques.
1: Un nouveau bilan au Venezuela.
3: Où le nombre de victimes du double séisme du 24 juin dernier est désormais de près de 4 500 morts. Plus de 19 000 sinistrés sont toujours sans abri et les secouristes continuent de déblayer les gravats à la recherche de corps. Une terrible épreuve pour les familles qui se réfugient dans la foi. Reportage sur place, Alice Campagnol.
9: Au pied des ruines, un homme vient de sortir des décombres. Il enlève son casque de protection, ses gants et les mains levées vers le ciel. Il prie. C'est un pasteur évangélique. Plusieurs survivants ainsi que des secouristes se sont approchés. Ils s'unissent à la prière.
10: Aujourd'hui, l'Église a le devoir d'être dans la rue, avec les gens, sans distinction entre en qui tu crois ou comment tu parles, non. Et nous avons dans notre culte une brigade de secouristes, l'Église sur roue. Alors pourquoi on s'appelle comme ça? Eh bien parce qu'ici, beaucoup de personnes ne peuvent pas se rendre à l'Église. Alors nous venons à elle. Ici, les gens n'ont plus rien, mais une chose reste intacte, leur foi.
9: Reinaldo Sanchez a perdu sa fille, son beau-fils et sa petite-fille dans le séisme. Et s'il ne croit peut-être pas en Dieu, la spiritualité le guide.
11: Regarde Dieu comme tu l'entends, donne-lui le nom que tu veux. Une chose est sûre, là-dessous, ce ne sont pas des morts, ce sont des âmes qui se sont libérées maintenant. Moi, je garde ma propre image de ma fille, de ma petite-fille et de mon beau-fils. Et je vais récupérer leur corps pour mon épouse, pour lui apporter la paix. Car elle croit en ce genre de choses.
9: Désormais, les survivants doivent continuer à avancer, malgré le chagrin, et beaucoup feront ce chemin, accompagnés de leur Dieu. Alice Campagnol, Caracas, RFI.
1: RFI, 9h10 à Paris, où une trentaine de pays se réunissent au soutien de l'Ukraine.
3: La France qui accueille aujourd'hui une nouvelle réunion de ce que l'on appelle la coalition des volontaires. 37 pays attendus aujourd'hui dans la capitale française, en présence notamment du président ukrainien Volodymyr Zelensky. Un sommet qui aura lieu tout à l'heure à l'hôtel national des Invalides, c'est au cœur de Paris. Des exercices militaires en dehors de l'Ukraine menés par une force multinationale doivent être annoncés. L'Ukraine, par ailleurs, où Volodymyr Zelensky a annoncé hier sur les réseaux sociaux un futur remaniement gouvernemental avec un changement à la tête de son gouvernement, puisque l'actuel Premier ministre Yulia Sviridenko, nommé en juillet dernier, va changer de poste. Le président ukrainien qui n'a pas donné plus de détails.
1: Les États-Unis continuent leurs expulsions vers des pays tiers, cette fois-ci vers l'Eswatini.
3: Des transferts déjà observés vers le Ghana, le Cameroun, ou encore vers le Soudan du Sud, des transferts dénoncés par Amnesty International, selon qui 11 personnes sont arrivées le 8 juillet à Mbabane. Amnesty qui demande aux autorités de l'Eswatini de révéler les identités de ces personnes et qui évoque des expulsions illégales sans aucun fondement juridique. Kaniso Mtolo est chargé de la campagne régionale d'Amnesty pour l'Afrique de l'Est et l'Afrique centrale. Il rappelle que les États africains devraient refuser de participer à cette politique américaine et que la Commission africaine des droits humains et des peuples s'est prononcée en ce sens.
12: La Commission africaine des droits humains et des peuples a qualifié ces expulsions de violation de la charte africaine parce qu'elles sont contraires à des principes fondamentaux. Le droit d'un individu à faire un recours contre son expulsion, mais aussi le droit d'être protégé contre le risque de refoulement, c'est-à-dire se retrouver transféré vers un pays où il y a un risque réel de violation des droits humains. C'est très encourageant que la Commission africaine ait pris position à ce sujet. Mais nous appelons également les communautés économiques régionales, qu'il s'agisse de la SADC ou de tout autre pays ou communauté régionale, à qualifier ces expulsions pour ce qu'elles sont, des pratiques abusives et totalement contraires aux droits humains, et à veiller à ne pas devenir les récepteurs ou les hôtes d'une externalisation des obligations en matière de droits humains qu'il incombe à chaque État de respecter.
3: Des propos recueillis par Amélie Tullé du service Afrique de RFI.
1: Il était l'acteur star du film culte Jurassic Park. L'acteur Sam Neill est mort ce matin.
3: Inoubliable Alan Grant, le paléontologue vedette du film de Steven Spielberg. Il avait aussi joué dans La leçon de piano de Jane Campion ou encore dans L'homme qui murmurait à l'oreille des chevaux. Le néo-zélandais s'est éteint à l'âge de 78 ans, un décès soudain et inattendu selon sa famille.
1: On se quitte à Dallas. Martin, Dallas et son univers impitoyable.
3: Sans pitié d'ordinaire pour le football, maltraité, déconsidéré et mal nommé, car on l'appelle le soccer là-bas, mais la ville texane corrige le tir pendant la Coupe du Monde et s'apprête à accueillir le choc France-Espagne demain en demi-finale. Alors les Américains se prennent au jeu et apprennent notamment à prononcer le nom de Kylian Mbappé, les Bleus qui intègrent peu à peu le rêve américain, Cédric d'Olivera.
13: Craig est attablé à un bar du centre-ville de Dallas. Il est plongé dans un match de baseball, un duel fratricide entre les Astros de Houston et les Texas Rangers, l'équipe de la ville. Mais contrairement aux apparences, c'est aussi un fan de soccer et avant ce France-Espagne, il a un favori.
14: La France s'en sort très bien jusqu'à maintenant. J'ai assisté au match France-Irak à Philadelphie et c'est vraiment une équipe très forte.
13: Impressionné les Texans par ses 6 victoires en 6 matchs et la qualité du jeu produit par les Bleus, Laïla ne voit personne pour les arrêter.
15: Leur défense, la façon dont ils jouent, la manière dont ils arrivent à mettre la pression sur les autres équipes, je ne sais pas, s'ils continuent à être soudés comme ça, j'ai l'impression qu'ils peuvent avoir une chance de gagner à nouveau. Et puis j'adore Mbappé.
13: Mbappé. Le capitaine des Bleus, meilleur buteur de la compétition, est déjà une superstar aux États-Unis, dans un pays qui adore tout ce qui brille. Il est en train de prendre une autre dimension, estime Lucas.
16: Mbappé est tellement fort. J'ai l'impression qu'à chaque Coupe du Monde, il arrive à se surpasser, à faire le spectacle. Il arrive à frapper le ballon mieux que personne. Je n'ai jamais vu ça chez quelqu'un d'autre. Donc mon sentiment, c'est que la France va gagner.
13: Il reste 2 marches à gravir. D'abord la redoutable Espagne avant une éventuelle finale dimanche à New York. Ensuite, au Texas comme ailleurs, on pourra se concentrer pleinement sur les sports locaux. D'ailleurs, les Rangers ont bien battu les Astros. Cédric de Oliveira, Dallas, RFI.
3: Voilà, bravo les Rangers, mais demain on va laisser les battes de baseball de côté. France-Espagne, ce sera à 19h, temps universel. Ce sera bien évidemment à suivre sur les antennes Afrique de RFI. Les Bleus, c'est beaucoup moins joyeux, par ailleurs victime à nouveau de propos racistes, cette fois ceux de l'ancien Premier ministre espagnol conservateur Mariano Rajoy. Il a estimé qu'il n'y avait aucun Français dans l'équipe de France. Un racisme dénoncé en France comme en Espagne, où l'actuel Premier ministre socialiste Pedro Sanchez évoque des déclarations xénophobes, que le meilleur gagne et que le racisme perde, a-t-il conclu. Une belle morale donc pour refermer ce journal. Moi je vous laisse là-dessus, Marion Cazeneuve, pour la suite et la fin de RFI Matin.
1: Merci beaucoup Martin Guez, et j'ajoute que Juan Gomez attend lui vos pronostics pour les demi-finales du Mondial dans la seconde partie d'Appel sur l'actualité. Appel sur l'actualité à partir de 8h10, temps universel. Pour l'heure, il est 7h15 en temps universel. 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
3: On commence cette revue de presse du lundi 13 juillet par Mediapart. Pétition contre la loi permis de tuer, récit d'une mobilisation citoyenne devenue politique. Un article d'Hugo Lemonnier et Laura Vojtic. La pétition contre la loi sur la entre guillemets présomption de légitime défense pour les forces de l'ordre a atteint 500 000 de signataires en l'espace de quelques jours. Une contestation menée par la famille d'une victime, Souhel El-Khalfaoui, en lutte depuis plus de 5 ans. Les députés, de leur côté, viennent d'adopter en première lecture la proposition de loi visant à reconnaître une présomption de légitime défense pour les forces de l'ordre dans l'exercice de leurs fonctions. Un texte rebaptisé « Loi permis de tuer » par la gauche. Ce jour-là, raconte Samia El-Khalfaoui à Mediapart, les militants et militantes sont pris pour cible par les élus du Rassemblement national alors qu'ils ont investi les rangs de l'hémicycle. Les députés disaient « Regardez, il y a les familles » et on entendait crier « Racaille, vous êtes des multirécidivistes, ils nous narguaient », relate-t-elle. On le rappelle, une famille dont un enfant a été tué à 19 ans par un policier en août 2021. Canicule, sécheresse, menace sur l'eau douce, nous dit Le Monde aujourd'hui. La troisième canicule de l'année s'installe au moins jusqu'au 16 juillet avec des températures dépassant les 35 degrés sur une large partie de la France. Dans ce contexte, les volumes d'eau consommés augmentent fortement, et ce alors que les infrastructures souffrent des vagues de chaleur répétées. Les réserves souterraines et les rivières s'assèchent sous les effets conjugués des fortes températures, du manque de pluie et des prélèvements. L'Allemagne a aussi connu un début d'été étouffant qui a entraîné la mort de plus de 5000 personnes. Berlin apparaît encore moins préparé que Paris. Alors que l'Europe se réchauffe à grande vitesse, le rôle d'une zone froide dans l'Atlantique Nord intrigue les scientifiques. Libération fait sa une sur les 10 ans de l'attentat de Nice. J'y pense tous les jours, chaque seconde. Comment grandissent les enfants victimes d'un attentat ? Libé a recueilli le témoignage de 3 jeunes femmes qui étaient adolescentes quand l'attaque du 14 juillet 2016 sur la promenade des Anglais a bouleversé leur vie et celle de milliers d'autres mineurs. Et puis à la une du Dauphiné libéré, bienvenue à Alba la circassienne. Depuis jeudi dernier, le festival d'Alba bat son plein. Jusqu'à demain, petits et grands, grandes pourront en prendre plein les mirettes avec des spectacles qui mettent en avant les arts du cirque. Et vous pouvez retrouver la programmation en page 2 et 3 de votre journal aujourd'hui. Et puis en page 4, incendie du Diwa, un village sauvé grâce à une solidarité hors norme. C'est le village de Barsac qui a été menacé par l'incendie qui a ravagé le massif de Justin à Adi. Les habitants sont restés prêtés main forte aux sapeurs-pompiers. C'est la fin de cette revue de presse, on écoute Kokania.

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2: Réputé pour ses paysages de pleine nature, le territoire Pont d'Arc-Ardèche offre également un surprenant patrimoine qui se décline en grottes, châteaux et musées thématiques. 5 grottes aménagées sont à découvrir, fruits de l'œuvre géologique, de l'alchimie de l'eau et du calcaire plongé dans la fraîcheur des profondeurs de la terre. C'est partir à la découverte du fascinant milieu imaginaire et envoûtant de l'âme de la terre. Si vous préférez la terre ferme, plusieurs châteaux et musées vous conteront les événements et la merveilleuse aventure culturelle et patrimoniale de ce territoire attachant. Découvrir ces sites, c'est feuilleter un livre d'histoire écrit par des femmes et des hommes qui, au fil des siècles, ont laissé leurs empreintes. On vous conseille notamment la grotte de la Madeleine, le château des Sourires, imposante forteresse du XVe siècle. Vous pourrez visiter le musée de la Lavande à Saint-Rémez, le musée Magnanerie de la Gorse ou encore le château de Vauguet. Néovinum, le musée qui vous permettra de rentrer dans l'univers des vins d'Ardèche, le muséum de l'Ardèche avec plus de 350 millions d'années d'histoire comptées au travers d'une collection de fossiles unique au monde, le Mas Daudet, Mas Ardéchois, maison familiale d'Alphonse Daudet, la cité de la préhistoire où vous vivrez un face-à-face émouvant avec nos ancêtres dont certains ont plus de 350 000 ans. Toutes les infos, c'est sur le site de l'Office du tourisme pontdarc-ardèche.fr.

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6: Bonjour. Les élèves de seconde 2 du lycée Gimont ont réalisé un projet autour des migrations. Maintenant, voici l'histoire d'un garçon juif qui traverse l'enfer des camps de concentration durant la Seconde Guerre mondiale. On retrouve Gianni et Thomas avec Dawid, une histoire sur la Shoah.
7: Chapitre 1. Je m'appelle Dawid. Je suis né juif dans un village de Mesalipi en Pologne, en 1925. Mon enfance était des plus normales pour un jeune garçon de mon village. J'étudiais la Torah, comme tous les petits de ma confession, et jouais avec mes sœurs aux billes. La vie était simple, mais agréable. Je vivais avec ma mère, mon père, mes sœurs et mon grand-père. Mon père était le médecin du village, et nous vivions sans manquer de rien. J'étais très proche de mon grand-père. Il me parlait beaucoup de sa jeunesse et de sa vie avec ma grand-mère. Je l'aimais énormément. Ma mère, elle, me surprotégeait et me grondait toujours quand je rentrais trop tard pour le dîner. Quant à mon père, il n'était pas souvent à la maison, car il partait pour les villages voisins, pour sauver des vies, comme elle disait ma mère. J'étais très attaché à mes deux sœurs. On jouait toujours avec le fils du cordonnier. Il s'appelait Adrian. Il n'était pas juif et mon père m'avait donc interdit de jouer avec lui. Mais il était mon ami et je n'avais que faire de s'il était juif ou non. À 10 ans, un tragique accident s'est produit. Mon grand-père est mort d'une crise cardiaque. Devant moi, sans rien que je ne puisse faire. Je n'ai toujours pas fait le deuil de sa mort. Mais ce qui suivra plus tard dépassera tout ce que j'aurais pu imaginer.

Je me souviendrai toujours du vendredi 15 septembre 1939, quand la Waffen-SS a atteint notre petit village. Il voulut nous emmener dans les ghettos. Mon père s'est interposé, malgré ma mère qui suppliait de ne pas le faire. Mais ne parlant pas l'allemand, il fut battu jusqu'au sang. Ne pouvant plus marcher jusqu'au point de rendez-vous, un des soldats prit son arme, avança vite d'un pas confiant et d'un regard froid, il la battit. À ce moment-là, j'ai su que ma vie ne serait jamais plus comme avant. Nous nous emmenions au ghetto de Tarnow, une ville située à environ 30 km de là où nous habitions. Nous avions l'impression de mourir. Imaginez-vous, marcher plus de 30 km sous les cris et les pleurs de votre famille. Le chemin était escarpé et sinueux. Il neigeait ce soir-là. Le froid glacial nous coupait le souffle. Les gens autour de moi tombaient comme des mouches sous les coups des Nazis. À un moment, mes jambes ne répondaient plus. Je ne pouvais pas m'arrêter, de peur d'être abattu d'un coup de fusil dans le dos. Pendant que nous subissions les coups des Allemands, eux, à cheval, riaient à cœur joie de notre pauvre situation. Arrivés au ghetto, 130 de nous avaient péri. Je n'avais jamais vu un endroit pareil. Tout était si triste, si sale. Les gens mouraient à même le sol, dans le froid et dans la boue. On nous barqua dans cet endroit où hommes et femmes étaient traités comme des porcs destinés à l'abattoir. Cette ville n'avait rien à voir avec une petite campagne paisible. Elle était bruyante, insalubre et toujours vibrante par les bruits des canons. Arrivé le ventre vide et diminué de nos forces, le peu d'argent qui nous restait servait à payer la nourriture, qui parfois nous était volée. Nous passâmes deux longues années dans un petit appartement, constitué de deux chambres, une salle de bain et une petite cuisine qui faisait office de salon. Un jour, les SS ont débarqué dans l'immeuble d'en face en défonçant la porte du dernier étage. Je regardais la scène d'un étage plus bas, derrière mon rideau. Un garde s'approcha de la table où était installée la famille et leur ordonna de se lever. Ce qu'ils firent tous sauf un. Au début, je ne compris pas pourquoi cet homme se permettait d'atteindre l'affront, sachant bien que cela finirait mal. L'officiellement donna un ordre à un de ses soldats. Un garde se mit derrière lui et commença à le pousser. C'est à ce moment-là que je compris. L'homme était dans un fauteuil roulant. Et c'est quand le SS s'avança que je le vis. Son visage était terne, presque sans vie. Je n'arrivais pas à voir une lueur de peur dans ses yeux. Il ne semblait ni triste ni apeuré. Il acceptait cette situation, presque comme s'il était voulu. Le soldat de toutes ses forces prit les poignets de son fauteuil, les leva d'un mouvement brusque, et l'homme tomba alors de 5 étages, la tête la première, et finit sa course le crâne fondu en deux sur la route. Je me rappellerai toujours de ce moment. Toujours. Chapitre 2. La vie était très dure, et le temps passait si lentement que j'en perdais la notion. Nous nous sommes rendus compte assez vite que les nazis raflaient les juifs du ghetto pour les amener dans un endroit que nous ne connaissions pas encore. Nous ne savions pas quand notre tour viendrait. Mais un jour, ma sœur et ma mère, qui étaient au marché pour le repas du midi, ne revinrent pas. Ma sœur aînée et moi étions bouleversés et perdus. Nous sommes restés un an de plus, avant que nous aussi, nous soyons déportés dans le camp d'Auschwitz.

0: Au début, nous étions plutôt heureux, mais perplexes à l'idée d'occuper cet endroit qui nous avait fait tant de mal. Mais en découvrant notre moyen de transport, nous nous sommes rapidement fait un avis sur le voyage. Nous étions entassés dans les wagons à bestiaux. Ce wagon fut très vite imprégné de l'odeur de la mort. Nous devions faire nos besoins directement sur le sol du wagon que nous quittions jamais. L'air était saturé. Respirer était de plus en plus difficile. Les enfants pleuraient, car ils étaient souvent séparés de leur mère. Je me demandais ce qui pouvait être pire que cette situation. Nous étions comme du bétail, enfermés. Beaucoup devinrent fous. Certains auraient tué pour ne serait-ce qu'un croûton de pain, même son propre enfant. Nous devions les animaux. C'était l'intention même des nazis. Je voulais protéger ma sœur, mais je pense que c'était elle finalement qui me protégeait. Nous n'avions plus de famille. Il n'y avait plus que nous. Nous étions seuls, dans le noir, à attendre telles des bêtes en cage. Le voyage dura 5 jours. Il me paraît beaucoup plus long. Une fois arrivés là-bas, on sortit tous les cadavres du wagon et on nous ordonna de nous mettre en rang. L'air frais passait à nouveau dans mes narines. J'ai bien cru que j'allais y rester. Mais pourtant j'étais là, debout, avec ma sœur à mes côtés. Nous n'avions plus qu'une envie. C'était de retrouver ma mère et ma petite sœur. Une fois sur le quai, nous étions réceptionnés par des chiens en furie, retenus difficilement par les gardes du camp. Ce dernier était fait de pierre et constitué d'une enseigne gardée de plusieurs soldats armés ainsi que de barbelés. Le complexe était constitué de 3 camps s'étendant sur plusieurs kilomètres. C'était immense. Je voyais au loin de la fumée noire, comme le charbon, sortant de grandes cheminées. Je me demandais ce que les Allemands pouvaient bien brûler. Je ne pus réfléchir bien longtemps avant qu'Edgar m'attrape. Mais ne connaissant pas un mot d'allemand, je m'étais contenté de rester bouche bée devant lui. Un coup de crosse plus tard, je me mis à le suivre vers la file gigantesque. Les officiers nous triaient comme marchandises. Les hommes valides furent mis d'un côté, tandis que les femmes, les enfants, les vieillards ainsi que les malades étaient directement embarqués dans les camions comme des sacs de farine entassés les uns sur les autres. Une fois dans la file avec ma grande sœur, je me demandais comment j'allais retrouver ma mère et ma sœur. Elles me manquaient terriblement. Mais alors, quand je me mettais dans mes pensées, une main m'attrapa de force. Je me débattis, mais rien à faire. Le bouc me tenait ardemment. Ma sœur ne s'aperçut pas de ma disparition courte tard. Je regardais mon ravisseur. Il était grand, brun, semblait vouloir me protéger, car il me gardait dans ses bras. Je ne sus que plus tard que cet homme avait sauvé la vie. En effet, si j'étais resté avec les enfants et les femmes, avec ma sœur, je pense que vous devinez ce qui serait arrivé. Des gardes reprirent ma sœur, qui tentait de revenir à mes côtés, et l'emmenèrent vers le rang des femmes. Je me mis à les supplier de la garder avec moi. Comme récompense, je reçus un coup de coude dans le crâne. Je compris alors que le ghetto n'était pas si terrible. Chapitre 3. Après m'être réveillé dans les vestiaires des hommes, avec un très fort mal de crâne, un chef SS débarqua et demanda un traducteur. Un homme leva immédiatement la main. Il fut donc désigné pour traduire ce que l'officier nous dirait, en nous récitant mot pour mot les règles du camp. Il nous disait de ne pas sortir de notre bloc, sous peine d'être exécuté à mort devant nos camarades. En entendant cela, mon sang s'est glacé. Je repensais à ma sœur et à ma mère, dont je n'avais toujours pas de nouvelles. Une nuit, ne pouvant pas dormir, je me suis mis en tête de retrouver ma famille. Je ne connaissais pas vraiment ce moyen d'accéder à leur bâtiment, et j'étais déterminé. Je me mis à la recherche d'une personne qui pourrait m'aider. J'ai donc demandé au plus ancien d'entre eux, nous, il s'appelait Simon. C'était un tzigane. Il avait été emmené d'ici depuis le début de la guerre en 1939. Je lui demandais ce qui arrivait aux femmes, aux enfants et aux malades après la sélection, et s'il existait un quelconque moyen d'accéder à leur bâtiment. Il me regarda alors avec un air triste et me prit à part. Il me parla sur un ton grave qui n'indiquait rien de bon. Il me le demanda.
1: Tu vois la fumée noire qui jaillit des grains de cheminée, c'est là que nous sommes tous destinés.
0: Je fus pris de peur en entendant ces mots. Qu'est-ce qui arrive à ma famille ? Demandai-je en tremblant. Il détourna le regard vers ces fameuses cheminées de briques.
1: À l'heure qu'il est, mon garçon, j'ai bien peur que tes proches ne soient déjà dans un monde meilleur.
0: Je me sentis défaillir. En entendant cette terrible nouvelle, je ne tenais plus sur mes jambes. Il fallut que Simon me retînt, de peur que je ne tombe à la renverse. Je pleurais. Des jours, des semaines durant. J'étais seul à présent. Je ne pouvais plus compter que sur Simon, qui m'avait pris sous son aile. Comme il était l'ancien, on le respectait, et ce qui me permettait de garder ma nourriture, sans qu'on me la vole. Chaque matin, les SS nous rassemblaient dehors, pendant des heures, pour l'appel. Ils nous appelaient avec des numéros, car à notre arrivée dans le camp, nous étions entourés d'un numéro de série. Ensuite, nous étions par dortoir soumis à une inspection du médecin du camp. C'était le moment le plus angoissant de la journée. En effet, on m'avait expliqué que le médecin désignait ceux qui n'étaient plus en capacité de travailler dans le camp, et donc si nous vivions encore un jour de plus, ou non. Nous savions ce qui arrivait aux hommes qui étaient désignés comme non aptes au travail, même si les Allemands voulaient nous faire croire qu'ils seraient soignés puis remis dans leurs cellules. Un jour de forte pluie, comme nous étions à l'appel, plantés comme des piquets dans la boue et le vent, je vis arriver le responsable de notre section, comme d'habitude, accompagné d'un traducteur. Ce traducteur-là semblait vide, totalement inanimé d'émotion. Baissant la tête, je ne pus tout de suite voir son visage. Quand il envoie la tête pour commencer l'appel, ce traducteur semblait être une traductrice. Les cheveux noirs, tout comme moi, elle était pâle, comme la neige. Ce n'est que quand je vis ses yeux, verts brillants, dernier signe de vie dans ce corps meurtri que je la reconnus. Ma mère. Chapitre 4. C'était elle. Je n'en revenais pas. Elle était là, se tenant près du responsable, rapportant ses paroles une par une. En effet, ma mère avait appris l'allemand car son père était lui-même d'Allemagne. Ça lui avait sûrement sauvé la vie. Pour la première fois depuis mon arrivée dans ce camp, je ressentais enfin de l'espoir. Je décidai donc d'aller la retrouver après l'appel derrière le bâtiment servant d'entrepôt pendant la pause déjeuner. Je me faufilai jusqu'à ce qu'elle puisse me faire se voir. Je fis des signes de la main, mais elle ne me vit pas. Quand elle détourna enfin les yeux vers moi, elle me vit. Mais, rapidement, elle détourna le regard pour pas attirer l'attention des SS. Je vis couler une larme dans sa joue. Moi aussi, je me mis à pleurer, sans vraiment pouvoir me retenir. Enfin, une fois l'appel terminé, je lui fis un signe, direction de l'entrepôt. Elle s'y dirigea, dès qu'elle eut la permission. Je courus pour la retrouver. Elle me prit dans ses bras et me serra comme jamais ne l'a fait. Cela dura longtemps, jusqu'à ce que nous fûmes tous à court de larmes.
2: Tout va bien ? Tu n'es blessé nulle part ?
0: Me dit-elle. Non, je vais bien. Mais toi, tu as l'air épuisé. Ces nazis t'ont-ils fait du mal ?
2: Ne t'inquiète pas pour moi.
0: Me répondit-elle avec sa voix maternelle. Où sont-elles ?
2: Qui ça ?
0: Dit-elle, en sachant bien qui je parlais. Mes sœurs, je vais les voir. Elle me regardait des larmes aux yeux.
2: Ils les ont pris. D'abord Clara, quand nous sommes arrivés, il y a un an, et puis il y a quelques semaines, ta grande sœur qui t'accompagnait.
0: Elle sanglotait. Est-ce qu'elles sont... dis-je en hésitant. Elle me regarda en hochant la tête. Je m'écroulais sur elle, en vidant les dernières larmes de mon corps. J'aurais dû être là pour les protéger, criai-je.
2: Tu n'aurais rien pu faire, pauvre idiot. Elles sont mortes maintenant, alors sèche tes larmes, car il faut avancer.
0: Me dit-elle sur un ton sévère. Et toi ? Toi, si tu dois survivre. Je ne veux pas me retrouver tout seul à nouveau, lui dis-je en me relevant.
2: Ma vie n'a plus aucune importance, mon petit. Tu es ma seule raison de vivre à présent.
0: Notre discussion s'arrêta là, car on nous appelait déjà pour travailler. Elle m'embrassa et me dit de la retrouver à la même heure, au même endroit, chaque jour après l'appel. Nous nous séparâmes et nous dirigeâmes tous deux vers notre travail. Le lendemain, nous nous sommes retrouvés après l'appel, et encore le surlendemain et le jour suivant. Cela dura plusieurs semaines, et ça me faisait beaucoup de bien d'être avec elle. Enfin avec une personne pour qui je compte plus que tout. Je ne m'étais jamais autant confié avec ma mère. Mais que voulez-vous, dans la situation où nous étions ? Bref, le fait qu'elle vienne me voir m'inquiétait beaucoup, car elle ne pouvait parler aux prisonniers. Et j'étais toujours inquiet qu'on nous voie. Heureusement, cela n'est jamais arrivé. Un jour, ma mère retrouva presque sa joie de vivre en dansant, quand nous étions une petite famille vivant dans l'insouciance. Elle avait un plan. Un plan qui se voyait être porteur d'espoir. Son plan était le suivant. Soudoyer un officier SS, et comme elle en côtoyait tous les jours, ça ne devrait pas être difficile de les approcher. Ensuite, après avoir réussi à le convaincre, il fallait récupérer un uniforme SS pour me faire sortir du camp. J'exprimais tout de suite mon désaccord. Ce plan, c'était de la folie. Mais ma mère, bornée comme elle est, ne me laissa pas le temps de m'exprimer plus longtemps. En concluant, le débat part.
2: Je ferai tout mon possible pour te sortir de cet enfer, même si cela doit me coûter la vie.
0: Elle se mit à pleurer.
2: Tu es mon dernier enfant encore en vie, Dawid. Et je ne te laisserai pas encore un membre de notre famille mourir.
0: J'acceptai donc, à contre-cœur, et nous nous séparâmes. Le lendemain matin, elle ne revint pas avec l'officier avec qui elle était. Depuis ce jour-là, je ne la revis plus jamais.

Chapitre 5. Les jours passaient comme des mois. Je n'en pouvais plus. Chaque visite chez le médecin, je priais ma bonne étoile pour rester un jour de plus. Je répétais, pas aujourd'hui. La peur laissa vite place à la haine. Je voulais tous les tuer, les bourreaux de ma mère, de toute ma famille. Mais j'étais là, impuissant. Alors, j'ai commencé à m'en vouloir à moi. Pourquoi je l'ai laissé faire ça? Je suis qu'un idiot, répétais-je. Malgré tout, les semaines passèrent, les années finirent par s'écouler. Et j'étais toujours en vie. Je ne sais pas par quel miracle, sûrement par ma volonté de venger la mort de ma mère. Vous savez, la vengeance pousse un homme à faire de n'importe quoi pour accomplir son sombre projet. Je me rappelle qu'un jour, en août 1944, on nous annonça que l'armée rouge n'était qu'à 200 km du camp et qu'elle commençait à libérer les autres camps situés plus à l'est. Les Allemands étaient en train de perdre, et nous le savions. Je me dis que j'avais encore une chance. Les nazis, voyant que leur chute approchait, décidèrent de liquider le camp de tout témoin du génocide. L'usine de la mort tourna encore à plein régime jusqu'à l'arrivée des Russes. Je m'en souviendrai toute ma vie. Ils ne revenaient pas de nous voir dans cet état. J'avais peut-être perdu 30 kilos. J'étais là, vivant, et avais encore l'envie de vivre, pour rendre fier ma mère, qui m'en garde sûrement d'en haut.

C'était la dernière page du livre. Je suis encore sous le choc. Je ne pensais pas que mon grand-père avait vécu tant de choses horribles. Malheureusement, il manquait quelques pages et je n'ai pu retrouver. Malgré tout, je suis heureux de connaître enfin sa vraie histoire. J'aurais aimé le découvrir avant sa mort. J'ai tant de questions à lui poser, tant de questions qui resteront sans réponse. Enfin, c'est peut-être mieux ainsi. Il est déjà 1 heure. L'horloge sonne dans la chambre de mes grands-parents. Après cette adrénaline, la fatigue se fait sentir. Je me suis endormi en pensant à lui. Cette nuit-là, j'ai pas rêvé.

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On a parfois le cœur soulevé par la sauvagerie du monde. On est écœuré par la montée de nouvelles tyrannies, le raffinement des anciennes, par les mensonges, l'odeur du fumier dans les villes et l'horreur qui pèse sur tous nos lendemains. On s'engloutit alors dans un sombre désespoir. On a peur, on a honte, et on est triste d'être humain. On réclame en pleurant une naissance nouvelle, ou du moins l'admission par baptême dans une nouvelle confrérie. Mais on redoute de ne pouvoir obtenir ni l'une ni l'autre. Que le monde refuse de s'arrêter pour nous, et qu'on ne peut que le quitter d'un mot, pour plonger dans une douteuse éternité.

notre foyer lui-même nous semble hostile, comme si tous les talismans qui définissaient notre identité s'étaient retournés contre nous. On se sent déchiré, et en pièces et en morceaux. On comprend alors avec terreur que si on ne peut pas s'asseoir pour réunir ces morceaux et les assembler à nouveau, on va devenir fou. Mais parfois se produit pourtant une manière d'événement mystérieux et éblouissant, qu'on contemple encore longtemps après, avec un émerveillement mêlé du respect qu'impose le sacré.

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4: On commence cette revue de presse du lundi 13 juillet par Mediapart. Pétition contre la loi permis de tuer, récit d'une mobilisation citoyenne devenue politique. Un article d'Hugo Lemonnier et Laura Vojtic. La pétition contre la loi sur la entre guillemets, présomption de légitime défense pour les forces de l'ordre a atteint 500 000 de signataires en l'espace de quelques jours. Une contestation menée par la famille d'une victime, Souhel El-Khalfaoui, en lutte depuis plus de 5 ans. Les députés, de leur côté, viennent d'adopter en première lecture la proposition de loi visant à reconnaître une présomption de légitime défense pour les forces de l'ordre dans l'exercice de leurs fonctions. Un texte rebaptisé « Loi permis de tuer » par la gauche. Ce jour-là, raconte Samia El-Khalfaoui à Mediapart, les militants et militantes sont pris pour cible par les élus du Rassemblement national alors qu'ils ont investi les rangs de l'hémicycle. Les députés disaient « Regardez, il y a les familles » et on entendait crier « Racaille, vous êtes des multirécidivistes, ils nous narguaient », relate-t-elle. On le rappelle, une famille dont un enfant a été tué à 19 ans par un policier en août 2021. Canicule, sécheresse, menace sur l'eau douce, nous dit Le Monde aujourd'hui. La troisième canicule de l'année s'installe au moins jusqu'au 16 juillet avec des températures dépassant les 35 degrés sur une large partie de la France. Dans ce contexte, les volumes d'eau consommés augmentent fortement, et ce alors que les infrastructures souffrent des vagues de chaleur répétées. Les réserves souterraines et les rivières s'assèchent sous les effets conjugués des fortes températures, du manque de pluie et des prélèvements. L'Allemagne a aussi connu un début d'été étouffant qui a entraîné la mort de plus de 5000 personnes. Berlin apparaît encore moins préparé que Paris. Alors que l'Europe se réchauffe à grande vitesse, le rôle d'une zone froide dans l'Atlantique Nord intrigue les scientifiques. Libération fait sa une sur les 10 ans de l'attentat de Nice. J'y pense tous les jours, chaque seconde. Comment grandissent les enfants victimes d'un attentat ? Libé a recueilli le témoignage de 3 jeunes femmes qui étaient adolescentes quand l'attaque du 14 juillet 2016 sur la promenade des Anglais a bouleversé leur vie et celle de milliers d'autres mineurs. Et puis à la une du Dauphiné libéré, bienvenue à Alba la circassienne. Depuis jeudi dernier, le festival d'Alba Aba sont pleins. Jusqu'à demain, petits et grands, grandes pourront en prendre plein les mirettes avec des spectacles qui mettent en avant les arts du cirque. Et vous pouvez retrouver la programmation en page 2 et 3 de votre journal aujourd'hui. Et puis en page 4, incendie du Diwa, un village sauvé grâce à une solidarité hors normes. C'est le village de Barsac qui a été menacé par l'incendie qui a ravagé le massif de Justin à Adi. Les habitants sont restés prêtés main forte aux sapeurs-pompiers. C'est la fin de cette revue de presse, on écoute Cocagne.

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Vendredi 17 juillet, le 18A, côté boutique à Aubenas, vous donne rendez-vous pour un concert qui sera précédé de démonstrations des différentes pratiques d'artisanat d'art, notamment des démonstrations du bois brûlé Choussu-Guiban, de création de bijouterie, de portraits dessinés et de création de fanzines. Ce sera le vendredi 17 juillet de 19h à 22h dans la cour du 18A. L'entrée est gratuite, vous trouverez sur place une buvette et la soirée se clôturera avec un concert du groupe Chili Bugs, ça va groover.

C'était un petit extrait interprété par le groupe Chili Bugs à retrouver en live vendredi 17 juillet au 18A à l'occasion d'une soirée de démonstration des différents métiers d'art qui se pratiquent dans cette boutique atelier à Aubenas. C'est une soirée gratuite le vendredi 17 juillet de 19h à 22h.

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2: On dirait un vent qui souffle.
3: C'est le vent, mais qui s'énerve.
4: Parfois, quand on est dans l'eau, on entend ce bruit-là.
2: Je suis d'accord.
4: Il y a de l'eau dans l'oreille, et après on entend un son comme ça.
5: Un fantôme qui fait ouf.
6: En fait, c'est un fantôme. Il fait ouf pour faire. C'était peut-être pour Halloween, pour faire peur aux gens et qui leur donne des friandises.
7: Il y avait un gros nuage et il a commencé. Il y avait une tornade. Alors il y avait le vent. Il soufflait fort.
8: Moi, je dirais que c'est du vent. Et qui va vite et qui emporte tout dans son chemin.
9: Ça veut dire qu'il enlève tous les arbres.
10: En fait, il a pas ramené les arbres avec lui, mais en fait, il s'est trompé. Parce que les arbres, on n'entendrait pas le bruit des branches avec les feuilles.
11: C'est peut-être un fantôme qui, finalement, moi je dis, pour les deux, c'est un fantôme. Il fait ouh. Et en fait, il y a le vent qui souffle en même temps.
12: Bah, il est en prison.
11: Il va terroriser des gens.
7: Bah, il s'efface.
13: Il va dans une maison hantée.
7: Bah, par exemple, le fantôme, il va aller dans le ciel.
11: Et s'il y a du vent et qu'il y a un fantôme, eh bien, il pourrait s'envoler dans les nuages et retrouver ses copains.
7: Moi, je dirais le fantôme, il allait au ciel. Après, il y avait le vent qui l'a poussé.
2: C'est comme s'il y avait de la lumière, qu'il avait peur de la lumière. Et après, il y avait beaucoup de vent. Après, il s'envolait.
7: Après le vent, parce que le fantôme il est blanc, et bah après le fantôme il va dans le vent et après c'est le vent qui emporte le fantôme. Et le fantôme il peut plus ressortir.
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2: Le festival de cirque d'Alba la Romaine se termine déjà demain. Alors on en profite encore et on parle aujourd'hui du spectacle gratuit à découvrir ces 13 et 14 juillet à 17h30 au Carbonica, l'espace des gratuits. Un spectacle de 45 minutes visible à partir de 8 ans. Il s'agit de Faune de la compagnie Libertivore.

0: Un trio de femmes de la danse aérienne et des portées acrobatiques sur bois de serre. Dans Faune, trois circassiennes se laissent traverser par la figure sauvage et indomptée du cerf pour explorer le vivant, jouer avec les frontières entre l'humain et l'animal et interroger les métamorphoses que vivent leur corps et nos identités. Entre leurs mains, les bois de serre deviennent des agrès, des instruments de jeu acrobatique. Et portée par l'élan du mouvement entre envolées audacieuses et ancrage délicat au sol. Porteur d'une forêt de sens, les bois symbolisent la mue de l'animal, sa régénération aussi. Empreinte de la délicatesse du travail de Fanny Soriano, cette pièce est une invitation à repenser notre lien au monde. Faune, c'est à Carbonica à 17h30 à Alba la Romaine dans le cadre du Festival des Arts du Cirque. C'est gratuit et c'est donc aujourd'hui et demain visible dès 8 ans.
1: En ce moment, sur Think.
0: Sur Tank, la plateforme dédiée au cinéma documentaire, la programmation, c'est-à-dire le choix des films, est assurée par une équipe d'une petite quinzaine de personnes. Mathilde Rouxel en fait partie. Elle est chercheuse en histoire du cinéma et programmatrice, spécialiste des cinémas des pays arabes. Convaincue que les formes de lutte portées par les autres inspirent nos propres luttes, elle s'intéresse particulièrement au cinéma politique et aux productions indépendantes, tout en travaillant à la réémergence d'images de patrimoine des pays arabes. Pour Tank, ce mois-ci, elle programme A Fidai Film, une œuvre du réalisateur palestinien Kamal al-Jafari. Lors de l'intervention militaire au Liban à l'été 1982, Tsahal, l'armée israélienne, confisque les archives du centre de recherche palestinien de Beyrouth, comprenant une collection de photos et de films. Kamal al-Jafari, le réalisateur, se réapproprie ces images encore conservées par l'armée israélienne et le ministère de la Défense afin de conjurer la volonté d'effacement d'un peuple privé aussi de sa mémoire visuelle. Fidai, c'est celui qui se sacrifie, c'est le combattant. En 1982, l'armée israélienne envahit Beyrouth et pille les archives du centre de recherche palestinien, notamment les films produits dans les années 70-80, pour construire une iconographie nationale et exister dans le regard de l'autre. Des décennies plus tard, al-Jafari traque ces images volées chez des chercheurs israéliens qui les ont conservées pour leur usage personnel. Dans ce film, Kamal al-Jafari malaxe la pellicule, gratte les légendes en hébreu apposées par l'armée, brouille, barbouille de rouge vif les visages des soldats. Parfois il colorise, il efface, il recombine. L'ironie n'est jamais loin et l'absurde devient une arme. Al-Jafari opère un véritable sabotage cinématographique, une contre-propagande par le geste qui dit « ces images ne vous appartiennent pas ». Ce que al-Jafari appelle « la caméra des dépossédés », nous dit encore Mathilde Rouxel, désigne son refus que l'histoire de son peuple soit racontée par ses bourreaux. En créant autre chose avec les images confisquées et archivées selon les logiques de l'occupant, il restitue ce qui a été pillé. Cette bataille se mène plan par plan, image après image, et participe à l'écriture d'un autre récit pour les Palestiniens et Palestiniennes. A Fidai Film, c'est une œuvre à découvrir en ce moment sur Tank, parmi d'autres magnifiques films que je vous conseille aussi de découvrir. Et bien sûr, en ce moment, vous pouvez aussi profiter des projections proposées par la Maison de l'Image, projection en plein air dans les villages. Ce lundi 13 juillet, il y a plus fort que moi. Alors ça, ce n'est pas en plein air, c'est à la salle La Vesprade à Tueil à 21h. Et à la Gorse, le Chant des Forêts est projeté cette fois en plein air sur la grande terrasse, parking sous le village, ça sera vers 22h. Mercredi 15 juillet, L'Attachement, projeté en plein air à Johannas sur l'esplanade du château vers 22h. Et puis je vous donnerai la suite des projections de la semaine demain. Du côté du navire, il y a aussi des films à découvrir, bien sûr. Toy Story 5 passe à 20h30, Vaiana à 20h30, La bataille de Gaulle 1 à 20h30, Permis de détruire 20h45, Supergirl 20h45 en VF, Backrooms 20h45 et enfin D'un monde à l'autre 18h.
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1: Chege, c'est le nom donné aux enfants des rues à Kinshasa, mais c'est aussi le surnom de Fati Si Savané, une des deux membres du groupe Chege, qu'on appelle comme ça depuis l'enfance, une façon affectueuse de la traiter de petit voyou. Chege revient avec son binôme pour un nouvel opus qui continue de brouiller les cartes, les sons et les styles et nous embarque dans un voyage transcontinental du Congo aux portes de Clignancourt. Ce nouvel EP s'appelle Psycho et on le découvre aujourd'hui avec le titre Mopépé.

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1: Merci de rester avec nous à l'écoute de RFI, les midis à Paris, 10h en temps universel. Le journal tout de suite avec vous, Gilles Moreau, bonjour.
2: Bonjour Caroline, bonjour à tous. Dans l'actualité, la reprise des hostilités entre les États-Unis et l'Iran. Téhéran cible les intérêts américains dans les pays du Golfe. L'armée américaine, elle, attaque les capacités militaires de l'Iran près du détroit d'Ormuz. Ces frappes sont sans précédent depuis le protocole d'accord de la mi-juin. Comme on pouvait s'y attendre, les cours du pétrole repartent à la hausse. En Europe, le temps très chaud et très sec favorise les feux de forêt. Au sud de Paris, la forêt de Fontainebleau brûle. Et en Espagne, le Premier ministre est en Andalousie où 12 personnes ont péri. Emmanuel Macron présidera pour la dernière fois demain les cérémonies du 14 juillet. Dans l'immédiat, elle reçoit à Paris les soutiens de l'Ukraine. Jour après jour, le protocole d'accord signé à la mi-juin par les États-Unis et par l'Iran fait figure de lointains souvenirs. Ces dernières heures, les frappes ont repris de part et d'autre. L'armée américaine affirme avoir visé des dizaines de cibles sur le sol iranien. Des bombardements qui ont fait au moins un mort et quatre blessés dans la ville de Mashhad dans le sud-ouest du pays. Les efforts diplomatiques sont réduits à néant, a commenté Téhéran. Et en représailles, les Iraniens ont visé les intérêts américains dans les pays du Golfe. Le point avec Siavosh Ghazi sur place. Pour RFI.
3: C'est désormais le même scénario qui semble se répéter pratiquement toutes les nuits. Vers minuit, 1h du matin, les Américains mènent des frappes sur le littoral, le long du golfe Persique et en mer de Mont, mais aussi depuis 3 jours à l'intérieur des terres, donc des cibles qui sont visées. Et puis vers 4-5h du matin, les gardiens de la Révolution ripostent en frappant des bases américaines dans la région. Il y a une extension et une escalade de plus en plus importante, notamment ce matin, puisque les gardiens de la Révolution ont affirmé avoir visé des bases américaines en Jordanie, à Koweït, à Bahreïn, mais aussi à Oman, où des installations de radars américains ont été détruites, selon le communiqué des gardiens de la Révolution. Le détroit d'Ormuz est sous contrôle de l'Iran et aucun navire, contrairement aux affirmations des Américains, ne peuvent traverser le détroit sans l'autorisation de l'Iran et des gardiens de la Révolution et sans le versement des droits de service, ont affirmé les gardiens de la Révolution dans un communiqué. Donc, on est vraiment dans l'escalade. L'enjeu principal, c'est le contrôle du détroit d'Ormuz, mais aussi le contrôle de la région, puisque les Iraniens affirment avoir gagné la guerre et donc veulent imposer leurs propres règles, à la fois dans le détroit d'Ormuz, mais aussi dans l'ensemble de la région.
2: Ici, Siavosh Ghazi, conséquence de la reprise des affrontements dans le Golfe. Les cours du pétrole sont repartis comme il s'était à prévoir à la hausse ce matin, près de 4% de hausse. Autre grand titre dans l'actualité de ce début de semaine, alors que la canicule continue de produire ses effets, c'est la multiplication dans une partie de l'Europe des incendies de forêt, favorisés par le temps très chaud et très sec. En Espagne, le Premier ministre Pedro Sanchez se déplace en Andalousie où 12 personnes ont trouvé la mort ce week-end. Et en France, c'est le ministre de l'Intérieur, Laurent Nunez, qui s'est rendu ce matin à proximité du grave incendie qui touche la forêt de Fontainebleau, à une cinquantaine de kilomètres au sud de Paris. Laurent Nunez a fait le point sur les moyens mobilisés, des moyens très importants.
4: Nous engageons des moyens nationaux. Nous avons ici 500 sapeurs-pompiers qui sont mobilisés. Je tiens à souligner que c'est la première fois en Île-de-France qu'on utilise des moyens aériens nationaux. C'est la première fois. Hier, il y avait 2 avions Dash et 2 hélicoptères bombardiers d'eau. Aujourd'hui, nous sommes sur 2 Canadair. 2 Dash, qui sont des avions qui projettent des produits retardants. Et puis nous allons avoir 3 hélicoptères bombardiers d'eau qui sont déjà là d'ailleurs et qui sont à l'ouvrage. Donc voilà, on a des moyens extrêmement conséquents. On sait qu'on va avoir une saison très compliquée devant nous et elle a déjà commencé, comme vous le voyez, à haute intensité.
2: Et toujours selon Laurent Nunez, cet incendie de la forêt de Fontainebleau pourrait avoir une origine volontaire. À l'échelle de l'Europe cette fois, les pays qui ont subi la vague record de canicule fin juin ont enregistré une surmortalité de 10 000 personnes. Ce chiffre émane d'un réseau soutenu par le Centre européen de prévention et de contrôle des maladies et par l'Organisation mondiale de la santé. Juliette Pietraszewski, bonjour.
5: Bonjour.
2: Devant la multiplication des canicules en Europe, Juliette, ce bilan s'inscrit dans une tendance plus globale.
5: Oui, en 4 ans, plus de 200 000 personnes sont décédées des suites de la chaleur en Europe. C'est ce qu'indiquait déjà le mois dernier l'Agence sanitaire mondiale de l'ONU. Lors de cette vague de chaleur fin juin, c'est donc une surmortalité de 10 000 personnes qui est enregistrée. La plupart des victimes sont des personnes âgées, de plus de 65 ans. Pour les scientifiques, aucun autre facteur majeur n'aurait pu contribuer à cette hausse de la mortalité cette semaine-là. La chaleur extrême est un tueur silencieux et peut provoquer coups de chaleur ou encore aggraver des maladies cardiovasculaires et respiratoires. Plus globalement, ces 4 dernières années, les décès prématurés dus à la chaleur extrême en Europe ont surtout eu lieu en Italie, en Espagne, en Allemagne ou encore en Grèce. Selon l'OMS, l'Organisation mondiale de la santé, l'Europe est l'une des régions du monde les plus durement touchées par le réchauffement climatique. Et parmi les recommandations de l'organisation, faire en sorte que les services sociaux puissent s'occuper des personnes vulnérables, veiller à avoir du personnel suffisant dans les établissements de santé ou encore verdir les villes, créer davantage d'ombre. Au-delà de notre adaptation, l'atténuation de nos émissions de gaz à effet de serre reste également essentielle.
2: Juliette, merci. Juliette Pietraszewski du service environnement. 4 ans et demi après le début de l'offensive russe, les soutiens de l'Ukraine ne relâchent pas leur effort. Leur coalition, appelée Coalition des Volontaires, est réunie en sommet cet après-midi à Paris dans le cadre prestigieux de l'Hôtel des Invalides. Attendu, une trentaine de chefs d'État ou de gouvernement, dont Emmanuel Macron et Volodymyr Zelensky. Ce sommet précède les traditionnelles cérémonies du 14 juillet qu'Emmanuel Macron présidera pour la dernière fois demain. Direction maintenant la Hongrie, où le Parlement doit voter aujourd'hui le 17e amendement à la Constitution. En réalité, c'est un paquet d'amendements. L'un d'entre eux destitue le président de la République de manière expéditive. Le Premier ministre hongrois, Péter Magyar, justifie la fin anticipée du mandat présidentiel par, je cite, une grave perte de confiance. Il n'hésite pas à traiter le chef de l'État de marionnette de Viktor Orban. Explication sur place à Budapest de Florence Labrouillère.
6: Pour parer aux critiques, Péter Magyar a intensifié sa campagne contre Tomasz Sulyok, le président de la République. Le Premier ministre a accusé le président d'avoir détourné de l'argent public lors d'un voyage aux États-Unis en janvier dernier. Le chef de l'État a fait du tourisme et rencontré des expatriés hongrois, mais aucun officiel américain. Et le voyage a coûté 500 000 euros aux contribuables. Bien que le président hongrois ait un rôle avant tout protocolaire, c'est un fidèle de Viktor Orban. Or, Péter Magyar a promis aux Hongrois de balayer l'ancienne élite au pouvoir afin d'assurer un changement de régime. Une majorité de Hongrois souhaite voir Viktor Orban jugé par les tribunaux pour abus de pouvoir et corruption. Mais cela prendra du temps. Alors, pour satisfaire l'opinion publique, Péter Magyar a besoin d'actes symboliques immédiats, comme le départ du président. D'où cette dernière offensive pour le dénigrer. Le Premier ministre veut aussi éviter une crise constitutionnelle dans le cas où le président s'accrocherait à son fauteuil malgré le vote des députés. Florence Labrouillère, Budapest, RFI.
2: À la Coupe du monde de football, enfin J-1 avant la première demi-finale. France-Espagne, demain soir à Dallas. Affiche très prometteuse entre la meilleure attaque et la meilleure défense du tournoi. Dallas n'est pas réputé pour son amour du football, soccer comme on l'appelle là-bas, mais depuis le début de la compétition, Kylian Mbappé et ses coéquipiers brillent et le public texan s'est pris d'affection. Sur place pour RFI, Cédric De Oliveira.
7: Craig est attablé à un bar du centre-ville de Dallas. Il est plongé dans un match de baseball, un duel fratricide entre les Astros de Houston et les Texas Rangers, l'équipe de la ville. Mais contrairement aux apparences, c'est aussi un fan de soccer et avant ce France-Espagne, il a un favori.
8: La France s'en sort très bien jusqu'à maintenant. J'ai assisté au match France-Irak à Philadelphie et c'est vraiment une équipe très forte.
7: Impressionné les Texans par ses 6 victoires en 6 matchs et la qualité du jeu produit par les Bleus, Laïla ne voit personne pour les arrêter.
9: Leur défense, la façon dont ils jouent, la manière dont ils arrivent à mettre la pression sur les autres équipes, je ne sais pas, s'ils continuent à être soudés comme ça, j'ai l'impression qu'ils peuvent avoir une chance de gagner à nouveau. Et puis j'adore Mbappé.
7: Mbappé. Le capitaine des Bleus, meilleur buteur de la compétition, est déjà une superstar aux États-Unis, dans un pays qui adore tout ce qui brille. Il est en train de prendre une autre dimension, estime Lucas.
10: Mbappé est tellement fort, j'ai l'impression qu'à chaque Coupe du Monde, il arrive à se surpasser, à faire le spectacle. Il arrive à frapper le ballon mieux que personne, je n'ai jamais vu ça chez quelqu'un d'autre. Donc mon sentiment, c'est que la France va gagner.
7: Il reste 2 marches à gravir, d'abord la redoutable Espagne avant une éventuelle finale dimanche à New York. Ensuite, au Texas comme ailleurs, on pourra se concentrer pleinement sur les sports locaux. D'ailleurs, les Rangers ont bien battu les Astros. Cédric De Oliveira, Dallas, RFI.
2: France-Espagne demain à partir de 19h temps universel. Demi-finale de Coupe du Monde à suivre en intégralité sur les antennes africaines de RFI. Enfin en tennis, Alexander Zverev, finaliste hier à Wimbledon face à Yannick Sinner, est désormais deuxième au classement mondial derrière l'Italien. L'Allemand de 29 ans devance l'Espagnol Alcaraz qui n'a pas pu s'aligner à Londres en raison d'une blessure au poignet droit. A tout à l'heure, 13h pour un nouveau journal. Dans l'immédiat, 8 milliards de voisins.
11: Cette année, la grande finale du Challenge Up Afrique s'est tenue à Paris durant le...
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On commence cet agenda culturel du lundi 13 juillet par les spectacles à voir au Festival d'Alba avant que celui-ci se clôture demain soir. Je vous donne donc les spectacles du soir. À 19h45, Quatuor, ça sera à Carbonica, à l'espace Cactus, un spectacle de clown de la compagnie 126 kilos et de la compagnie Toi d'abord, visible à partir de 5 ans. Ensuite, à 20h15, il y aura Kairos au théâtre antique. Kairos, c'est du trampoline et de la musique live, qui est donc décalé à 20h15 et au lieu de 19h45 pour des raisons d'organisation et de confort. Kairos qui désigne cet instant fugace où tout peut basculer. Et ensuite, la soirée continue avec Massacrade à 22h à La Roche. Alors Massacrade, c'est une tragique comédie sur fond de voltige suicidaire, 50 minutes de spectacle tout public, 7 actes de trapèze mini-volant, une voix off, 3 interprètes, un tapis gonflable, 25 costumes et un régisseur pyromane, rien que ça, en temps de canicule. Et puis, pour finir, pour le programme de lundi 13 juillet, Parblex se jouera à 22h au village, au plateau. Parblex, c'est du slow cirque de l'atelier Lefeuvre et André. Voilà plus de 20 ans qu'il se tire le maillot avec une complicité toujours plus naturelle et un amour de la blague bien faite qui ne tolère pas le compromis. Un spectacle visible pour la dernière fois ce soir, donc à 22h au village, au plateau. On continue avec le festival Château Pleine Lune de Saint-Michel de Boulogne qui se déroulera les 17 et 18 juillet. Il y aura des spectacles, des films en plein air, un grand repas préparé par les bénévoles et un DJ set pour bien finir le samedi soir. Il y aura aussi la super friperie d'Anne-Laure Etienne. Le samedi, l'entrée et le repas sont à prix libre et conscient, et ça commence donc vendredi 17 juillet avec Mondes Imaginaires à partir de 7 ans. Qu'il y aura 1800 tours minutes, un seul en scène de Clara Verquin, et puis U de Serge Elissald. Et samedi, à partir de 12 ans, la soirée s'appelle Adolescence et il y aura Chistera, un seul en scène d'Émilie Faure, et Vin Dieu, le film de Louise Courvoisier. La soirée se clôturera avec DJ Yara. Tout ça, c'est au château de Saint-Michel de Boulogne les 17 et 18 juillet prochains. Les Fous Semblants sont de retour. Ils commencent leur tournée cette semaine et le spectacle de cette année s'appelle Petite Poepsie Lunatique. Comme d'habitude, le spectacle commence à 21h sous le soleil couchant, mais vous pouvez venir dès 20h30 savourer les croque-monsieur d'Éric. Pour les dates de la semaine, mercredi 15, c'est aux Assions, vendredi 17 à Dompnac, samedi 18 à Paysac et dimanche 19 à La Blachère. La tournée continue jusqu'au 8 août. L'entrée pour le spectacle est à 7€, c'est gratuit pour les moins de 12 ans et vous n'avez pas besoin de réserver. Vous pouvez par contre prendre un petit coussin pour le confort de vos fesses, nous dit la compagnie.

On jette un œil au programme d'été proposé par le CCAS, le Centre Communal d'Action Sociale d'Aubenas. Cette semaine, au programme, le marché nocturne d'Aubenas le 15 juillet. Donc c'est sur la place du château et les alentours. Il y a un départ organisé à 20h avec un retour vers 22h. Et puis le 16 juillet à partir de 16h30, concert années 80 jusqu'à aujourd'hui avec Sun on the Skin qui vous invite à un voyage musical vibrant et lumineux. Donc ça c'est au fil de l'eau au centre social. Et puis le 17 juillet, le centre social propose une journée à Vals-les-Bains entre baignade, soleil et bonne humeur. Il faut prévoir pique-nique, maillot de bain, serviette, crème solaire, eau et bien sûr couvre-chef. Départ du centre social vers 11h et retour vers 19h. Et pour terminer la semaine, sortie à Isla Couldouce, une journée pleine de fun, de toboggan, baignade, détente et soleil. Ça c'est le 20 juillet avec un départ à 9h30 et un retour vers 18h. Et ce mardi 14 juillet, un bal folk est proposé à Entraigues-Gasperjoc sur la place de la Résistance. À 19h, initiation aux danses néo-trad avec Élodie Saubin. À 20h, ouverture de la buvette associative. Et à 20h30, le bal folk commence avec un concert live de Dia Tao. À 22h30, il y aura un DJ set. Plus d'informations au 06 31 95 68 53 06 31 95 68 53 et c'est la fin de cet agenda culturel. On écoute Nick Cap et Kay Tempest.

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2: Cette semaine dans Sentier Sonore, l'émission hebdomadaire dédiée à la création sonore que vous pouvez retrouver le jeudi à 20h et le dimanche à 16h, on découvre Là où tout est là, une œuvre de Clotilde Collier. On écoute la réalisatrice nous la présenter.
3: Là où tout est là est un documentaire que j'ai réalisé en 2025 dans le cadre d'une année de formation au Créadoc. Ce projet est né de mon malaise, toujours croissant, à l'égard de la césure que nos sociétés opèrent entre un monde humain et un monde non humain. Une séparation où l'un ne serait qu'une fonctionnalité de l'autre, nous enfermant dans un rapport instrumental, réifiant. Où la nature ne serait qu'une réalité mécanique, prévisible, un stock de ressources à disposition des civilisations humaines, réduite à un décor, une toile de fond, et dont nous ne serions que les techniciens de surface. Une relation limité au domaine de l'usage, où tout devient muet et sourd. Une relation qui omet les dimensions corporelles, émotionnelles, sensuelles, toutes ces voies d'accès par où ce qui est autre nourrit mon corps et par lesquelles nous prenons place dans ce monde. C'est en cheminant le long du fleuve Charente, de l'estuaire à la source, que j'ai questionné et cherché à déceler les contours de ces relations, les liens visibles et invisibles qui nous relient au milieu. La rivière est multiple, comme les espaces qu'elle lie et sépare, les matières qu'elle charrie et transforme, les êtres qu'elle abrite et nourrit. Lieu de passage, lieu de vie, c'est un espace de croisement des possibles, où les relations entre humains et non-humains s'entendent comme on respire. Alors dans ce travail, avant tout, il y a l'écoute. Parce qu'écouter, c'est toujours un peu agrandir le monde. Recueillir les traces, accueillir l'inattendu, tisser des présences. C'est aussi garder la mémoire des instants fugaces de ce qui bruisse, bat, résonne et se transforme. Parce qu'il y a ce que nous savons des rivières et de leurs bassins et ce que nous y ressentons. Parce qu'il y a notre rapport sociétal, politique à un territoire et notre rapport intime, sensoriel au milieu. De ce temps passé en bordure de rivière, j'ai voulu construire un voyage poétique où cheminent des paroles singulières, des ondes invisibles qui nous immergent dans les récits de ces milieux. La composition qui résulte des enregistrements déployés au fil des saisons tend à une retranscription, un ressenti de ces espaces toujours en mouvement, avec leurs cadences propres et les matières qui s'y déposent, y circulent. On sillonne sur les rives, on plonge dans les zones humides pour laisser venir à nous le bruit de fond géologique, les intrications de l'organique et du minéral. Se rendre attentif au centre-là du vivant, pour se laisser pénétrer par ces milieux complexes, riches, intriqués, aux frontières toujours mouvantes. Cette composition sonore, je la travaille en miroir de ces milieux,

0: où les frontières entre le réel et l'imaginaire sont poreuses et où ma narration navigue entre trames textuelles et sonores. Il existe bien dans ce documentaire une organisation entre son et voix, mais pas de hiérarchie. Tout s'intègre à une narration sous-jacente, explorant ce que l'on ressent dans les profondeurs de nos chairs et de nos esprits, devant ces paysages et leurs habitants. À cet assemblage des sons du réel et de la multiplicité des voix qui le composent, s'adjoignent les mots recueillis au bord du fleuve. J'ai tendu mon micro au hasard des rencontres, mais je suis aussi allée rencontrer des naturalistes, scientifiques, chercheurs, pour qui la question de notre rapport sensible au monde est centrale à notre développement. Ce que j'ai privilégié de retranscrire de ces entretiens, toujours enregistrés en contexte, ce ne sont pas les mots qui disent ou expliquent ce qu'est le monde, mais plutôt la langue imagée, poétique, la voix comme matière, texture. Le langage humain est ici tissé. J'y ai adjoint des bribes poétiques et réflexives qui viennent s'ajouter à l'ensemble, se combinant en strates, en résonance, dans l'épaisseur des lieux. Dans ce récit, le narrateur est multiforme, la narration polyphonique. Et dans ce travail, chercher la résonance des mots, c'est aussi fouiller la substance même du langage, tenter d'éprouver ce que peut être une parole active, vivante, ancrée dans la vie participative de nos sens, un langage associé à la pulsation d'un lieu. Ainsi, ce documentaire est une invitation à élargir notre regard sur le monde. Un récit sonore, comme une invitation à se laisser traverser par une expérience sensible, à déployer nos capacités, à sentir ce qui nous entoure et ce qui nous constitue. Un voyage au cours duquel on s'allie au paysage traversé. Une invitation à être dans son milieu.
1: Là où tout est là, l'œuvre de Colline Collier qu'elle vient de vous présenter est à découvrir sur les ondes d'Info RC ce jeudi à 20h et dimanche à 16h, en espérant que cette présentation vous ait donné envie de l'écouter.

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2: Comme chaque semaine, nous parlons des formations du CFA de l'ANAS. Aujourd'hui, nous allons parler cuisine et formation professionnelle. Nous recevons Olivier. Olivier, tu es formateur en cuisine au CFA André Fargier de l'ANAS. Bonjour.
3: Bonjour et merci de votre accueil.
2: Alors, tu vas nous présenter les différentes formations proposées pour les futurs cuisiniers. Pour commencer, est-ce que tu peux nous dire quelles sont les formations que vous proposez en cuisine?
3: Oui, bien sûr. Donc, nous, aujourd'hui, au CFA de l'ANAS, nous présentons le CAP Cuisine, qui est la base de la cuisine, puis derrière, un brevet professionnel art de la cuisine pour compléter une formation derrière.
2: Alors, chacune de ces formations permet d'acquérir des compétences spécifiques et d'évoluer dans le domaine de la restauration.
3: Tout à fait.
2: Le CAP Cuisine est la formation de base pour devenir cuisinier. En quoi consiste-t-il?
3: Donc, le CAP Cuisine est un diplôme en alternance. Il permet d'apprendre toutes les bases de notre métier. Nos apprentis alternent entre des périodes d'entreprise et des cours au CFA pour acquérir une expérience concrète. On pourra y apprendre les techniques culinaires fondamentales, tout ce qui est taillage, cuisson, dressage, les sauces, l'organisation du travail en cuisine et la gestion des stocks, ainsi que toutes les normes d'hygiène et de sécurité alimentaire, puis le travail en brigade et la gestion du stress en service.
2: Pour ceux qui souhaitent aller plus loin après le CAP, qu'apporte le BP Cuisine?
3: Alors, le brevet professionnel art de la cuisine est un diplôme de niveau supérieur qui prépare en 2 ans après un CAP. Il permet d'approfondir les compétences en cuisine, mais aussi d'acquérir des notions en gestion et management. Le BP est parfait pour ceux qui veulent évoluer vers des postes de chef de partie, sous-chef ou chef de cuisine. Dans la formation, on pourra apprendre des nouvelles techniques culinaires plus avancées, aux cuisines modernes, les dressages plus raffinés, des travaux de produits plus nobles, ainsi que la gestion d'une cuisine, faire les commandes, gestion des stocks, optimisation des coûts, le management d'une brigade et d'un commis, l'organisation d'un service, et ainsi que l'élaboration d'une carte ou la création d'un menu équilibré.
2: Finalement, on peut dire que le BP permet d'accéder à des postes à responsabilité.
3: Tout à fait. Beaucoup de nos anciens élèves vont continuer derrière dans leur entreprise, voire travailler même dans des étoilés. Et on gravit les échelons assez rapidement, mais pour ça, il faut quand même avoir un peu plus d'expérience après le BP.
2: Et cette formation permet aussi de se spécialiser en pâtisserie pour la restauration?
3: Tout à fait. Aujourd'hui, après le BP, au niveau du CFA de l'ANAS, nous proposons aussi une mention complémentaire en dessert de restauration qui permet de compléter une formation complète au niveau du cuisinier et ainsi pouvoir proposer différents plats, même en dessert, au niveau d'une cuisine.
2: On peut aborder la question des débouchés. Quelles sont les opportunités pour les apprentis après cette formation?
3: Mais le secteur de la restauration recrute énormément, on le sait. Avec un CAP cuisine, on peut travailler en brasserie, en restaurant traditionnel, dans des hôtels et des restaurants, ainsi que dans la restauration collective. Mais avec un BP et de l'expérience, on peut évoluer plus facilement dans des restaurants gastronomiques ou devenir chef vraiment d'un petit restaurant traditionnel.
2: Que dirais-tu aux personnes qui hésitent à se lancer dans ces formations?
3: Mais la cuisine est un métier de passion avec des horaires des fois décalés. Donc si vous êtes passionné et que vous avez envie de travailler en équipe, donc la restauration vous offre de nombreuses opportunités afin de vous former grâce à un partenariat entre le CFA de l'ANAS et les chefs d'entreprise. Le CFA de l'ANAS propose un accompagnement pour chaque apprenti dans sa formation.
2: Alors, il est possible de s'inscrire dès maintenant au CAP. 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
2: Je te remercie, Olivier, d'être venu dans nos studios pour nous présenter à la fois le CAP cuisine et le BP, le brevet professionnel.
3: Tout à fait.
2: Donc, qui est dispensé par le CFA André Fargier de l'ANAS.
3: Merci à vous et à bientôt.
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1: Bonjour, nous sommes les stagiaires d'Info RC Merlin et Avan des lycées Gimont et Astier. Nous continuons la série Découverte des métiers. Aujourd'hui, nous sommes en compagnie de la seule femme professeure de la filière menuiserie aluminium vert de France. Bonjour Madame Caron.
2: Bonjour.
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6: Comme les auditeurs ne vous connaissent pas encore, pouvez-vous nous dire deux mots sur vous ?
2: Oui, bien sûr. Alors, je suis maman en fait de 5 enfants. Je suis investie depuis toujours dans la vie associative d'Aubenas et depuis quelque temps dans la vie politique de ma commune aussi.
1: Êtes-vous originaire d'Ardèche ?
2: Oui, je suis originaire du Sud-Ardèche entre Aubenas et le plateau du Coiron depuis de nombreuses générations, comme beaucoup de gens ici. Très attachée à ce territoire et à ses valeurs, travailler au lycée Astier fut un concours de circonstances qui me permet de participer à la formation des jeunes de notre belle région.
6: Quelles études avez-vous faites ?
2: Je suis rentrée en fait en seconde au lycée Astier afin de m'orienter vers un métier plus technique. On avait moins de possibilités de formation à l'époque et le métier plus technique pour moi était plus concret. À l'époque où nous étions que 15 filles sur plus de 800 élèves. C'était un vrai challenge, je plaisante, mais c'était quand même intimidant, oui. J'ai passé donc un bac F1 en mécanique générale. Alors, ce n'est pas de la mécanique auto, c'est de l'usinage par enlèvement de copeaux sur des machines commandes numériques, donc dirigées par des ordinateurs. Puis ensuite, j'ai fait un BTS productique dans la continuité de mon bac mécanique.
1: Quel est votre parcours professionnel ?
2: Eh bien, après avoir passé 3 années dans un bureau d'études d'une entreprise de tôlerie fine de précision, j'ai intégré le lycée Astier en 2000 par hasard. J'ai d'abord effectué 3 années en usinage. Je remplaçais un collègue prof qui était malade. Et puis, depuis 2003, j'ai intégré la filière donc menuiserie aluminium vert. J'ai toujours été attirée par les métiers techniques. C'est un concours de circonstances qui a fait que je suis entrée dans l'enseignement. Et la fibre de ce beau métier m'a rattrapée.
1: Alors, vous avez mentionné pour votre premier travail, tôlerie fine.
2: De la tôlerie fine de précision.
1: On pourrait avoir une explication sur ce que c'est ?
2: Oui, c'est une entreprise en fait qui reçoit donc des tôles en feuilles et qui, suivant ce qu'ils ont à faire en termes de carter, par exemple, pour des machines, là en l'occurrence on habillait des générateurs, eh bien vous devez faire différents usinages sur les tôles. Donc il y a tout un process pour faire tous ces usinages. Donc moi j'étais dans le bureau d'études pour les process et ensuite à l'atelier, la tôle passe par du découpage, de l'emboutissage, du pliage et de la soudure.
1: D'accord.
6: Passons à votre activité. Quel est votre métier ?
2: Alors, je suis actuellement professeure au lycée professionnel en filière MAV, ce qui signifie que j'enseigne sur un plateau technique, plus communément appelé un atelier, avec différentes machines du coup. Mon rôle est d'accompagner et de transmettre des compétences techniques tout en préparant les élèves à leur future insertion professionnelle.
1: Quel niveau de classe enseignez-vous ?
2: Alors, actuellement, je suis sur des secondes, premières et terminales bac professionnel. J'ai déjà été sur des premières années CAP et des deuxièmes années CAP.
1: Quelle classe préférez-vous enseigner ?
2: Alors, personnellement, je n'ai pas de préférence. Le niveau CAP et le niveau bac pro, ce sont deux approches complètement différentes, avec des publics complètement différents et qui apportent chacun beaucoup de choses très positives. Et j'apprécie enseigner dans les deux niveaux.
1: Qu'est-ce que la filière MAV ?
2: Alors, la filière MAV signifie menuiserie aluminium vert. Elle forme les élèves aux techniques de fabrication et à la pose de tous les ouvrages qui sont profilés aluminium. Voilà. Donc, des portes, des fenêtres, des garde-corps, des vérandas, des verrières, des murs rideaux. Alors le mur rideau, c'est quand vous voyez les grands bâtiments avec ces façades où il y a beaucoup de verre ou de miroir dessus, et bien forcément derrière il y a une structure en aluminium. Voilà. Ainsi que le travail du verre. On travaille aussi beaucoup le verre. C'est une filière qui allie le savoir-faire manuel, la précision et l'utilisation de nouvelles technologies.
6: Qu'est-ce qui vous plaît dans votre métier et dans ces filières ?
2: J'apprécie particulièrement le côté concret de la formation, en fait. Les élèves voient rapidement le résultat de leur travail, souvent très varié entre le verre et l'aluminium. C'est également une filière en constante évolution en raison des nouvelles réglementations thermiques et qui intègre régulièrement de nouveaux matériaux toujours plus performants et de nouvelles méthodes de fabrication.
1: Qu'est-ce qui vous a donné envie d'intégrer une filière dite masculine ?
2: Alors là, je ne me suis jamais vraiment posé la question en termes de métier de garçon ou fille. Ce qui m'a attiré, c'est avant tout l'intérêt d'un métier très technique, la créativité qu'il permet et les perspectives professionnelles qu'il offre. Les compétences, pour moi, n'ont pas de sexe, les métiers non plus.
6: Quelle est votre compétence préférée des trois de la filière menuiserie, aluminium et verre ?
2: Alors, en réalité, il n'y en a que deux. C'est soit la menuiserie aluminium, avec la fabrication et la pose d'ouvrage, et le travail du verre, communément appelé miroiterie. Personnellement, j'apprécie les deux. Elles sont très différentes, mais tellement complémentaires. La fabrication demande beaucoup de soins, de précision et de rigueur. La pose nécessite une adaptabilité et une réactivité face aux différentes situations de pose. Et le verre a un côté très créatif.
1: Quel projet réalisez-vous avec vos élèves ?
2: Alors les élèves réalisent des travaux pratiques pour progresser en compétences. Ils ont un projet à réaliser sur 2 ans sur lequel ils vont devoir présenter un oral le jour du bac. Voilà, ça c'est les TP qu'ils vont faire tout au cours des 3 années. En ce qui concerne la miroiterie, nous organisons les finales régionales des World Skills de miroiterie au lycée Astier. Et bien sûr, nos élèves vont participer à cette compétition en espérant se qualifier pour la finale nationale qui aura lieu à Orléans en 2027.
1: Pouvez-vous nous expliquer ce que sont la compétition des World Skills ?
2: Alors les World Skills, c'est d'abord des sélections régionales où on va présenter les meilleurs élèves de la région en ce qui concerne la miroiterie sur l'ensemble des établissements de la région. Et le finaliste participera à la finale nationale de miroiterie, donc qui aura lieu effectivement à Orléans en 2027. Alors les World Skills existent dans beaucoup, beaucoup de domaines. Nous, c'est en miroiterie. Voilà, ils existent dans plein de domaines en fait, en productique, chez les plaquistes, ils existent au niveau des carreleurs, ils existent, c'est beaucoup des métiers, voilà, chez des bijoutiers.
1: Je connaissais pas, c'est sympa.
2: Oui, c'est, alors oui, bon après on en parlera plus tard parce que j'explique qu'on l'a déjà fait en fait au lycée Assis, on a déjà fait les World Skills en les finales régionales en janvier 2024. Voilà, donc, et on va les réorganiser à nouveau.
6: Quel changement souhaiteriez-vous pour la suite dans le contenu de vos cours ?
2: En ce qui concerne les nouvelles technologies, le lycée et la région essayent de faire au mieux pour renouveler et compléter le parc machine. C'est important pour nous. On a une table de découpe basculante et peut-être prochainement une nouvelle perceuse à verre. L'obtention de nouvelles machines, surtout, est toujours pour nous un grand pas vers la réalité des entreprises.
1: Passons à des questions qui se rattachent à un sujet plus large, l'égalité homme-femme. Le lycée Astier a organisé une journée dédiée à l'inclusion des femmes dans les filières techniques et scientifiques. Quelle est votre opinion sur l'événement du Girls' Day ?
2: Je trouve cette initiative très positive. Il y a déjà eu beaucoup de progrès. Il en reste encore tellement à faire. Mais je ne peux que regretter que nous en soyons encore là au XXIe siècle.
6: D'après vous, quelle est l'évolution de la parité homme-femme parmi les élèves de votre filière ?
2: Alors on observe une évolution encourageante. Nous avons de plus en plus régulièrement des filles, même si les garçons restent majoritaires. Elles osent de plus en plus s'orienter vers ces formations techniques et y réussissent très bien. Elles sont très appréciées des entreprises, souvent très soigneuses dans leur travail.
1: Concernant les filles, quelles sont les barrières en amont qui les empêchent dans un premier temps de se projeter en MAV ?
2: Les principaux freins sont souvent liés aux idées reçues. Certaines personnes pensent encore que ces métiers sont réservés aux hommes ou qu'ils demandent uniquement de la force physique, alors qu'ils nécessitent surtout de la précision, de la rigueur et des compétences techniques, qualités qu'elles maîtrisent parfaitement sans difficulté.
6: Et dans un deuxième temps, quelles barrières les empêchent de réussir en MAV ?
2: Mais rien ne les empêche de bien réussir. Au contraire, elles réussissent souvent avec brio. C'est une fille à la base qui était sélectionnée pour les finales régionales des World Skills en janvier 2024. Elle a laissé sa place à Nils Villermo, qui a donc participé lui au final et qui a d'ailleurs eu la médaille d'or.
1: Et concrètement, que met en place le lycée pour contrer ces discriminations ?
2: Alors, le lycée organise des actions de sensibilisation, participe à des événements comme le Girls Day et favorise le parcours de réussite féminin. La preuve, je suis là pour en témoigner. L'objectif est de montrer que toutes les filières sont ouvertes à tous.
6: Quelles mesures pourraient être prises pour l'égalité homme-femme dans votre domaine ?
2: Eh bien, il faudrait continuer à informer les élèves correctement dès le collège, développer les témoignages de professionnels du secteur et encourager les entreprises à mettre en avant la diversité dans leur recrutement. Rappeler que la grossesse et le fait d'être maman n'est pas un frein, même si la réalité fait que l'avancement, en tout cas dans l'éducation nationale, n'est pas le même. C'est évident. Il faut encore se battre pour ça.
1: Question plus personnelle. À quelles difficultés avez-vous fait face par rapport à votre genre pour atteindre votre poste ?
2: Eh bien, au début de ma carrière, je me suis carrément fait virer à cause de ma deuxième grossesse. Un plan impensable aujourd'hui, heureusement. C'est comme ça que j'ai commencé par hasard mon travail de prof remplaçant, en fait. Après, merci la vie, au départ, j'étais très blessée par cette situation. Cela m'a finalement permis de connaître mon vrai métier, celui pour lequel j'étais faite, celui qui me correspond.
6: Que pensez-vous du manque de reconnaissance des femmes dans les filières manuelles, scientifiques et techniques ?
2: C'est une réalité qui tend à évoluer, mais qui existe malheureusement encore. Il est important de mettre en lumière les réussites féminines afin d'offrir des modèles aux jeunes générations et de montrer que ces métiers sont accessibles à tous.
1: Nous approchons de la fin de l'interview. Voulez-vous ajouter quelque chose ?
2: Oui, je voudrais simplement encourager les jeunes à choisir leur orientation en fonction de leurs envies et de leurs talents, sans se laisser influencer par des stéréotypes. Les métiers techniques offrent de nombreuses opportunités et méritent d'être découverts par tous. Ceci dit, parfois, quand les choix sont difficiles à faire, il faut se concentrer sur ce que nous ne voulons pas faire et avancer pas à pas. Chaque jour suffit sa peine et permet d'avancer vers un avenir choisi. Je voudrais juste rajouter que je suis ravie d'avoir pu participer à votre émission, que j'étais personnellement au collège Roca quand M. Rochier et Mme Bansillon ont créé cette radio. J'y ai fait quelques émissions avec mon prof de philo à l'époque où j'étais en terminale. Et je remercie le travail que fait Gilles, qui est remarquable. Merci à vous.
6: On termine cette émission avec la question traditionnelle. Que pensez-vous des radios en milieu scolaire comme InfoRC ?
2: Ben évidemment, j'encourage, je ne peux qu'encourager.
1: C'était les stagiaires d'InfoRC Merlin et Havane des lycées Gimont et Astier.
6: Pour la série Découverte des métiers, nous avons aujourd'hui accueilli Madame Cairon, la seule femme professeure de la filière menuiserie aluminium vert de France.
1: Merci beaucoup d'avoir participé à cette interview.
2: Merci à vous.
1: Au revoir.
2: Au revoir.
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1: Et c'est le moment de retrouver la librairie du tiers-temps. Je suis avec Claire. Bonjour.
2: Bonjour.
1: Quel est le livre coup de cœur dont tu as choisi de nous parler aujourd'hui ?
2: Alors, j'ai choisi de parler d'une BD qui s'appelle « Après la pluie » de Margot Duseigneur aux éditions Fidèle.
1: Une bande dessinée qui a l'air très belle, en tout cas de ce que je vois de la première de couverture. Est-ce que tu peux nous décrire cette première de couverture ?
2: Alors, on est dans des lignes très rondes, il n'y a aucun angle quasiment. L'image est séparée en deux. Sur le haut, on voit une assemblée, des gens attablés autour d'une table, dans un lieu qui a l'air d'être une grotte, avec des dessins très ronds et des couleurs pastels. Et juste en dessous, donc dans la deuxième image, on voit deux autres personnes qui sont en train de creuser la terre et de l'observer.
1: Après la pluie, c'est le nom de cette bande dessinée. Ça parle de quoi ?
2: Alors, c'est une bande dessinée qui nous raconte un futur possible. Donc, on va dire que c'est une BD d'anticipation. Possible, mais en même temps avec des petits éléments fantastiques, puisqu'on est dans un monde qui ressemble beaucoup au nôtre, mais qui a été complètement transformé, à la fois par des catastrophes écologiques et sociales, par des gouvernements autoritaires qui ont été renversés, et un monde qui s'est complètement redessiné et qui a été balayé par la pluie, qui a tout remis un peu à zéro. Et donc on est dans une bande dessinée qui nous présente ce monde d'après, sans vraiment de soucis chronologiques. C'est plein de petites scènes qui se passent parfois avant, parfois pendant, parfois après cette pluie, et qui petit à petit dessinent ce nouveau monde qui se crée, et qui est un monde finalement assez qui fait assez envie, puisque... Il y a énormément d'assemblées populaires où les gens décident tous ensemble de ce qu'ils veulent faire. Les relations sont apaisées, ou en tout cas les gens travaillent à ce que ça se passe mieux que ce que ça a pu être. Et alors d'un point de vue écologique et pratique, ils ont découvert, donc on en revient à ce qu'on voyait sur la couverture, que la terre est devenue une espèce de matière à la fois très malléable et comestible. Donc en fait, la terre leur sert à tout. Construire leur maison, faire à manger. Donc dans le livre, on a des très bonnes recettes de gâteaux à la boue et des passages assez humoristiques comme ça. Donc c'est étrange, très séduisant, une belle utopie, on va dire.
1: Est-ce que tu veux nous lire un extrait ou la quatrième de couverture ?
2: Alors, je vais lire peut-être le texte qui est dans la quatrième, qui n'est pas un résumé, qui est un extrait. « Les murs que l'on bâtit sont voués à redevenir le sol que l'on foule. Toute construction est temporaire, toute fonction éphémère, tout outil remplaçable. Les carnavals s'organisent entre les ruines de l'ancien monde, faisant apparaître dans le reflet des mares, formées par les grandes pluies, l'image en miroir d'une réalité en constante mutation. »
1: C'est une ode au changement.
2: C'est ça, le changement et la souplesse, on va dire, avec cette terre malléable.
1: Là, tu viens d'ouvrir le livre, on voit qu'il y a des sortes de titres de chapitres. Donc, il y a un chapitre qui s'appelle « Le caillou », il y en a un qui s'appelle « La pluie ».
2: Oui, c'est ça. En fait, c'est pas une histoire linéaire où on va suivre un personnage spécifique, enfin, même si c'est un narrateur ou une narratrice qui est peut-être le même, mais, ou peut-être pas. Mais voilà, on fait des sauts dans le temps. Et ça se consacre à chaque fois à certains petits épisodes. Et en fait, moi, ça m'a fait penser à un livre qui est très, très différent, mais ça m'a fait penser à Ma Vallée de Claude Ponty, qui est un album jeunesse. Et c'est pareil, en fait, c'est d'un point de vue subjectif, son univers, comment ça fonctionne à travers plein de petits focus sur, par exemple, le carnaval, sur les maisons, sur la nourriture.
1: Donc, c'est un livre qui s'appelle « Après la pluie », une bande dessinée de Margot Duseigneur aux éditions Fidèle. Est-ce que tu as envie de rajouter quelque chose pour conclure ?
2: Juste peut-être dire que les éditions Fidèles, c'est une petite maison indépendante de très grande qualité et que plus que jamais, il faut soutenir l'édition et la librairie indépendante.
1: À retrouver à la librairie du Tiers-Temps à Aubenas, boulevard Gambetta. Merci Claire.
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1: Vous êtes toujours à l'écoute de Radio France Internationale, 14h à Paris, midi, temps universel. Et c'est l'heure du grand journal de la mi-journée. Bonjour Simon Marseille.
2: Bonjour Paul et bonjour à tous.
1: À la une de votre journal, l'équivalent de 1000 terrains de football dévorés par un feu de forêt. À quelques dizaines de kilomètres de Paris, nous serons sur place dans un instant.
3: Ouvert ou fermé, situation très confuse dans le détroit d'Ormuz après le regain de tension entre Washington et Téhéran. 25 000 marins indiens sont actuellement dans les eaux du Golfe. New Delhi s'inquiète, vous l'entendrez. Défendre la liberté au prix du sang, les mots forts du président français à l'occasion de son dernier discours aux armées. Dans les prochaines minutes, vous saurez pourquoi l'Union européenne réfléchit à interdire les réseaux sociaux aux enfants. Et puis rappelez-vous de son chapeau blanc, de son ruban rouge noué autour du cou. Sam Neill, acteur phare de Jurassic Park, est mort.
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1: Ceux qui survolent Paris en ce moment aperçoivent à travers le hublot des flammes qui dévorent la forêt de Fontainebleau.
3: Au moins 800 hectares partis en fumée dans ce poumon vert à peine 60 km au sud de la capitale. Deux canadairs et 500 pompiers tentent de l'éteindre. Les flammes ont démarré au bord d'une autoroute près de la forêt. C'est rapidement propagé. C'est la sécheresse et la canicule qui rendent le risque d'incendie très élevé. Marius Lafont, vous vous trouvez dans la commune de Noisy-sur-École, tout près des flammes.
5: Oui, tout à fait. C'est l'un des plus grands foyers de l'incendie qui se situe à quelques centaines de mètres du centre du village. Alors, je peux voir d'ici la lisière de la forêt un immense écran de fumée qui s'est intensifié cette dernière heure. Parfois, on aperçoit même la lueur des flammes. L'odeur est écœurante, la fumée partout. Beaucoup d'habitants portent des masques à tel point l'air pique les yeux. Pour le moment, pas d'ordre d'évacuation, mais tout le monde s'attend à ce que cet ordre puisse tomber d'ici ce soir, vu la vitesse à laquelle progressent les flammes. Vous le disiez, Simon, les derniers chiffres du ministère de l'Intérieur recensent au moins 800 hectares partis en fumée. L'impact sur les milliers d'espèces, d'animaux et de plantes qui vivent dans cette forêt pourrait être énorme. Pour lutter contre le sinistre, près de 400 pompiers travaillent d'arrache-pied. On entend régulièrement les canadairs et les hélicoptères passer au-dessus de nos têtes. Le feu est très virulent et il pourrait les mobiliser pendant au moins une semaine.
3: Notre reporter Marius Lafont au plus près des flammes dans la forêt de Fontainebleau. Le ministre de l'Intérieur indique que l'incendie pourrait avoir une origine volontaire. La procureure de la République a été saisie. Les départs de feu sont favorisés dans l'Hexagone par une chaleur écrasante et en Europe également. En Espagne par exemple, où le bilan du feu de forêt qui a surpris l'Andalousie est monté à 13 morts, 7000 hectares de végétation réduits en cendres. Le Premier ministre Pedro Sanchez appelle ce lundi la population à une culture de la prévention.
1: Défendre la liberté au prix du sang s'il le faut.
3: Les mots forts d'Emmanuel Macron qui vient de s'adresser aux armées françaises. C'est le dernier discours que le président français prononce devant les militaires à la veille de la fête nationale du 14 juillet. Franck Alexandre, plus largement, le chef de l'État défend son bilan et notamment le doublement du budget de l'armée.
6: Oui, en effet, en préambule, le président l'a souligné. En 2018, il annonçait un tournant historique avec pour objectif de doubler les budgets militaires, objectifs qui seront atteints l'an prochain. L'histoire jugera, s'est félicité Emmanuel Macron dans ce discours, presque comme des adieux. Discours empreint aussi d'une grande détermination. La paix est notre but, ainsi martelé le chef de l'État, et nous nous tenons prêts à combattre pour elle au prix du sang s'il le faut. La France n'est pas seule, a-t-il précisé. Elle sait fédérer des coalitions en Europe, comme celle des volontaires pour l'Ukraine, des alliés qui demain défileront d'ailleurs en tête du défilé sur les Champs-Élysées. Tenant d'une économie de guerre, le président souhaite que l'industrie produise davantage et plus vite. Il regrette l'échec du programme franco-allemand d'avions du futur et de conclure « Partout où on flatte le nationalisme, on se trompe, nous devons bâtir en européen, car ce sont les guerres d'aujourd'hui que nous devons gagner. » Dernier discours à Brienne d'Emmanuel Macron, donc, qui a célébré des succès et reconnu des faiblesses. Il reste beaucoup à faire, a-t-il lancé à l'aéropage de militaires invités au ministère des Armées.
3: Précision signée Franck Alexandre.
1: Au Moyen-Orient, on assiste à un regain de tension sans précédent depuis la trêve du mois d'avril.
3: Plus de 140 cibles militaires visées par les Américains en Iran. Ce depuis un peu plus de 24 heures seulement. Deux personnes sont mortes dans le sud-ouest du pays selon des médias locaux. En représailles, les gardiens de la révolution ont tiré en direction des pays du Golfe, des bases américaines plus précisément en Jordanie, à Bahreïn et au Koweït. Conséquence de cette escalade, le détroit d'Ormuz est de nouveau fermé. En tout cas, ça c'est ce que disent les Iraniens. Washington assure le contraire. Ce qui est sûr, c'est que le passage est perturbé sur cette route maritime très empruntée par des marins indiens. Ce sont eux d'ailleurs qui étaient à bord du cargo attaqué par Téhéran au large d'Oman dimanche. Abdullah Erali, l'un des 11 membres de l'équipage, est toujours porté disparu.
2: Cette nouvelle attaque contre un navire marchand réveille de mauvais souvenirs. Le mois dernier, 3 marins indiens avaient été tués lors de frappes américaines contre un pétrolier. Cette fois, c'est un cargo battant pavillon chypriote qui a été attaqué par l'Iran au large d'Oman. Sur les 11 marins indiens à bord, 10 ont été secourus et un est toujours porté disparu. New Delhi a fermement condamné cette attaque. Le gouvernement demande l'arrêt immédiat des frappes contre les navires marchands et le respect de la liberté de navigation conformément au droit international. La direction générale de la marine marchande indienne estime à 25 000 le nombre de marins indiens dans le Golfe. Au-delà du sort de ses ressortissants, l'Inde redoute une nouvelle escalade. Le pays importe près de 80% de son pétrole et une perturbation durable du détroit d'Ormuz menacerait directement son approvisionnement énergétique. Ce matin, les marchés ont immédiatement réagi. La roupie s'est dépréciée et la bourse de Bombay a ouvert en baisse. Abdullah Erali, New Delhi, RFI.
3: Et malgré cette situation confuse, Téhéran assure poursuivre les tractations diplomatiques avec les pays médiateurs afin, je cite, de prévenir une escalade. Notez par ailleurs que les cours du pétrole ont bondi de près de 4% ce lundi matin. Le prix du baril de Brent s'établit désormais à près de 79$.
1: Une coalition de belliqueux.
3: Voilà comment le Kremlin qualifie la coalition des volontaires alliés de l'Ukraine qui plante aujourd'hui leur drapeau à Paris. Sommet convoqué par le président de la République Emmanuel Macron. 37 pays sont désormais engagés dans cette initiative qui vise à soutenir Kiev. Bonjour Sofia Katsenkova.
4: Bonjour.
3: Quels seront les dossiers sur la table de la réunion aujourd'hui?
4: Alors le sujet numéro un, c'est la défense anti-aérienne. L'Ukraine manque de systèmes capables d'intercepter les missiles russes. Les dirigeants d'une trentaine de pays vont donc chercher à accélérer les livraisons de capacités anti-aériennes en Ukraine. 8 pays et des industriels se retrouveront en parallèle au Quai d'Orsay pour travailler sur la production de ces systèmes, selon le chef de la diplomatie française Jean-Noël Barrot. À noter, selon la liste communiquée par l'Élysée, aucun représentant américain n'est attendu aujourd'hui, malgré le récent rapprochement entre les États-Unis et Kiev.
3: Merci Sofia Katsenkova. Et d'après nos informations en Russie, justement, l'arrestation ces dernières heures d'un opposant au régime, Boris Nadiejdin, avait été désigné il y a 3 jours agent de l'étranger. Il s'agit de l'homme politique qui avait tenté il y a 2 ans de défier Vladimir Poutine à l'élection présidentielle. Sa candidature était perçue comme la seule voie de sortie pour les anti-guerres.
1: Instagram, Snapchat, TikTok, les enfants européens pourront-ils continuer de scroller sur ces plateformes?
3: L'UE envisage en tout cas de limiter l'accès aux réseaux sociaux en fonction de l'âge, autrement dit de mettre en place ce qu'elle appelle une majorité numérique. Bonjour Pierre Benazet. Ah, Pierre Benazet qui n'est pas encore là. On y reviendra dans un... Alors Pierre Benazet, le but c'est de repousser, pardonnez-moi, les risques qu'induisent l'utilisation de ces réseaux pour les mineurs.
7: Jusqu'à l'âge de 3 ans révolu, les enfants ne doivent avoir accès à aucun écran. C'est la première conclusion du rapport. Ensuite, c'est exclusivement dans le cadre d'un contrôle parental ou d'un accompagnement pédagogique et pour une durée limitée que les mineurs de moins de 13 ans doivent avoir accès aux réseaux sociaux et Internet. Le pédopsychiatre Jörg Fegert a co-dirigé le rapport. Pour lui, les restrictions d'accès sont une condition sine qua non du développement des enfants.
8: Sur la base des données disponibles, nous recommandons la mise en place à l'échelle de l'Union européenne d'une restriction harmonisée de l'accès aux réseaux sociaux pour les enfants de moins de 13 ans. Pour ce qui est de l'adolescence, le développement de l'autonomie est un enjeu central de la maturité. C'est pourquoi les jeunes âgés de 13 à 18 ans devraient se voir proposer un accès de plus en plus autonome à des réseaux sociaux adaptés à leur âge. Les fournisseurs de réseaux sociaux devront prouver que leurs offres sont techniquement sûres et adapté à l'âge des utilisateurs pour obtenir l'accès aux mineurs au sein du marché unique.
7: Le rapport recommande aussi de laisser chacun des 27 pays de l'Union européenne imposer des restrictions supplémentaires au-delà de 13 ans. Mais pour cela, il faudra que l'outil de vérification de l'âge sur les réseaux et sur Internet fonctionne et surtout qu'il ne puisse pas être contourné. Pierre Benazet, Bruxelles, RFI.
1: Sur RFI, on a une petite pensée en ce moment pour les fans de football qui comptent les heures.
9: Et oui, le temps n'a jamais été aussi long. Un peu de patience, le coup d'envoi de la première demi-finale du Mondial France-Espagne. C'est demain, mardi, 19h temps universel, mercredi, même heure. L'autre choc, Argentine-Angleterre. Vous vous brancherez sur les antennes Afrique d'RFI ou bien vous suivrez la rencontre comme d'habitude sur notre live consacré RFI.fr. Et puis tapez dans le ballon. Malheureusement, tout le monde ne peut pas en profiter pleinement. La Ligue de football palestinienne est suspendue depuis le 7 octobre 2023. Rares sont ceux qui chaussent les crampons en Cisjordanie pour une poignée de matchs amicaux. En cause, la peur de croiser des soldats israéliens notamment. Alice Moreno, les tribunes sont largement clairsemées.
10: Sur la pelouse, des adolescents disputent un match amical. Les tribunes sont quasi vides. Laïs est un des rares spectateurs. Il décrit le foot comme une échappatoire dans son quotidien sous occupation.
11: Avant le 7 octobre, je venais ici chaque jour pour assister aux matchs. Mais depuis, il n'y a eu que très peu de matchs amicaux. Comme celui qui se déroule aujourd'hui. Dès qu'il y en a, comme aujourd'hui, je reviens.
10: Ibrahim Swerki est entraîneur. Il dénonce la multiplication des points de contrôle de l'armée israélienne en Cisjordanie.
12: Le nombre de checkpoints a largement augmenté. Ça peut être très difficile de circuler et d'organiser des rencontres sportives. Ça nous a beaucoup affectés. En tant que joueur, en tant qu'entraîneur, on se retrouve coincé sur la route ou dérouté. Ça touche même le public.
10: Sur le terrain, Ahmed arbitre le jeu, assermenté pour des compétitions internationales. Il a été peu à peu évincé des sélections à l'étranger, faute d'entraînement régulier en Cisjordanie.
13: Dans les stades, les soldats arrêtent parfois les matchs, repartent, reviennent. On finit par partir pour des questions de sécurité. Avant le 7 octobre, je venais de passer professionnel. Je m'étais préparé des années pour devenir arbitre international. Ils ont tué tous mes rêves.
10: L'armée israélienne assure de son côté n'avoir interrompu aucun match ces derniers mois. Mais les joueurs palestiniens insistent, l'occupation s'immisce jusque dans leurs loisirs. Alice Moreno, de retour d'Hébron, RFI.
9: Et l'Union européenne qui vient d'annoncer avoir mobilisé plus de 880 millions d'euros d'aide en faveur de Gaza. Une aide humanitaire qui peine parfois à arriver à bon port. Un haut responsable de l'ONU a pointé du doigt ces dernières heures le Hamas. Il accuse le mouvement palestinien d'entraver l'acheminement des vivres.
1: Et puis vous vous souvenez peut-être de son rôle de paléontologue dans le film Jurassic Park.
9: L'acteur Sam Neill est décédé à l'âge de 78 ans. Sa famille indique qu'il était en rémission d'un cancer. Fatou Lord Diouf, le monde du cinéma, pleure un comédien qui laisse derrière lui de multiples rôles emblématiques.
14: It was obvious you'd been sleeping in his bed. Are you also in bed with the communists, Mr. Shelby?
15: Beaucoup se souviendront de lui comme l'implacable inspecteur de police prêt à tout pour attraper la famille Shelby dans la série britannique Peaky Blinders, sortie en 2013. Pour d'autres, il restera le paléontologue passionné de la saga Jurassic Park. Sam Neill collectionne les rôles iconiques. Avec Mel Gibson et Paul Hogan, il contribue à mettre le cinéma australien sur le devant de la scène hollywoodienne. Né en Irlande du Nord d'un père officier néo-zélandais et d'une mère anglaise, rien ne le prédestinait au projecteur. Il émigre en Nouvelle-Zélande avec sa famille à l'âge de 7 ans, où il étudie la littérature anglaise et se passionne pour le théâtre. Il se fait connaître avec le film « Ma brillante carrière » de Gillian Armstrong en 1979. Cette performance lui permet d'être repéré par les plus grands réalisateurs, dont Steven Spielberg et Jane Campion avec La leçon de piano, Palme d'or à Cannes en 1993. En plus de 50 ans de carrière, Sam Neill a incarné plus de 70 personnages. Mais c'est son interprétation du paléontologue bougon et courageux qui lui aura permis d'attendrir plusieurs générations.
9: Le récit signé Fatou Lord Diouf. Enfin, si je vous disais que de petits insectes de 10 mm
3: ont empêché un Boeing 737 de décoller. Oui, oui, vous avez bien entendu, un nuage de moustiques précisément s'est invité dans le cockpit d'un avion sur le tarmac de l'aéroport de Milan, c'était le 3 juillet dernier. Les passagers sont descendus en urgence, 3 heures de retard quand même, comme quoi ne jamais se fier aux apparences.
1: Merci beaucoup Simon Marseille, on espère que les pilotes et les passagers n'ont pas été trop piqués quand même. Tout de suite, le journal des sports. Et les sports, c'est avec vous, Saliou Diouf. Bonjour Saliou.
16: Bonjour Paul.
1: Commençons avec du football, évidemment, puisqu'on est à la veille de France-Espagne, la première demi-finale de cette Coupe du Monde 2026.
16: Et les Bleus sont arrivés à Dallas, dans le Texas, hier pour préparer ce nouveau choc face à la Roja, qui les a battus lors de leurs derniers affrontements en demi-finale de l'Euro en 2024 et de la Ligue des Nations l'an dernier. Difficile de dégager un favori entre deux candidats au titre, comme beaucoup d'observateurs. Luis de la Fuente, le sélectionneur espagnol, pense que ce sera une finale avant l'heure.
17: Oui, on pourrait dire que c'est une finale avant l'heure. Nous sommes deux équipes qui, sur le papier, étaient attendues en finale par tout le monde. La France a montré un potentiel extraordinaire, exceptionnel, tout comme nous. On est conscient de la qualité de l'équipe que nous affrontons, de l'adversaire qui se dresse sur notre chemin. Mais on sait aussi qu'on est la seule équipe à l'avoir battue lors de nos deux derniers duels. Ce sera un match très ouvert, où il faudra de la fraîcheur. Il faudra jouer à notre meilleur niveau, et avec beaucoup d'enthousiasme aussi.
1: Et salut, il y aura un homme qui sera particulièrement observé par les Espagnols.
16: Oui, cet homme, c'est Kylian Mbappé, l'attaquant du Real Madrid et celui qui fait le plus peur aux supporters de la Roja. Et sa Coupe du Monde contraste avec sa dernière saison au Real, sans titre. Ce qu'a pu constater notre correspondant à Madrid, Pierre Chaperon.
18: La fierté d'un côté, de la peur de l'autre. Au pays du football de club, à Madrid, les supporters du Real regardent aussi la Coupe du Monde de Kylian Mbappé. 8 buts, une âme de leader, de quoi nourrir quelques regrets pour Germán, 26 ans.
19: C'est la star de l'équipe de France, et là, il joue un cran au-dessus. Il court plus, il presse plus, il ne s'économise pas comme au Real, où ça lui coûte de redescendre pour défendre.
18: Mbappé est la hantise des supporters du Real, comme de ceux du reste de l'Espagne. Une Espagne très critique sur le rendement du Français en fin de saison, entre inimitié dans le vestiaire, blessure et voyage en amoureux à l'étranger. Alvaro, lui, n'en veut pas aux joueurs, même s'il supporte son pays, il reste sous le charme du numéro 10 français.
19: Ça fait longtemps que c'est le meilleur du monde. Le problème, c'est que le Real n'a pas trouvé son système. Avec Mourinho, je crois que ça va changer. On a besoin d'un entraîneur sérieux qui remette tout le monde dans le rang.
18: Dans cette sélection espagnole, aucun joueur n'a porté le maillot du Real cette saison. Les supporters merengue pousseront quand même pour l'Espagne avec crainte et un soupçon d'admiration pour Mbappé. Pierre Chaperon, Madrid, RFI.
16: France-Espagne, demi-finale de la Coupe du Monde, ce sera à vivre en direct et en intégralité sur notre antenne Afrique à partir de 19h, temps universel demain. L'autre demi-finale opposera l'Argentine de Léo Messi à l'Angleterre de Jude Bellingham mercredi à Atlanta.
1: Et puis un mot de tennis pour finir ce journal des sports. Le classement ATP qui classe donc les meilleurs joueurs de la planète a été mis à jour.
16: Oui, Yannick Sinner reste solidement numéro 1 mondial après son sacre à Wimbledon. Derrière lui, Alexander Zverev récupère la deuxième place devant Carlos Alcaraz. A noter aussi l'entrée d'Alex de Minaur dans le top 5 pour la première fois de sa carrière. Et enfin, le franco-britannique Arthur Ferry grimpe à la 36e place mondiale après sa demi-finale à Wimbledon. C'est le fils de Loïc Ferry, le président du FC Lorient.
1: Merci beaucoup, Saliou Diouf. C'était le journal des sports. La canicule n'épargne pas grand monde en Europe et la Hongrie ne fait pas exception. L'un des symboles de cette sécheresse sévère se trouve au niveau du lac Velence. C'est le troisième plus grand en Hongrie et c'est aussi une destination très populaire pour les touristes dans ce pays qui n'a pas accès à la mer. Sauf que son niveau est au plus bas, le lac disparaît petit à petit à mesure que les étés chauds s'enchaînent, ce qui produit des conséquences inquiétantes pour l'économie locale et la biodiversité. C'est un reportage de notre correspondante Florence Labruyère.
20: Depuis le bord du lac, il faut marcher au moins 30 mètres pour avoir de l'eau jusqu'aux chevilles. La seule manière de se rafraîchir pour Zoltan et ses deux enfants, Lila, 9 ans, et Arthur, 6 ans.
0: On ne peut pas nager, mais pour barboter avec les enfants, c'est parfait. Il y a beaucoup moins de touristes qu'avant. On croit surtout des gens qui habitent ici. Les habitudes changent et le lac change aussi.
20: Le niveau du lac Velence n'a jamais été aussi bas, observe Tomasz Felföldi, chercheur au Centre de recherche écologique de l'Académie des sciences de Hongrie.
21: Actuellement, le niveau de l'eau du lac Velence est de 44 cm. C'est un record historique. Normalement, il y a plus d'un mètre d'eau.
20: Direction la mairie de Gardogne, une petite commune au bord du lac Velence. J'ai rendez-vous avec Pál Eötvös. Ce quinquagénaire aux yeux bleus est un ancien entrepreneur. Aujourd'hui, il est maire sans étiquette de cette commune de 14 000 habitants et il se désole de la disparition progressive du lac.
22: Notre plage principale s'appelle le Rayon de Soleil. Avant, il y avait 15 restaurants. Il n'y en a plus qu'un. Il n'y a plus assez d'eau dans le lac, donc il y a moins de touristes.
20: La pénurie d'eau a aussi un impact sur la faune. La rive ouest du lac est un parc naturel protégé. Aujourd'hui, il est complètement à sec. Les oiseaux sont partis nicher ailleurs, car ils n'ont plus assez d'eau pour vivre. Alors comment redonner vie au lac et à la biodiversité ? Pour Pál Eötvös, maire de Gardogne, il y a une solution.
22: Après avoir consulté plusieurs experts, nous pensons que la meilleure solution serait d'alimenter le lac avec l'eau du Danube. Nous sommes à 20 km du fleuve. Il suffirait de construire des canalisations.
20: Un projet réalisable en 2 ans, selon le maire, si le gouvernement met la main à la poche. Une autre option serait de créer une zone humide avec des marais autour du lac pour mieux retenir l'eau. Mais ce type de projet ne donnerait des résultats qu'à long terme, souligne le chercheur Tomasz Felföldi.
21: Si on laisse faire le cycle de la nature, le lac pourrait retrouver un niveau normal d'ici quelques années. Mais les humains n'ont pas le temps d'attendre.
20: En attendant, les communes essayent d'attirer les touristes avec d'autres loisirs. Dans la région, il y a des bains thermaux qui ont leur propre source. Et on peut faire le tour du lac en vélo, une belle promenade de 30 km. Florence Labruyère, Budapest, RFI.
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1: On en parlait il y a 3 minutes hein, avec Saliou Diouf dans le journal des sports. La Coupe du Monde de foot se passe admirablement bien pour l'équipe de France sur le terrain, mais qui est entachée quand même cette compétition par des attaques racistes nombreuses. Dans une tribune, l'ancien Premier ministre espagnol Mariano Rajoy a déclaré que l'équipe de France est de très haut niveau et ce, sans français, je cite. Avant cela, plusieurs messages publiés sur les réseaux sociaux avaient aussi enclenché d'autres polémiques. L'un d'entre eux signé d'une sénatrice paraguayenne, un autre encore écrit par une élue régionale en Argentine qui avait qualifié l'équipe de France d'équipe africaine, je cite encore. Pour revenir sur ces déclarations, tenter d'analyser ce contexte de violence, nous sommes en ligne avec Yvan Gasteau, bonjour.
24: Bonjour.
1: Vous êtes historien, spécialiste des questions migratoires et du sport. Yvan Gasteau, aviez-vous déjà vu un tel acharnement raciste contre les Bleus ?
24: C'est un acharnement qui est intéressant parce qu'on avait déjà trouvé des prémices de ce type de propos en 2018 lorsque la France a remporté la Coupe du Monde. Et là, c'est encore plus intense, on pourrait dire. Hein. Souvent, on pointe dans le football le comportement des supporters lambda qui n'ont pas forcément de fonction politique ou élective. Et là, il s'agit de personnes à responsabilité dans des pays qui, quelque part, me semblent à la flou de cette équipe de France.

0: ce déferlement de haine, si on peut l'expliquer, c'est justement une méconnaissance de cette histoire migratoire de la France ?
1: Oui, je crois qu'il y a deux raisons, hein. Sans aucun doute, une méconnaissance de la France et une vision très stéréotypée de la France qui renverrait à une France du 19e siècle, du début du 20e siècle, si ce n'est au-delà, hein, remontant plus loin dans le temps. Donc ça, c'est un premier élément. Alors, on ne veut pas voir, ou en tout cas, on ignore que la France a été un pays qui a accueilli des populations immigrées de longue date, et le football est un révélateur absolu de ces immigrations, puisque toutes les grandes équipes de France ont été animés par des meneurs de jeu ou des vedettes venues de l'immigration, depuis l'arbitre Ben Barrek dans les années 30, à Raymond Coppa d'origine polonaise, Platini d'origine italienne, Zidane et aujourd'hui bien d'autres qui quelque part mettent en scène une forme de normalité. Donc oui, il y a cette méconnaissance et puis d'autre part, sans aucun doute, la volonté d'appuyer là où ça fait mal. On sait qu'en France, ces questions sont des questions débattues et sans doute d'essayer de diviser les Français sur ce sujet me semble être un élément qui provient de ces voix suspicieuses et perfides, on pourrait dire. Hein. Mais au final, hein, il me semble qu'il y a là quelque part un miroir qui montre que ces pays sont peut-être assez peu ouverts à ces formes de diversité, hein, peut-être, et aussi que finalement la France a pas mal évolué sur ce sujet et a banalisé ces questions, ce qui est peut-être très positif pour nous.
0: Bon, il n'y a pas de généralisation à faire, bien sûr, mais on note qu'il y a quand même plusieurs pays hispanophones d'où sont provenues ces déclarations racistes. En 2018, il y avait le président vénézuélien Nicolas Maduro qui avait déclaré « c'est l'Afrique qui a gagné » quand la France avait gagné la Coupe du Monde. Là, il y a des messages qui proviennent du Paraguay, de l'Argentine. L'ancien Premier ministre espagnol, on l'a dit. Est-ce qu'il y a une explication selon vous ?
1: Il y a plusieurs explications possibles. Peut-être déjà, les pays sont essentiellement des pays hispaniques, c'est vrai. On a eu aussi la Croatie, on a eu la Russie, hein, qui ont eu aussi ce type de propos à certains moments. Mais c'est vrai, vous avez raison, il y a une dimension un peu centrée vers ces pays-là qui peut-être n'ont pas accompli ce que la France a accompli, hein, c'est-à-dire des pays qui sont par ailleurs issus de la colonisation espagnole dans un passé assez lointain, qui sont peut-être aussi des pays qui s'intéressent et s'interrogent sur leur propre population, une population aussi qui a connu des formes de métissage, mais qui n'ont peut-être pas encore, comme on le fait en France et puis peut-être aussi plus largement en Europe, hein, mis ça sur le devant de la scène, c'est-à-dire poser cela comme un débat sur l'identité nationale dans ces pays-là. Et donc peut-être c'est la preuve que ces pays ont encore du chemin à faire sur le rapport à leur propre diversité.
0: Est-ce que, également, selon vous, dans le contexte politique international actuel, le langage politique est beaucoup plus décomplexé sur ces questions migratoires ? Est-ce qu'il y a des politiques qui sont plus prêts à employer un vocabulaire outrancier, voire carrément abject, un peu d'ailleurs dans le sillage d'un Donald Trump, par exemple ?
1: Oui, c'est un peu surprenant. C'est vrai que je vous l'avoue qu'on pouvait s'attendre à ce qu'il y ait des débordements éventuellement dans les stades sur les réseaux sociaux de la part de personnes anonymes. Eh bien, on est surpris de savoir que c'est plutôt chez les dirigeants que cette vulgarité se développe, hein, et c'est une tendance qui n'est peut-être pas propre à celle à 2026, à la Coupe du Monde 2026. Alors sans doute, oui, les dirigeants se sentent un peu comme des supporters amenés à tenir des propos qui peut-être imaginent qu'elles vont mobiliser une population qui va s'y reconnaître. Je trouve que c'est un très mauvais calcul, hein, et que la trumpisation, on pourrait dire, d'un certain nombre de propos dans le monde du football est ne donne pas une très très bonne image, voire pas du tout, hein, de ceux qui emploient ces termes, parce que ce sont des termes orduriers, hein, on pourrait dire ça comme ça, qui nient aussi toute une histoire que la France a pu construire, avec du positif et du négatif, avec des douleurs et des drames, mais aussi des formes d'intégration. Nier tout ça me semble être sans doute cette tendance déplorable aujourd'hui de proposer des raccourcis à des fins populistes.
0: Ce qu'il y avait aussi eu de particulier, ce sont ces mots d'Ousmane Sonko, donc l'ancien Premier ministre sénégalais, qui avait déclaré à notre antenne avant le match France-Sénégal en phase de poule, quel que soit le vainqueur, c'est l'Afrique qui aura battu l'Afrique. Fin de citation. Comment est-ce que vous analysez ces propos ?
1: Je trouve que les raccourcis, ils peuvent être dans tous les sens, hein, dans le positif comme dans le négatif. Hein, considérer que la France et l'Afrique, alors on pourrait considérer que voilà, oui, la France et l'Afrique, la France et le Maghreb, la France et toute son histoire, c'est l'immigration italienne, c'est l'immigration espagnole, et beaucoup de joueurs ont représenté tous ces éléments-là. Je trouve que ce sont des propos un peu vains, même s'il s'agit de valoriser les choses. La question, c'est la question, à mon sens, de la différence et de la gestion de la différence. La France peut se targuer aujourd'hui, alors c'est vrai que le moment

0: favorable, puisqu'on est dans une période où l'équipe de France ne pose aucun problème, où les joueurs sont irréprochables. Mais c'est une période qui, justement, fait que les joueurs ne sont plus mis en avant à l'aune de leur diversité, à l'aune de leurs appartenances familiales. Ils sont tous mus par une forme de patriotisme, et je crois que ce moment-là est vraiment à retenir comme un exemple. Et tous ceux qui autour peuvent capitaliser sur des différences,
1: se cassent les dents. Sur la haine et se cassent les dents. Merci beaucoup pour votre analyse, Yvan Gasteau, historien spécialiste des questions migratoires et du sport. Merci d'être intervenu sur RFI.
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3: Bonjour, nous sommes des élèves de 4e du Collège Roca.
4: Après avoir accueilli nos correspondants italiens pendant une semaine au Collège Roca fin mars, nous avons pu à notre tour découvrir leur école en passant une semaine chez eux.

0: Tout a été financé par le programme européen Erasmus+. 18 élèves ont pu passer une semaine en Italie chez leurs correspondants, découvrir leur quotidien et visiter quelques lieux proches du Turin.
1: Où êtes-vous allés et quand ?
2: Nous sommes allés en Italie, à Settimo Torinese, à côté de Turin. Nous sommes partis le lundi 4 mai en bus et nous sommes revenus en France le samedi 9 mai.
0: Où avez-vous logé ?
3: Nous avons logé chez nos correspondants dans des maisons ou appartements, comme en France.
1: Est-ce que le système scolaire est le même qu'en France ?
2: Les horaires de cours sont différents. Il y a environ une quinzaine d'élèves par classe et plusieurs professeurs enseignent plusieurs matières, comme un prof de maths qui enseigne la science. Ils enseignent aussi la religion.
0: Comment avez-vous communiqué avec la famille ?
3: Nous avons parlé en plusieurs langues.
1: Qu'est-ce que vous avez préféré à l'école ?
2: Les cours de maths m'ont beaucoup plu car le professeur était très sympa. L'ambiance était cool.
0: Quelle a été votre activité préférée pendant la semaine en Italie ?
3: Après les cours à l'école, nous avons visité la ville et nous avons joué au ball qui consiste à taper dans la balle avec sa main en la faisant taper sur le mur d'en face.
1: Les Italiens ont-ils un rythme de vie différent du nôtre ?
2: Oui, car ils mangent vers 14h et se couchent très tard. Nous avons été un peu perturbés par ce rythme de vie.
0: Avez-vous rencontré des difficultés pendant le voyage ?
3: La langue était différente de la nôtre et les habitudes différentes également, les heures de coucher plus tard.
1: Qu'avez-vous fait avec vos correspondants en Italie ?
2: Nous avons visité leur école, nous avons fait des visites comme à la Rizière, à Turin. Nous avons fait une petite soirée au restaurant le dernier soir. Les familles étaient très gentilles.
0: Comment ça s'est passé ? Est-ce que vous avez apprécié cette expérience ? Est-ce que vous aimeriez recommencer ?
3: J'ai aimé vivre chez ma correspondante, aller avec elle à l'école et découvrir son environnement de vie, découvrir un autre pays. Mon premier voyage à l'étranger s'est bien passé et c'était mon premier voyage sans ma famille.
1: C'était les élèves de 4e du Collège Roca.
0: C'était notre bilan de notre voyage en Italie sur Info RC.
4: Ciao!
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1: Salut omnes.
2: Bonjour à tous.
1: Odier,
2: aujourd'hui, dans l'Instant Mytho, votre émission consacrée aux mythes et légendes de l'Antiquité, Lilia,
1: Romane et
3: Talia,
1: de la classe latiniste de 4e du collège La Ségalière,
3: vont vous présenter la déesse Héra.

Héra, de son nom grec Junon, pour les Romains, est la déesse du mariage. Elle représente et protège la fidélité entre époux. Le paon, le sceptre, la couronne ou encore une génisse représente la déesse Héra Junon. Elle est la fille de Cronos, Saturne, le dieu du temps, et de Rhea Cybèle. Elle est la sœur de Neptune Poséidon, Hadès Pluton, Déméter, Cérès, Hestia Vesta et Zeus Jupiter avec lequel elle est mariée.

0: Héra, Junon déteste Hercule Héraclès qui est né de l'union de son mari Zeus Jupiter avec une mortelle Alcmène. Zeus Jupiter avait promis le trône de la Perse à l'enfant qui allait naître, mais Héra Junon retarde sa naissance et fait naître un autre enfant pour que Hercule Héraclès n'obtienne pas le pouvoir. Zeus Jupiter décide de donner l'immortalité à Hercule Héraclès, provenant du lait de Héra Junon. Une nuit, il décide de placer l'enfant sur la poitrine de la déesse.
1: Héra Junon se réveille en sursaut et jette violemment Hercule Héraclès par terre. Le jet de lait qui coule fait naître la Voie lactée. Plus tard, Héra Junon envoie deux serpents dans son berceau, mais le demi-dieu les tue à main nue. Adulte, Hercule Héraclès, frappé de folie, tue la femme et ses enfants à main nue. Accablé, il suit le conseil de l'oracle de Delphes et va voir le roi Eurytsé. Il lui donne 12 travaux très difficiles à réaliser, tels que tuer le lion de Némée à la peau indestructible ou tuer l'hydre de Lerne, un énorme serpent à la laine empoisonné et à 9 têtes. Chaque fois qu'il lui en coupe une autre pousse. Il parvient à réaliser ses 12 exploits et à la fin de sa vie, il devient immortel et monte sur le mont Olympe. Là-bas, il se réconcilie avec Héra Junon, qui n'est peut-être pas si rancunière que ça.

0: La classe latiniste de 4e du collège La Ségalière vous remercie pour votre écoute.
1: Gratias, vobis, agit.
2: Nous vous retrouverons dans un prochain épisode de l'Instant Mytho.
0: Au revoir.
3: Ou à l'été.
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2: Le festival de cirque d'Alba la Romaine se termine déjà demain. Alors on en profite encore et on parle aujourd'hui du spectacle gratuit à découvrir ces 13 et 14 juillet à 17h30 au Carbonica, l'espace des gratuits. Un spectacle de 45 minutes visible à partir de 8 ans. Il s'agit de Faune de la compagnie Libertivore.

0: un trio de femmes de la danse aérienne et des portées acrobatiques sur bois de serre. Dans Faune, trois circassiennes se laissent traverser par la figure sauvage et indomptée du cerf pour explorer le vivant, jouer avec les frontières entre l'humain et l'animal et interroger les métamorphoses que vivent leur corps et nos identités. Entre leurs mains, les bois de serre deviennent des agrès, des instruments de jeu acrobatiques, et portés par l'élan du mouvement entre envolées audacieuses et ancrages délicats au sol. Porteurs d'une forêt de sens, les bois symbolisent la mue de l'animal, sa régénération aussi. Empreinte de la délicatesse du travail de Fanny Soriano, cette pièce est une invitation à repenser notre lien au monde. Faune, c'est à Carbonica à 17h30 à Alba la Romaine dans le cadre du Festival des Arts du Cirque. C'est gratuit et c'est donc aujourd'hui et demain visible dès 8 ans.
1: En ce moment sur Think.
0: Sur Tank, la plateforme dédiée au cinéma documentaire, la programmation, c'est-à-dire le choix des films, est assurée par une équipe d'une petite quinzaine de personnes. Mathilde Rouxel en fait partie. Elle est chercheuse en histoire du cinéma et programmatrice, spécialiste des cinémas des pays arabes. Convaincue que les formes de lutte portées par les autres inspirent nos propres luttes, elle s'intéresse particulièrement au cinéma politique et aux productions indépendantes, tout en travaillant à la réémergence d'images de patrimoine des pays arabes. Pour Tank, ce mois-ci, elle programme A Fidai Film, une œuvre du réalisateur palestinien Kamal al-Jafari. Lors de l'intervention militaire au Liban à l'été 1982, Tsahal, l'armée israélienne, confisque les archives du centre de recherche palestinien de Beyrouth, comprenant une collection de photos et de films. Kamal al-Jafari, le réalisateur, se réapproprie ces images encore conservées par l'armée israélienne et le ministère de la Défense afin de conjurer la volonté d'effacement d'un peuple privé aussi de sa mémoire visuelle. Fidai, c'est celui qui se sacrifie, c'est le combattant. En 1982, l'armée israélienne envahit Beyrouth et pille les archives du centre de recherche palestinien, notamment les films produits dans les années 70-80 pour construire une iconographie nationale et exister dans le regard de l'autre. Des décennies plus tard, al-Jafari traque ces images volées chez des chercheurs israéliens qui les ont conservées pour leur usage personnel. Dans ce film, Kamal al-Jafari malaxe la pellicule, gratte les légendes en hébreu apposées par l'armée, brouille, barbouille de rouge vif les visages des soldats. Parfois il colorise, il efface, il recombine. L'ironie n'est jamais loin et l'absurde devient une arme. Al-Jafari opère un véritable sabotage cinématographique, une contre-propagande par le geste qui dit « ces images ne vous appartiennent pas ». Ce que al-Jafari appelle « la caméra des dépossédés », nous dit encore Mathilde Rouxel, désigne son refus que l'histoire de son peuple soit racontée par ses bourreaux. En créant autre chose avec les images confisquées et archivées selon les logiques de l'occupant, il restitue ce qui a été pillé. Cette bataille se mène plan par plan, image après image, et participe à l'écriture d'un autre récit pour les Palestiniens et Palestiniennes. A Fidai Film, c'est une œuvre à découvrir en ce moment sur Tank, parmi d'autres magnifiques films que je vous conseille aussi de découvrir. Et bien sûr, en ce moment, vous pouvez aussi profiter des projections proposées par la Maison de l'Image, projection en plein air dans les villages. Ce lundi 13 juillet, il y a plus fort que moi. Alors ça, ce n'est pas en plein air, c'est à la salle La Vesprade à Tueil à 21h. Et à la Gorse, le Chant des Forêts est projeté cette fois en plein air sur la grande terrasse, parking sous le village, ça sera vers 22h. Mercredi 15 juillet, L'Attachement, projeté en plein air à Johannas sur l'esplanade du château vers 22h. Et puis je vous donnerai la suite des projections de la semaine demain. Du côté du navire, il y a aussi des films à découvrir, bien sûr. Toy Story 5 passe à 20h30, Vaiana à 20h30, La Bataille de Gaulle 1 à 20h30, Permis de détruire 20h45, Supergirl 20h45 en VF, Backrooms 20h45 et enfin D'un monde à l'autre 18h.

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1: Tchégué, c'est le nom donné aux enfants des rues à Kinshasa, mais c'est aussi le surnom de Fatih Si Savané, une des deux membres du groupe Tchégué, qu'on appelle comme ça depuis l'enfance, une façon affectueuse de la traiter de petit voyou. Tchégué revient avec son binôme pour un nouvel opus qui continue de brouiller les cartes, les sons et les styles et nous embarque dans un voyage transcontinental du Congo aux portes de Clignancourt. Ce nouvel EP s'appelle Psycho et on le découvre aujourd'hui avec le titre Mopépé.

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1: On commence cet agenda culturel du lundi 13 juillet par les spectacles à voir au Festival d'Alba avant que celui-ci se clôture demain soir. Je vous donne donc les spectacles du soir. À 19h45, Quatuor, ça sera à Carbonica, à l'espace Cactus, un spectacle de clowns de la compagnie 126 kilos et de la compagnie Toi d'abord, visible à partir de 5 ans. Ensuite, à 20h15, il y aura Kairos au théâtre antique. Kairos, c'est du trampoline et de la musique live, qui est donc décalé à 20h15 et au lieu de 19h45 pour des raisons d'organisation et de confort. Kairos qui désigne cet instant fugace où tout peut basculer. Et ensuite, la soirée continue avec Massacrade à 22h à La Roche. Alors Massacrade, c'est une tragique comédie sur fond de voltige suicidaire, 50 minutes de spectacle tout public, 7 actes de trapèze mini-volant, une voix off, 3 interprètes, un tapis gonflable, 25 costumes et un régisseur pyromane, rien que ça, en temps de canicule. Et puis, pour finir pour le programme de lundi 13 juillet, Parblex se jouera à 22h au village, au plateau. Parblex, c'est du slow cirque de l'atelier Lefeuvre et André. Voilà plus de 20 ans qu'ils se tirent le maillot avec une complicité toujours plus naturelle et un amour de la blague bien faite qui ne tolère pas le compromis. Un spectacle visible pour la dernière fois ce soir, donc à 22h au village, au plateau. On continue avec le festival Château Pleine Lune de Saint-Michel de Boulogne qui se déroulera les 17 et 18 juillet. Il y aura des spectacles, des films en plein air, un grand repas préparé par les bénévoles et un DJ set pour bien finir le samedi soir. Il y aura aussi la super friperie d'Anne-Laure Etienne. Le samedi, l'entrée et le repas sont à prix libre et conscient, et ça commence donc vendredi 17 juillet avec Mondes Imaginaires à partir de 7 ans. Qu'il y aura 1800 tours minute, un seul en scène de Clara Verquin, et puis U de Serge Elissald. Et samedi, à partir de 12 ans, la soirée s'appelle Adolescence, et il y aura Chistera, un seul en scène d'Émilie Faure, et Vin Dieu, le film de Louise Courvoisier. La soirée se clôturera avec DJ Yara. Tout ça, c'est au château de Saint-Michel de Boulogne les 17 et 18 juillet prochains. Les Fous Semblants sont de retour. Ils commencent leur tournée cette semaine et le spectacle de cette année s'appelle Petite Poepsie Lunatique. Comme d'habitude, le spectacle commence à 21h sous le soleil couchant, mais vous pouvez venir dès 20h30 savourer les croque-monsieur d'Éric. Pour les dates de la semaine, mercredi 15, c'est aux Assions, vendredi 17 à Dompnac, samedi 18 à Paysac et dimanche 19 à La Blachère. La tournée continue jusqu'au 8 août. L'entrée pour le spectacle est à 7€, c'est gratuit pour les moins de 12 ans et vous n'avez pas besoin de réserver. Vous pouvez par contre prendre un petit coussin pour le confort de vos fesses, nous dit la compagnie.

On jette un œil au programme d'été proposé par le CCAS, le Centre communal d'action sociale d'Aubenas. Cette semaine, au programme, le marché nocturne d'Aubenas le 15 juillet. Donc c'est sur la place du château et les alentours. Il y a un départ organisé à 20h avec un retour vers 22h. Et puis le 16 juillet à partir de 16h30, concert années 80 jusqu'à aujourd'hui avec Sun on the Skin qui vous invite à un voyage musical vibrant et lumineux. Donc ça c'est au fil de l'eau au centre social. Et puis le 17 juillet, le centre social propose une journée à Vals-les-Bains entre baignade, soleil et bonne humeur. Il faut prévoir pique-nique, maillot de bain, serviette, crème solaire, eau et bien sûr couvre-chef. Départ du centre social vers 11h et retour vers 19h. Et pour terminer la semaine, sortie à Isla Couldous, une journée pleine de fun, de toboggan, baignade, détente et soleil. Ça c'est le 20 juillet avec un départ à 9h30 et un retour vers 18h. Et ce mardi 14 juillet, un bal folk est proposé à Entraigues-Gasperjoc sur la place de la Résistance. À 19h, initiation aux danses néo-trad avec Élodie Saubin. À 20h, ouverture de la buvette associative. Et à 20h30, le bal folk commence avec un concert live de Dia Tao. À 22h30, il y aura un DJ set. Plus d'informations au 06 31 95 68 53 06 31 95 68 53 et c'est la fin de cet agenda culturel. On écoute Nick Cap et Kay Tempest.

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2: Cette semaine dans Sentier Sonore, l'émission hebdomadaire dédiée à la création sonore que vous pouvez retrouver le jeudi à 20h et le dimanche à 16h, on découvre Là où tout est là, une œuvre de Clotilde Collier. On écoute la réalisatrice nous la présenter.
3: Là où tout est là est un documentaire que j'ai réalisé en 2025 dans le cadre d'une année de formation au Créadoc. Ce projet est né de mon malaise, toujours croissant, à l'égard de la césure que nos sociétés opèrent entre un monde humain et un monde non humain. Une séparation où l'un ne serait qu'une fonctionnalité de l'autre, nous enfermant dans un rapport instrumental, réifiant. Où la nature ne serait qu'une réalité mécanique, prévisible, un stock de ressources à disposition des civilisations humaines, réduite à un décor, une toile de fond, et dont nous ne serions que les techniciens de surface. Une relation limitée au domaine de l'usage, où tout devient muet et sourd. Une relation qui omet les dimensions corporelles, émotionnelles, sensuelles. Toutes ces voies d'accès par où ce qui est autre nourrit mon corps et par lesquelles nous prenons place dans ce monde. C'est en cheminant le long du fleuve Charente, de l'estuaire à la source, que j'ai questionné et cherché à déceler les contours de ces relations, les liens visibles et invisibles qui nous relient au milieu. La rivière est multiple, comme les espaces qu'elle lie et sépare, les matières qu'elle charrie et transforme, les êtres qu'elle abrite et nourrit. Lieu de passage, lieu de vie, c'est un espace de croisement des possibles où les relations entre humains et non-humains s'entendent comme on respire. Alors dans ce travail, avant tout, il y a l'écoute. Parce qu'écouter, c'est toujours un peu agrandir le monde. Recueillir les traces, accueillir l'inattendu, tisser des présences. C'est aussi garder la mémoire des instants fugaces de ce qui bruisse, bat, résonne et se transforme. Parce qu'il y a ce que nous savons des rivières et de leurs bassins, et ce que nous y ressentons. Parce qu'il y a notre rapport sociétal, politique, à un territoire, et notre rapport intime, sensoriel au milieu. De ce temps passé en bordure de rivière, j'ai voulu construire un voyage poétique, où cheminent des paroles singulières, des ondes invisibles qui nous immergent dans les récits de ces milieux. La composition qui résulte des enregistrements déployés au fil des saisons tend à une retranscription, un ressenti de ces espaces toujours en mouvement, avec leur cadence propre et les matières qui s'y déposent, y circulent. On sillonne sur les rives, on plonge dans les zones humides pour laisser venir à nous le bruit de fonds géologiques, les intrications de l'organique et du minéral. Se rendre attentif aux entrelacs du vivant, pour se laisser pénétrer par ces milieux complexes, riches, intriqués, aux frontières toujours mouvantes. Cette composition sonore, je la travaille en miroir de ces milieux, où les frontières entre le réel et l'imaginaire sont poreuses et où ma narration navigue entre trames textuelles et sonores. Il existe bien dans ce documentaire une organisation entre son et voix, mais pas de hiérarchie. Tout s'intègre à une narration sous-jacente, explorons ce que l'on ressent dans les profondeurs de nos chairs et de nos esprits, devant ces paysages et leurs habitants. À cet assemblage des sons du réel et de la multiplicité des voix qui le composent, s'adjoignent les mots recueillis au bord du fleuve. J'ai tendu mon micro au hasard des rencontres, mais je suis aussi allé rencontrer des naturalistes, scientifiques, chercheurs, pour qui la question de notre rapport sensible au monde est centrale à notre développement. Ce que j'ai privilégié de retranscrire de ces entretiens, toujours enregistrés en contexte, ce ne sont pas les mots qui disent ou expliquent ce qu'est le monde, mais plutôt la langue imagée, poétique, la voix comme matière, texture. Le langage humain est ici tissé. J'y ai adjoint des bribes poétiques et réflexives qui viennent s'ajouter à l'ensemble, se combinant en strates, en résonance, dans l'épaisseur des lieux. Dans ce récit, le narrateur est multiforme, la narration polyphonique. Et dans ce travail, chercher la résonance des mots, c'est aussi fouiller la substance même du langage, tenter d'éprouver ce que peut être une parole active, vivante, ancrée dans la vie participative de nos sens, un langage associé à la pulsation d'un lieu. Ainsi, ce documentaire est une invitation à élargir notre regard sur le monde. Un récit sonore comme une invitation à se laisser traverser par une expérience sensible, à déployer nos capacités, à sentir ce qui nous entoure et ce qui nous constitue. Un voyage au cours duquel on s'allie au paysage traversé. Une invitation à être dans son milieu.
2: Là où tout est là, l'œuvre de Colline Collier qu'elle vient de vous présenter est à découvrir sur les ondes d'Info RC ce jeudi à 20h et dimanche à 16h, en espérant que cette présentation vous ait donné envie de l'écouter.

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1: Oh, il est sorti l'escargot.
2: Il est en train de sortir.
3: Découverte des insectes utiles au jardin avec les enfants de l'école maternelle de Saint-Julien-du-Fer.
4: L'école de Saint-Julien-du-Fer.
5: On cherche des insectes. J'ai trouvé une araignée.
6: Vous allez avoir une petite boîte comme ça. Et votre mission, c'est d'attraper les petites bêtes qu'on va chercher un peu partout. Oui. Alors, c'est des petites bêtes qui piquent pas. On
7: si
6: peut les attraper.
7: Si c'est des bêtes rouges, bah, tu les prends pas.
6: Si c'est rouge, pourquoi?
7: Parce que... Mais si c'est des araignées rouges...
6: Ah, les araignées rouges, ça pique pas. Les abeilles, ça pique. Ah oui, mais alors les abeilles, déjà, il faudrait pouvoir les attraper. Il faudrait courir très vite, à mon avis. Mais oui, si c'est une abeille, on l'attrape pas. Mais tout le reste, tout ce qu'on va trouver par terre et tout ça, il n'y a rien à craindre. D'accord? Donc ce qu'on va faire, c'est que par deux, on va aller faire un petit tour. Vous allez chercher des petites bêtes. Vous allez chercher un peu partout et on va se rejoindre de l'autre côté. Et pendant ce temps, moi ici, je cacherai des fausses bêtes. Pour que si on n'a rien trouvé, ben, on puisse trouver quand même des petites bêtes quand vous reviendrez. D'accord?
7: Mais c'est des fausses bêtes.
6: Oui, c'est des fausses bêtes. Vous allez voir, elles sont en plastique et elles sont grosses comme ça. Donc est-ce qu'elles vont piquer?
7: Non.
6: Même s'il y en a qui ressemblent à des araignées ou à des choses qui font peur, c'est des fausses bêtes. Elles sont en plastique, c'est des jouets.
8: T'as ramassé quoi?
7: Des escargots, des gendarmes et des bestioles.
8: Qu'est-ce que t'as dans ta boîte?
9: Un scarabée.
8: Lenny, oui. Qu'est-ce que tu fais?
10: J'ai trouvé une bête.
8: Et qu'est-ce que t'as trouvé comme bête?
10: Une bête.
11: J'ai deux escargots et un gendarme.
12: Moi, j'ai fait attraper ça.
8: C'est quoi ça?
12: C'est...
7: Oh, t'as deux gendarmes!
13: Un gendarme et un mille-pattes.
8: Il est où ton mille-pattes?
13: Là.
8: Ah ouais!
13: Il est tout petit.
3: Notre animateur nature s'appelle Jérôme. Il mène des interventions dans les écoles autour du jardinage. La séance commence avec la recherche des petites bêtes qui nous entourent.
6: Vous connaissez celui-là, là, cette petite bête qui se met en boule quand on la touche?
7: Non.
6: Ça s'appelle un cloporte. Ah non, il est petit pour un hérisson, mais c'est bien.
7: On peut le toucher.
6: Ça s'appelle un cloporte. Oui, tu vas voir, il va se mettre en boule. Vous avez vu toutes les pattes? Il mange des feuilles mortes, lui. Qui c'est ça? C'est une cheue. Ah, c'est le bébé papillon. Oh, j'ai encore perdu.
7: Moi aussi, j'ai un...
6: Toi aussi, t'as une chenille?
7: Et voir le cloporte.
6: On va la laisser partir. On va la mettre plus loin.
7: Je vais les enlever, cette bête.
6: Qui a encore des bêtes?
7: Moi.
6: Ah, une petite fourmi. Elle a des grosses pinces, hein, t'as vu? Elle vit où, les fourmis?
14: Sous la terre.
6: Sous la terre, dans une fourmilière. Très bien.
7: T'as pas peur, Ronan?
8: On va la relâcher.
7: Moi, j'ai pas vu.
6: Vous allez venir avec moi, les enfants. On va faire du silence. On va essayer de voir des animaux en train de voler.
7: C'est des
6: boutons. Là-haut,
7: regardez.
6: Qu'est-ce que c'est qui est sur la fleur là-haut? Vous l'avez vu?
7: Une abeille.
6: Qu'est-ce qu'elle fait, l'abeille, là?
7: Elle butine.
6: Et regardez, là aussi, il y en a une. Elle butine. Ça veut dire quoi, butiner? Elle fait quoi?
7: Ça veut dire, elle prend
15: ses pattes sur la fleur et après, elle chante sur ses pattes et après, elle les amène à la ruche et elle donne à une autre abeille qui va les mettre dans la ruche.
6: Très bien. Elle va chercher de l'eau sucrée dans la fleur, la petite abeille.
7: Et même du miel.
6: Oui, et elle va fabriquer du miel avec. Allez, venez voir, je vais vous expliquer tout ça. Vous me faites le bruit de l'abeille, ça fait comment?
7: Pic, pic.
16: Bonjour, alors je suis Jérôme Baretti et je travaille à l'association Vie. Et voilà, aujourd'hui je suis dans l'école de Saint-Julien-du-Cerf pour parler des petites bêtes.
8: Alors qu'est-ce que tu as prévu pour cette journée d'animation?
16: Alors aujourd'hui c'est un peu particulier, normalement on reste au sein de l'école, mais là l'institutrice a décidé qu'on sorte, donc on est allé faire un tour pour partir à la chasse aux petites bêtes, alors plutôt aux petites bêtes de surface et pas de la terre. un peu compliqué par ce temps un peu froid du matin. Mais voilà, les enfants ont cherché et puis on est retourné à l'école et on construit des petites cabanes pour les insectes, pour le jardin.
3: Qu'est-ce qui est important de montrer à propos des insectes aux enfants ?
16: Alors moi, personnellement, je focalise plutôt sur les insectes pollinisateurs et ceux qui font la décomposition de la matière pour comprendre que le terreau, le compost qu'on utilise, c'est bon pour les plantes et que c'est des insectes qui le fabriquent, ou les petites bêtes, et que les fruits et légumes qu'on va consommer sont aussi liés aux pollinisateurs. Mais on pourrait aussi aborder plein d'autres rôles des insectes au jardin.
6: Les escargots, ils mangent quoi ?
7: Les salades !
6: Ah, les salades ! Alors est-ce que c'est nos copains, les escargots, au jardin ? Et non, c'est pas nos copains. Donc les escargots, nous, on les veut pas au jardin parce qu'ils vont manger toutes nos petites salades. Par contre, je vous ai ramené quelqu'un qu'on est très content d'avoir au jardin.
7: Des abeilles et
6: ah
7: des bourdons.
6: Ah oui, il y avait des abeilles et des bourdons. Et regardez, j'ai ramené une copine abeille. Est-ce que c'est une vraie, celle-là aussi ?
7: Non.
6: Non, je vous ai fait une abeille énorme pour qu'on la voit bien.
7: Ça, c'est quoi ? Les ailes.
6: C'est quoi ? C'est les ailes. Les abeilles, elles ont des... Zelle. Et on peut compter les pattes ensemble, vous savez compter, je pense.
9: 1, 2, 3, 4, 5, 6.
6: Tous les insectes, ils ont 6 pattes et ils ont des ailes. Est-ce que vous savez ce qu'elles font sur les fleurs ? Tu sais ? Alors regardez, je vais vous expliquer. On s'accroupit ? 1, 2, 3, on s'accroupit. Hop. Alors regardez ce que je vous ai ramené, c'est quoi ? C'est une
7: fleur.
6: Très bien. Alors nos abeilles, souvent on les voit arriver sur les fleurs comme ça. Vous faites un gros bruit d'abeilles. Pouc, et elle se pose. Et à votre avis, elle vient chercher quoi là ?
7: Le miel.
6: Alors c'est pas encore du miel, mais elle vient chercher de l'eau sucrée qu'on appelle du nectar. Et après, elle va le transformer en miel en le ramenant à sa maison, à sa ruche. Et regardez, elle va se poser et... elle va boire le nectar tout sucré. Hop, elle boit, glou glou glou glou glou glou glou glou glou glou glou glou glou. Et elle va retourner jusqu'à sa ruche et remettre le nectar et tout le sucre pour faire du miel. Et quand elle va se poser, regardez ce qui va se passer. Il y a quoi ? C'est quoi ces petites boules jaunes ? Est-ce que vous savez ?
7: La fleur.
6: Alors ça fait partie de la fleur et regardez où ça va se mettre. Ça va s'accrocher où ?
7: Sur l'abeille.
6: Oui, sur ses petites pattes arrière. C'est du pollen. C'est la fleur qui fabrique du pollen. Et l'abeille, elle va repartir avec tout ce pollen jusqu'à sa ruche. Et vous savez ce qu'elle va en faire, ce pollen ?
7: Non.
6: Elle va voler, elle va passer jusque sur une autre fleur. Donc... elle va aller boire comme tout à l'heure. Et quand elle va boire, il y a des petits pollens qui vont tomber sur la fleur.
7: Oh, c'est quoi ça ?
6: Et qu'est-ce qu'elle va faire, la fleur ? Elle va se transformer en fruit. Tous les fruits qu'on mange... c'est grâce aux abeilles qui sont venues manger et qui ont posé des petits pollens. Vous redites pollen avec moi ?
7: Pollen !
6: Pollen ! Oui, les petits pollens, elles les déposent et ça va nous faire des fruits. Vous avez compris les enfants ?
7: Oui.
6: Est-ce que vous voulez voir de petites bêtes ?
7: Oui.
6: Oui, alors moi je vous en ai ramené plein, mais il faut retourner à l'école pour les voir.
3: Les enfants découvrent l'importance des insectes pour le jardin, mais ce projet est plus global. Ils ont en effet travaillé tout au long de l'année sur le jardinage. Jérôme est animateur à l'association Vie, c'est-à-dire Vivre les initiatives ensemble.
16: Alors le rôle de l'association, c'est prioritairement de faire de l'éducation à l'environnement auprès des scolaires et de plusieurs publics aussi handicapés ou des EHPAD également. Voilà, donc c'est le rôle premier. Et puis je pense que le jardin de vie a aussi pour but d'accueillir un peu une certaine dynamique associative et de bénévolat sur le jardin pour faire des ateliers en commun, des ateliers participatifs, des chantiers participatifs ou citoyens, on pourrait dire.
3: Pourquoi le jardinage ? Quel est l'intérêt du jardin pédagogiquement ?
16: Alors l'intérêt du jardin, pédagogiquement pour les enfants, c'est intéressant. Pour pouvoir manipuler, toucher déjà des différentes matières, avoir une appréhension aussi de la nature sur quelque chose qui est plus contrôlé par l'humain qu'une nature sauvage. Et puis c'est quelque chose qui semble utile dans la vie de tous les jours pour pouvoir produire sa nourriture. C'est quand même une problématique qui est assez actuelle, notamment sur la méthode de production. Donc voilà, c'est intéressant de voir ça avec les enfants et qui sont toujours très réceptifs. Même quand l'animation ne se passe pas bien, en fait, elle se passe bien et ils attrapent toujours des choses à prendre. Que ce soit juste être dans le jardin, c'est déjà un beau pas.
14: J'ai fait appel à l'association Vie.
3: Clotilde André, enseignante des maternelles de l'école de Saint-Julien-du-Cerf.
14: Pour l'installation de 4 bacs de jardinage dans la cour de l'école. L'association est intervenue aussi lors de 2 ateliers de jardinage avec plantation de semis et repiquage de betteraves. On a fait aussi des fèves, des pois mangetous, des poireaux, des épinards. C'est l'occasion pour les enfants de manipuler un matériau qui est riche et de ramener aussi à la maison les récoltes qui sont hebdomadaires. Donc les parents sont ravis de pouvoir participer et les enfants extrêmement fiers de raconter tout ce qu'ils font sur la classe, tant au niveau des découvertes scientifiques que sur les découvertes aussi gustatives, puisque nous goûtons, lorsque c'est possible, directement au jardin nos récoltes.
3: Il y a de multiples bénéfices à ce projet. L'intérêt de travailler aussi avec les familles, pour vous, c'est important ?
14: Impliquer les familles, c'est essentiel, surtout à la maternelle. Moi, pour moi, une scolarisation réussie, c'est d'abord un partenariat. Et si ce partenariat se met en œuvre rapidement à l'école maternelle, je pense que c'est gagné pour les enfants, pour les parents et pour les enseignants. Donc, partant de là, pouvoir travailler avec les parents, les enfants, pouvoir que les enfants puissent ramener du matériau à la maison, parler de ce qu'ils font à l'école et puis échanger autour du milieu scolaire. Il me semblait que c'était vraiment important.
17: Bonjour, je suis Simon Lacoste, le papa d'Iris Lacoste, qui est enfant à Saint-Julien-du-Cerf. Voilà.
3: Qu'est-ce que vous pensez du projet jardin à l'école ?
17: Ah, c'est super parce qu'on leur apprend à jardiner à cet âge-là, on leur apprend les bonnes choses, quoi, parce que c'est sûr qu'il faut arrêter de manger n'importe quoi et là on leur apprend justement à revenir en arrière et avoir des bonnes choses dans son jardin sans pesticides et tout ça, quoi.
3: Quel retour elle vous fait quand elle revient à la maison ? Elle vous raconte des choses ?
17: Ouais, tout le temps, elle est super heureuse. Elle nous dit, on a fait pousser les fèves, on a fait pousser les carottes, on a fait pousser, enfin voilà. Non, ça la passionne. On a même planté les fèves à la maison, donc.
3: Du coup, vous aussi, vous êtes un peu investi dans ce projet, finalement, en tant que parent. C'est bien aussi de ce côté échange avec les enfants autour d'un projet commun de l'école. Qu'est-ce que vous en pensez, vous ?
17: Ah ouais, c'est super, parce qu'on voit, on les voit différemment. Ouais. On les a à la maison, et là, on les voit différemment, du coup. C'est plus sympa. Et puis, moi, je me suis toujours battu chez moi pour avoir mon petit jardin, mon petit bout de jardin, et les enfants s'en sont pas forcément très bien intéressés, et là ils sont super intéressés, quoi. Je vois Iris, elle s'intéresse à fond et c'est super. Après, les deux grands, ça serait bien qu'on leur fasse aussi.
14: Comme les bacs de jardinage sont dans la cour de l'école, on a les grands de l'école qui s'intéressent, qui viennent voir, qui posent des questions, donc les petits peuvent aussi interagir avec les plus grands. Et c'est eux qui sont au centre, pas forcément toujours à regarder les grands en modèle. Là, pour le coup, c'est eux qui sont porteurs du projet et qui peuvent mettre du sens sur tout ce qu'ils ont fait sur les ateliers.

0: Pourquoi un projet autour du jardin plus particulièrement?
1: Alors, moi, c'est déjà quelque chose qui me tient à cœur. J'aime jardiner et je pensais que partir d'un projet qui me plaît à moi, c'était beaucoup plus facile de le valoriser auprès des enfants. On est à Saint-Julien-du-Cerf, on est en zone rurale. Pour autant, il y a assez peu d'enfants qui ont un jardin, qui peuvent manipuler au quotidien. Et donc, partir de ces deux constats-là, de ces éléments-là, je me suis dit, le jardinage, on fait des sciences, on fait du langage, on fait tout ce qui est structuration du temps aussi. On apprend à être patient, on apprend à observer. Donc, j'étais vraiment sur les apprentissages de maternelle par la manipulation. Et pour moi, c'était aussi mettre en œuvre quelque chose un projet d'envergure, mais à la portée des petites mains.
0: Alors c'est un projet du coup qui est soutenu par le parc naturel régional des Monts d'Ardèche et la région Auvergne-Rhône-Alpes. Comment ils vous soutiennent? Sur quoi en fait le parc vous accompagne?
1: Alors, le parc nous a accompagnés sur le montage du dossier et aussi sur le financement. C'est comme on fait appel à une association qui installe du matériel, qui fait venir un intervenant. Évidemment, il faut payer l'association qui intervient. Donc, on a le financement, l'Amicale Laïque a participé avec la mairie pour tout ce qui était matériel. L'association en elle-même intervient et donc. Le projet a été financé pour moitié par la région et le PNR.

0: Mais l'abeille, mais comment elle s'est fait mais pour transformer en fruit?
1: Ah, c'est pas l'abeille qui s'est transformée, c'est la fleur qui s'est transformée. La fleur, elle s'est transformée. Regarde, ça ressemble. On voit que ça, c'est la même chose que ça. Hop, ça s'est transformé grâce à l'abeille. D'accord. Donc si on va, vous allez manger des haricots et tout ça, c'est grâce aux petites insectes. Donc on veut qu'ils restent au jardin. Et comme on veut qu'ils restent au jardin, on va leur faire des maisons. Très bien.
0: Comme ça, ils sont
2: Pour attirer les insectes utiles au jardin, les enfants de l'école maternelle de Saint-Julien-du-Cerf ont donc accompagné leur bac de légumes d'une maison spécialement dédiée à l'accueil de ces petites bêtes.
1: Alors moi je vous le dis, les petites abeilles comme celle-là, là, avec les fesses oranges, elles adorent les bouts de bois avec des trous dedans. Donc est-ce que vous pouvez me trouver des troncs d'arbres ou des bouts de bois avec des petits trous dedans qu'on leur fasse des maisons ? Alors prenez-en, on va les récupérer.
3: Ici ?
4: C'est quoi ça ?
3: Un bout de bois, on va les ramener. Et les ramener là-bas à l'école.
1: Très bien, on prend des petits bambous aussi, on va les rajouter pour que les abeilles puissent se cacher à l'intérieur. Et comme les abeilles vont nous faire des beaux fruits, on en aura besoin. Hein.
3: Nous mettons du bambou pour les petites abeilles.
4: Elles vont aller où les abeilles?
3: Ah, c'est pas une bête, c'est pas une bête, c'est une araignée. C'est un papillon.
1: Oui, c'est un papillon. Et je vous ai dit quoi sur les papillons?
3: Qui aussi transforment les fleurs.
1: Pareil que les abeilles, ils viennent transformer les fleurs quand ils
3: et
1: viennent
3: pas que les papillons,
1: manger
3: les
1: le
3: abeilles.
1: Sucre. Vous avez vu comme il est beau?
3: Les papillons, ça vole avec l'envers.
1: Et je vous en montre un autre, vous allez voir, il est super beau. Il change de couleur.
3: Wow.
1: C'est un papillon magique.
3: Oh, wow.
1: Vous le voyez de quelle couleur là?
3: Violet.
1: Ah, lui, il le voit marron parce qu'il est là. Vous, vous le voyez violet parce que vous êtes là. Mais si je change...
3: Ah si, on le voit. Il est marron.
1: Donc si vous voulez toucher, moi mes insectes, normalement personne ne les touche. À part si vous mettez le doigt comme ça, et que c'est moi qui fais glisser le papillon sur votre doigt.
3: Ah, ils sont où leur maison?
5: Ah ça, il faut les construire quand même.
1: Les petits poils.
3: J'ai touché le papillon.
4: Il est comment le papillon?
3: Tout.
1: Est-ce que vous voulez faire une maison papillon?
3: Oui.
1: Alors les papillons, ils adorent les écorces d'arbres. Est-ce que quelqu'un voit des écorces d'arbres autour de nous?
3: Oui.
1: Vous allez voir. Donc vous allez tous prendre soit une grosse écorce, soit plusieurs petites. Et on va aller les mettre dans le coin là-bas pour faire une maison pour nos papillons, pour que quand ce sera l'hiver ou qu'il y aura du vent, ils puissent se cacher à l'intérieur.
4: Tu fais quoi?
3: Je vais une bûche pour les papillons.
4: Qu'est-ce que tu fais là?
3: Je vais prendre des pois. Déjà, je vais dans un papillon.
6: Tu fais quoi, maman?
3: Mais c'est pour construire la maison.
1: C'est qui ça?
3: Une côte lunaire.
1: Ah, très bien. On la reconnaît bien. Elle est toute rouge avec ses petits points. Noir. Et la coccinelle, elle est super au jardin parce qu'elle va manger les pucerons. Et les pucerons, eux, ils mangent nos petites fèves et nos petits pois qu'on a plantés. Ils adorent les fèves et ils adorent les petits pois. Donc si nous, on veut manger des petits pois et des petites fèves, il faut que nos coccinelles, elles nous aident à manger les pucerons. Et pour avoir des coccinelles, il faut des briques et des pommes de pin.
3: Elle
1: est lourde, hein. C'est pour qui tout ce qu'on fait là, les pommes de pin et les briques?
3: Les papillons.
1: Non.
3: Oh, non. Les abeilles.
1: Non.
3: Les
1: Ah, les coccinelles, parce qu'elles adorent se cacher dans des petits recoins comme ça, tout chaud. C'est qui ça?
7: Avec des petits crochets sur les fesses.
1: Ah non, regardez, il a des petites choses sur les fesses
3: un
1: là.
3: Crabe.
1: On dit que ça pince les...
8: oreilles.
1: Ici, là. Et donc, c'est quoi? C'est qui?
8: Les oreilles.
1: Et oui, c'est un père. S'oreille. Mais à votre avis, est-ce qu'il perce vraiment les oreilles?
8: Non.
1: Mais non. Lui, il va manger les fruits au jardin. Les bons fruits, les bonnes pommes, les oranges, les prunes, tout ce qu'on aime, il va les manger. Mais est-ce que nous, on est contents s'il mange nos fruits?
8: Non.
1: Non, pas trop. Alors, on peut lui en laisser un peu quand même. Mais nous, on aimerait bien qu'il soit plus loin au jardin. Pour qu'il soit plus loin au jardin, on leur tend des pièges. Mais pas des pièges qui les tuent, des petits pièges pour qu'ils aient des petites maisons. Donc, pour faire des pièges, il faut des pots en terre et de la paille. Au moins, ils ne viendront pas manger nos fruits.
4: Qu'est-ce que tu fais là?
8: Je fais la paille. Je vais chasser des perce-oreilles.
4: Tu la mets où la paille pour attraper des perce-oreilles?
8: On verra.
4: Tu la mets dans quoi?
8: Dans un petit pot.
1: Hop. Et regardez, on va les poser, mais on va pas les poser droit, on va les poser un petit peu en travers comme ça. Donc on a le droit d'écarter des pommes de pin pour bien les poser.
8: En plus, on met de la paille dedans pour qu'ils se cachent.
5: Parce qu'on peut les pas. On peut les mettre comme ça.
1: Ah, tu peux les mettre dans le sens que tu veux. Mais les perce-oreilles vont venir se cacher dedans.
5: Là.
1: Ah bah dis donc, c'est avec ça, les insectes sont pas contents.
7: Qu'est-ce qu'on a dans notre hôtel là?
1: Pour qui? Les briques, c'est pour qui?
8: C'est pour faire les murs.
1: Ah ça, non, les briques c'est pour faire les murs, mais là c'est pour les coccinelles qui aiment bien être au chaud dans la pierre.
7: Qu'est-ce qu'on a d'autre? Les pommes de pin, c'est pour qui?
8: Les coccinelles.
1: Et plein d'autres bêtes qui aiment ça aussi.
8: Et les bois, c'est pour les papillons.
1: Oui. Et les petits pots.
7: Les pots avec la paille.
8: Les pots, c'est pour les perce-oreilles.
1: Les petits bouts de bois là-bas qu'on a mis, c'était pour qui?
8: Pour les abeilles.
1: Les petites abeilles, les grosses abeilles. Et surtout les abeilles qui avaient les fesses, quelle couleur?
8: Orange.
1: Très bien. Donc les insectes dans le jardin, on leur a fait des maisons pour avoir plein. On a dit quoi? Oui, on va avoir des vers de terre. Et on a fait des maisons aux abeilles parce qu'elles font quoi, les abeilles?
8: Elles transforment les fleurs.
1: Oui, elles transforment les fleurs en...
8: fruits.
1: Fruits, très bien. Et les scarabées, les vers de terre, ils transforment les feuilles en...
8: terre.
1: Terre toute noire pour le jardin. Donc maintenant, grâce à toutes les cabanes qu'on a fait, eh bien, votre petit jardin, on espère qu'il va accueillir plein de petits insectes.
4: Mais quand
8: on l'a cherché, les fausses bêtes. Moi aussi j'aimais bien les grosses bêtes fausses. Et ben moi aussi j'adorais les grandes abeilles.
7: On va remercier Jérôme. Merci beaucoup Jérôme.
1: Merci Jérôme. Vous souviendrez toutes les maisons pour les petites bêtes qu'on a fait?
8: Oui.
5: Pour les maisons papillons, c'est compliqué, hein.
9: Et on n'a pas fait le
5: compte d'armes.
8: Les abeilles.

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0: Alors,
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2: Le festival de cirque d'Alba la Romaine se termine déjà demain. Alors on en profite encore et on parle aujourd'hui du spectacle gratuit à découvrir ces 13 et 14 juillet à 17h30 au Carbonica, l'espace des gratuits. Un spectacle de 45 minutes visible à partir de 8 ans. Il s'agit de Faune de la compagnie Libertivore.

0: Un trio de femmes de la danse aérienne et des portées acrobatiques sur bois de serre. Dans Faune, trois circassiennes se laissent traverser par la figure sauvage et indomptée du cerf pour explorer le vivant, jouer avec les frontières entre l'humain et l'animal et interroger les métamorphoses que vivent leurs corps et nos identités. Entre leurs mains, les bois de serre deviennent des agrès, des instruments de jeu acrobatiques. Et portée par l'élan du mouvement entre envolées audacieuses et ancrages délicats au sol. Porteurs d'une forêt de sens, les bois symbolisent la mue de l'animal, sa régénération aussi. Empreinte de la délicatesse du travail de Fanny Soriano, cette pièce est une invitation à repenser notre lien au monde. Faune, c'est à Carbonica à 17h30 à Alba la Romaine dans le cadre du Festival des Arts du Cirque. C'est gratuit et c'est donc aujourd'hui et demain visible dès 8 ans.
1: En ce moment, sur Think.
0: Sur Tank, la plateforme dédiée au cinéma documentaire, la programmation, c'est-à-dire le choix des films, est assurée par une équipe d'une petite quinzaine de personnes. Mathilde Rouxel en fait partie. Elle est chercheuse en histoire du cinéma et programmatrice, spécialiste des cinémas des pays arabes. Convaincue que les formes de lutte portées par les autres inspirent nos propres luttes, elle s'intéresse particulièrement au cinéma politique et aux productions indépendantes, tout en travaillant à la réémergence d'images de patrimoine des pays arabes. Pour Tank, ce mois-ci, elle programme A Fidai Film, une œuvre du réalisateur palestinien Kamal al-Jafari. Lors de l'intervention militaire au Liban à l'été 1982, Tsahal, l'armée israélienne, confisque les archives du centre de recherche palestinien de Beyrouth, comprenant une collection de photos et de films. Kamal al-Jafari, le réalisateur, se réapproprie ces images encore conservées par l'armée israélienne et le ministère de la Défense afin de conjurer la volonté d'effacement d'un peuple privé aussi de sa mémoire visuelle. Fidai, c'est celui qui se sacrifie, c'est le combattant. En 1982, l'armée israélienne envahit Beyrouth et pille les archives du centre de recherche palestinien, notamment les films produits dans les années 70-80 pour construire une iconographie nationale et exister dans le regard de l'autre. Des décennies plus tard, al-Jafari traque ces images volées chez des chercheurs israéliens qui les ont conservées pour leur usage personnel. Dans ce film, Kamal al-Jafari malaxe la pellicule, gratte les légendes en hébreu apposées par l'armée, brouille, barbouille de rouge vif les visages des soldats. Parfois il colorise, il efface, il recombine. L'ironie n'est jamais loin et l'absurde devient une arme. Al-Jafari opère un véritable sabotage cinématographique, une contre-propagande par le geste qui dit « ces images ne vous appartiennent pas ». Ce que al-Jafari appelle « la caméra des dépossédés », nous dit encore Mathilde Rouxel, désigne son refus que l'histoire de son peuple soit racontée par ses bourreaux. En créant autre chose avec les images confisquées et archivées selon les logiques de l'occupant, il restitue ce qui a été pillé. Cette bataille se mène plan par plan, image après image, et participe à l'écriture d'un autre récit pour les Palestiniens et Palestiniennes. A Fidai Film, c'est une œuvre à découvrir en ce moment sur Tank, parmi d'autres magnifiques films que je vous conseille aussi de découvrir. Et bien sûr, en ce moment, vous pouvez aussi profiter des projections proposées par la Maison de l'Image, projection en plein air dans les villages. Ce lundi 13 juillet, il y a plus fort que moi. Alors ça, ce n'est pas en plein air, c'est à la salle La Vesprade à Tueil à 21h. Et à la Gorse, le Champ des Forêts est projeté cette fois en plein air sur la grande terrasse, parking sous le village, ça sera vers 22h. Mercredi 15 juillet, L'Attachement, projeté en plein air à Johannas sur l'esplanade du château, vers 22h. Et puis, je vous donnerai la suite des projections de la semaine demain. Du côté du navire, il y a aussi des films à découvrir, bien sûr. Toy Story 5 passe à 20h30, Vaiana à 20h30, La Bataille de Gaulle 1 à 20h30, Permis de détruire 20h45, Supergirl 20h45 en VF, Backrooms 20h45 et enfin D'un monde à l'autre 18h.
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1: Chege, c'est le nom donné aux enfants des rues à Kinshasa, mais c'est aussi le surnom de Fatih Si Savané, une des deux membres du groupe Chege, qu'on appelle comme ça depuis l'enfance, une façon affectueuse de la traiter de petit voyou. Chege revient avec son binôme pour un nouvel opus qui continue de brouiller les cartes, les sons et les styles et nous embarque dans un voyage transcontinental du Congo aux portes de Clignancourt. Ce nouvel EP s'appelle Psycho et on le découvre aujourd'hui avec le titre Mopepe.

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1: 16h en temps universel. Bonjour à toutes et à tous. Nous sommes le lundi 13 juillet. En France, des arbres de la forêt de Fontainebleau sont en feu. L'incendie n'est pas fixé, il n'est pas maîtrisé. Pire, les pompiers font face à un nouveau départ de feu. Paris accueille aujourd'hui une réunion internationale pour d'une part aider, soutenir l'Ukraine, mais aussi envisager l'après-guerre avec la Russie. Le choc en Thaïlande, au moins 28 morts dans l'incendie d'un bar. Nous sommes à Bangkok. Et puis enfin, nous terminerons ce journal aux Francofolies de La Rochelle, un festival qui rime aussi avec francophonie. Voilà pour les titres. La forêt de Fontainebleau continue donc de brûler. Célèbre forêt située à environ 60 km au sud du Paris est en proie aux flammes depuis hier dimanche. 1000 hectares partis en fumée, soit l'équivalent de 10 km². L'incendie est très important, mais aussi très rare dans cette région de France. Pour les habitants, c'est une énorme douleur de voir la forêt de Fontainebleau en feu. Ce monsieur rencontré par notre reporter n'a jamais vu un tel incendie.
4: Il y en a déjà eu ici, mais ils ont été très vite circonscrits sur une superficie limitée. Alors que là, c'est très grand, il paraît. Ouais, je connais bien, parce que je vais aux champignons, je vais me balader souvent à l'époque du champignon, mais même quand il fait beau, on va se promener en forêt. Et là, quand je vais voir ça, dans quelques jours, tout brûlé, je pense que ça me fera de la peine.
1: « Je pense que ça me fera de la peine », dit ce monsieur au micro de notre reporter Marius Lafont. D'importants moyens déployés, beaucoup de matériel déployé pour essayer d'éteindre ce feu. Image plutôt rare, deux Canadair écopent dans la Seine. Ces avions chargés d'eau essaient d'éteindre le feu. Laurent Nunez est le ministre de l'Intérieur. Il s'est rendu ce matin près de l'incendie.
5: Je tiens à souligner que c'est la première fois en Île-de-France qu'on utilise des moyens aériens nationaux. C'est la première fois. Hier, il y avait deux avions Dash et deux hélicoptères bombardiers d'eau. Aujourd'hui, nous sommes sur deux Canadair, deux Dash, qui sont des avions qui projettent des produits retardants. Et puis, nous allons avoir trois hélicoptères bombardiers d'eau qui sont déjà là, d'ailleurs, et qui sont à l'ouvrage. Donc voilà, on a des moyens extrêmement conséquents. On sait qu'on va avoir une saison très compliquée devant nous et elle a déjà commencé, comme vous le voyez, à haute intensité.
1: Ailleurs en France, en Bretagne, un autre incendie n'est pas maîtrisé. Au Cap Fréhel, plus d'une centaine de personnes ont dû quitter leur maison en raison de cet incendie. RFI à Paris, 18h03. Volodymyr Zelensky est dans la capitale française. Le président ukrainien participe aujourd'hui à une réunion organisée par la France et le Royaume-Uni, appelée la réunion des volontaires, coalition de plusieurs pays. Ils sont 37. Ils veulent s'unir pour aider l'Ukraine à se défendre face à la Russie. L'objectif est plus large. L'idée est aussi de réfléchir sur l'après-guerre, sécuriser l'Ukraine en cas de cessez-le-feu et aussi dissuader, empêcher la Russie de lancer de nouvelles attaques. Ce matin, l'ambassadeur du Royaume-Uni en France était l'invité des RFI. Sir Thomas Drew précise le rôle de cette coalition.
6: C'est une démonstration de soutien. Démonstration de soutien, en fait, de nous, les Européens, surtout. Mmh. Nous voulons, en fait, que ça s'avance. La perspective de paix. Un des résultats principaux de cette coalition, en fait, c'était la déclaration de Paris au mois de janvier. Et là, on s'est mis d'accord sur le fait que s'il y a un cessez-le-feu, la coalition serait prête, avec cette force multinationale pour l'Ukraine, à en fait maintenir ce cessez-le-feu. Mais aussi, cette coalition n'est pas simplement pour soutenir ou un cessez-le-feu, c'est en fait pour se mettre d'accord aussi sur le soutien supplémentaire pour l'Ukraine. Alors c'est le soutien militaire, c'est le soutien financier et le soutien humanitaire. C'est clair vraiment que la Russie ne peut pas gagner.
1: L'ambassadeur du Royaume-Uni en France au micro ce matin d'Arnaud Pontus.
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1: Donald Trump, le président américain, affirme que les États-Unis sont en train de prendre le contrôle du détroit d'Ormuz. Les Américains et les Iraniens ont poursuivi leurs attaques mutuelles, réciproques. Aujourd'hui, lundi, les États-Unis ont annoncé avoir bombardé pour la deuxième journée d'affilée des dizaines de cibles à travers l'Iran, quand Téhéran, de son côté, dit frapper des bases utilisées par les Américains, notamment en Jordanie, à Bahreïn et au Koweït. Les gardiens de la révolution, eux, ont affirmé que l'intervention militaire des États-Unis sur le détroit d'Ormuz a gravement mis en péril la sécurité de l'approvisionnement mondial en pétrole. Un incendie mortel dans un bar en Thaïlande. Le feu a pris hier soir dans un lieu festif de la capitale, Bangkok, et a fait au moins 28 morts, 63 blessés, dont 22 dans un état critique. La cause de l'incendie reste encore à déterminer, mais ce drame suscite déjà de nombreuses interrogations chez les Thaïlandais. Le récit à Bangkok de notre correspondant Valentin Sébron.
3: D'immenses flammes jaillissent du bar, tandis que des clients s'enfuient en courant dans la panique. Certains hurlent, d'autres trébuchent. Ces vidéos, publiées sur les réseaux sociaux par des survivants et des témoins, montrent l'ampleur de l'incendie survenu dans une brasserie de Lat Phrao, dans le nord de Bangkok. Le premier ministre thaïlandais, qui s'est rendu sur place, affirme que la plupart des victimes ont fui vers des toilettes situées au fond du bâtiment, où elles se sont retrouvées piégées. Selon les premiers témoignages, le feu serait parti près de la scène où un groupe de musiciens était en train de jouer. Les enquêteurs cherchent à savoir si certaines sorties de secours étaient obstrué. Sur les réseaux sociaux, des internautes thaïlandais dénoncent des drames à répétition liés à de graves négligences. Une préoccupation qui n'est pas nouvelle en Thaïlande. L'incendie rappelle le drame du club Santika à Bangkok, qui avait pris feu et fait 66 morts et plus de 200 blessés lors du nouvel an 2009. Valentin Sébron, Bangkok, RFI.
1: L'actualité aussi nous emmène à présent aux Francofolies de La Rochelle, où une dictée a été créée à partir d'une chanson. Les Francofolies de La Rochelle ont eu cette idée de proposer au public une dictée à partir du texte d'une célèbre chanson. Les Franco, grand festival de musique tous les ans dans l'ouest de la France, où les plus grands noms montent sur scène. Aurel San, Gaël Faye, Aya Nakamura ce soir, et aussi plus discrètement dans la ville, d'autres activités sont proposées sur la littérature ou la langue française. Reportage Léa Boutin-Rivière.
7: C'était une maison douce à la ligne.
8: Ce matin-là, dans une cour d'école de La Rochelle, une cinquantaine de personnes écoutent concentrée la chanson qui leur est dictée par un artiste. Objectif, zéro faute d'orthographe, un exercice qui se révèle plus difficile qu'il n'y paraît.
9: Sur un mot, j'ai triché sur ma fille, et en fin de compte, c'est moi qui avais raison.
10: Le verbe courir, immanquable, évidemment. J'ai mis deux jambes, il n'y en a qu'une pour courir.
8: Dans le public, des familles, des groupes d'amis, ou même des personnes seules, dont des habitués, cela fait 2 ans qu'Élodie participe à ces ateliers.
11: Je suis enseignante et finalement, de me prêter moi-même au jeu de la dictée. Et en plus de redécouvrir certains textes, et voilà, ça permet de débuter la matinée en chanson, en musique et avec la chanson française.
8: Ce dimanche, c'est La Maison Douce d'Anne Sylvestre qui est à l'honneur, un texte choisi par le musicien Florent Marchais.
12: Même dans une dictée, on peut transmettre des choses, me dire tiens, peut-être qu'il y a des gens qui ne connaissent pas cette chanson sublimement poignante. Donc c'est ça qui m'a poussé.
8: Redécouvrir les mots, mais aussi mettre en avant le français sous toutes ses formes, académique, mais aussi argotique, de métropole, du Québec et des Antilles. Bref, avec la dictée chantée, les francopholies n'ont jamais autant rimé avec francophonie.

0: chanson d'Anne Sylvestre pour illustrer ce reportage de Léa Boutin-Rivière au Francofolie de La Rochelle. Et puis enfin, avant la première demi-finale du Mondial de foot prévue demain entre la France et l'Espagne, une minute de silence sera observée. Juste avant le coup d'envoi de la rencontre, une minute de recueillement pour rendre hommage aux victimes de l'attentat de Nice, 10 ans jour pour jour après cet attentat qui a coûté la vie à 86 personnes venues assister au feu d'artifice. C'était le 14 juillet 2016 sur la promenade des Anglais. Ainsi se referme ce journal, où que vous soyez sur la planète. Merci à tous de l'avoir écouté.
1: Cette année, la grande finale du Challenge Up Afrique s'est tenue à Paris durant le salon Viva Technologie.
2: L'actualité nationale et internationale s'est terminée pour l'instant. 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
2: On commence cet agenda culturel du lundi 13 juillet par les spectacles à voir au Festival d'Alba avant que celui-ci se clôture demain soir. Je vous donne donc les spectacles du soir. À 19h45, Quatuor, ça sera à Carbonica, l'espace Cactus, un spectacle de clown de la compagnie 126 kilos et de la compagnie Toi d'abord, visible à partir de 5 ans. Ensuite, à 20h15, il y aura Kairos au théâtre antique. Kairos, c'est du trampoline et de la musique live, qui est donc décalé à 20h15 et au lieu de 19h45 pour des raisons d'organisation et de confort. Kairos qui désigne cet instant fugace où tout peut basculer. Et ensuite, la soirée continue avec Massacrade à 22h à La Roche. Alors, Massacrade, c'est une tragique comédie sur fond de voltige suicidaire, 50 minutes de spectacle tout public, 7 actes de trapèze mini-volant, une voix off, 3 interprètes, un tapis gonflable, 25 costumes et un régisseur pyromane, rien que ça, en temps de canicule. Et puis, pour finir pour le programme de lundi 13 juillet, Parblex se jouera à 22h. Au village, au plateau Parblex, c'est du slow cirque de l'atelier Lefeuvre et André. Voilà plus de 20 ans qu'ils se tirent le maillot avec une complicité toujours plus naturelle et un amour de la blague bien faite qui ne tolère pas le compromis. Un spectacle visible pour la dernière fois ce soir, donc à 22h au village, au plateau. On continue avec le festival Château Pleine Lune de Saint-Michel de Boulogne qui se déroulera les 17 et 18 juillet. Il y aura des spectacles, des films en plein air, un grand repas préparé par les bénévoles et un DJ set pour bien finir le samedi soir. Il y aura aussi la super friperie d'Anne-Laure Etienne. Le samedi, l'entrée et le repas sont à prix libre et conscient, et ça commence donc vendredi 17 juillet avec Mondes Imaginaires à partir de 7 ans. Qu'il y aura 1800 tours minutes, un seul en scène de Clara Verquin, et puis U de Serge Elissalde. Et samedi, à partir de 12 ans, la soirée s'appelle Adolescence, et il y aura Chistera, un seul en scène d'Émilie Faure, et Vin Dieu, le film de Louise Courvoisier. La soirée se clôturera avec DJ Yara. Tout ça, c'est au château de Saint-Michel de Boulogne les 17 et 18 juillet prochains. Les Fous Semblants sont de retour. Ils commencent leur tournée cette semaine et le spectacle de cette année s'appelle Petite Poepsie Lunatique. Comme d'habitude, le spectacle commence à 21h sous le soleil couchant, mais vous pouvez venir dès 20h30 savourer les croque-monsieur d'Éric. Pour les dates de la semaine, mercredi 15, c'est aux Assions, vendredi 17 à Dompnac, samedi 18 à Paysac et dimanche 19 à La Blachère. La tournée continue jusqu'au 8 août. L'entrée pour le spectacle est à 7€, c'est gratuit pour les moins de 12 ans et vous n'avez pas besoin de réserver. Vous pouvez par contre prendre un petit coussin pour le confort de vos fesses, nous dit la compagnie.

On jette un œil au programme d'été proposé par le CCAS, le Centre communal d'action sociale d'Aubenas. Cette semaine, au programme, le marché nocturne d'Aubenas le 15 juillet. Donc c'est sur la place du château et les alentours. Il y a un départ organisé à 20h avec un retour vers 22h. Et puis le 16 juillet à partir de 16h30, concert années 80 jusqu'à aujourd'hui avec Sun on the Skin qui vous invite à un voyage musical vibrant et lumineux. Donc ça c'est au fil de l'eau au centre social. Et puis le 17 juillet, le centre social propose une journée à Vals-les-Bains entre baignade, soleil et bonne humeur. Il faut prévoir pique-nique, maillot de bain, serviette, crème solaire, eau et bien sûr couvre-chef. Départ du centre social vers 11h et retour vers 19h. Et pour terminer la semaine, sortie à Isla Couldouce, une journée pleine de fun, de toboggan, baignade, détente et soleil. Ça c'est le 20 juillet avec un départ à 9h30 et un retour vers 18h. Et ce mardi 14 juillet, un bal folk est proposé à Entraigues-Gasperjoc sur la place de la Résistance. À 19h, initiation aux danses néo-trades avec Elodie Saubin. À 20h, ouverture de la buvette associative. Et à 20h30, le bal folk commence avec un concert live de Dia Tao. À 22h30, il y aura un DJ set. Plus d'informations au 06 31 95 68 53 06 31 95 68 53 et c'est la fin de cet agenda culturel. On écoute Nick Cap et Kay Tempest.

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2: Cette semaine dans Sentier Sonore, l'émission hebdomadaire dédiée à la création sonore que vous pouvez retrouver le jeudi à 20h et le dimanche à 16h, on découvre Là où tout est là, une œuvre de Clotilde Collier. On écoute la réalisatrice nous la présenter.
3: Là où tout est là est un documentaire que j'ai réalisé en 2025 dans le cadre d'une année de formation au Créadoc. Ce projet est né de mon malaise, toujours croissant, à l'égard de la césure que nos sociétés opèrent entre un monde humain et un monde non humain. Une séparation où l'un ne serait qu'une fonctionnalité de l'autre, nous enfermant dans un rapport instrumental, réifiant. Où la nature ne serait qu'une réalité mécanique, prévisible, un stock de ressources à disposition des civilisations humaines, réduite à un décor, une toile de fond, et dont nous ne serions que les techniciens de surface. Une relation limitée au domaine de l'usage, où tout devient muet et sourd. Une relation qui omet les dimensions corporelles, émotionnelles, sensuelles, toutes ces voies d'accès par où ce qui est autre nourrit mon corps et par lesquelles nous prenons place dans ce monde. C'est en cheminant le long du fleuve Charente, de l'estuaire à la source, que j'ai questionné et cherché à déceler les contours de ces relations, les liens visibles et invisibles qui nous relient au milieu. La rivière est multiple, comme les espaces qu'elle lie et sépare, les matières qu'elle charrie et transforme, les êtres qu'elle abrite

0: parce qu'il y a notre rapport sociétal, politique, à un territoire, et notre rapport intime, sensoriel au milieu. De ce temps passé en bordure de rivière, j'ai voulu construire un voyage poétique, où cheminent des paroles singulières, des ondes invisibles qui nous immergent dans les récits de ces milieux. La composition qui résulte des enregistrements déployés au fil des saisons tend à une retranscription, un ressenti de ces espaces toujours en mouvement, avec leur cadence propre et les matières qui s'y déposent, y circulent. On sillonne sur les rives, on plonge dans les zones humides pour laisser venir à nous le bruit de fond géologique, les intrications de l'organique et du minéral. Se rendre attentif au centre-là du vivant, pour se laisser pénétrer par ces milieux complexes, riches, intriqués, aux frontières toujours mouvantes. Cette composition sonore, je la travaille en miroir de ces milieux, où les frontières entre le réel et l'imaginaire sont poreuses et où ma narration navigue entre trames textuelles et sonores. Il existe bien dans ce documentaire une organisation entre son et voix, mais pas de hiérarchie. Tout s'intègre à une narration sous-jacente, explorant ce que l'on ressent dans les profondeurs de nos chairs et de nos esprits, devant ces paysages et leurs habitants. À cet assemblage des sons du réel et de la multiplicité des voix qui le composent, s'adjoignent les mots recueillis au bord du fleuve. J'ai tendu mon micro au hasard des rencontres, mais je suis aussi allée rencontrer des naturalistes, scientifiques, chercheurs, pour qui la question de notre rapport sensible au monde est centrale à notre développement. Ce que j'ai privilégié de retranscrire de ces entretiens, toujours enregistrés en contexte, ce ne sont pas les mots qui disent ou expliquent ce qu'est le monde, mais plutôt la langue imagée, poétique, la voix comme matière, texture. Le langage humain est ici tissé. J'y ai adjoint des bribes poétiques et réflexives qui viennent s'ajouter à l'ensemble, se combinant en strates, en résonance, dans l'épaisseur des lieux. Dans ce récit, le narrateur est multiforme, la narration polyphonique. Et dans ce travail, chercher la résonance des mots, c'est aussi fouiller la substance même du langage, tenter d'éprouver ce que peut être une parole active, vivante, ancrée dans la vie participative de nos sens, un langage associé à la pulsation d'un lieu. Ainsi, ce documentaire est une invitation à élargir notre regard sur le monde. Un récit sonore, comme une invitation à se laisser traverser par une expérience sensible, à déployer nos capacités, à sentir ce qui nous entoure et ce qui nous constitue. Un voyage au cours duquel on s'allie au paysage traversé. Une invitation à être dans son milieu.
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4: Comme chaque semaine, nous parlons des formations du CFA de l'ANAS. Aujourd'hui, nous allons parler cuisine et formation professionnelle. Nous recevons Olivier. Olivier, tu es formateur en cuisine au CFA André Fargier de l'ANAS. Bonjour.
5: Bonjour et merci de votre accueil.
4: Alors, tu vas nous présenter les différentes formations proposées pour les futurs cuisiniers. Pour commencer, est-ce que tu peux nous dire quelles sont les formations que vous proposez en cuisine ?
5: Oui, bien sûr. Donc, nous, aujourd'hui, au CFA de l'ANAS, nous présentons le CAP cuisine, qui est la base de la cuisine, puis derrière, un brevet professionnel art de la cuisine pour compléter une formation derrière.
4: Alors, chacune de ces formations permet d'acquérir des compétences spécifiques et d'évoluer dans le domaine de la restauration.
5: Tout à fait.
4: Le CAP cuisine est la formation de base pour devenir cuisinier. En quoi consiste-t-il ?
5: Donc, le CAP cuisine est un diplôme en alternance. Il permet d'apprendre toutes les bases de notre métier. Nos apprentis alternent entre des périodes d'entreprise et des cours au CFA pour acquérir une expérience concrète. On pourra y apprendre les techniques culinaires fondamentales, tout ce qui est taillage, cuisson, dressage, les sauces, l'organisation du travail en cuisine et la gestion des stocks, ainsi que toutes les normes d'hygiène et de sécurité alimentaire, puis le travail en brigade et la gestion du stress en service.
4: Pour ceux qui souhaitent aller plus loin après le CAP, qu'apporte le BP Cuisine ?
5: Alors, le brevet professionnel art de la cuisine est un diplôme de niveau supérieur qui prépare en 2 ans après un CAP. Il permet d'approfondir les compétences en cuisine, mais aussi d'acquérir des notions en gestion et management. Le BP est parfait pour ceux qui veulent évoluer vers des postes de chef de partie, sous-chef ou chef de cuisine. Dans la formation, on pourra apprendre des nouvelles techniques culinaires plus avancées, aux cuisines modernes, les dressages plus raffinés, des travaux de produits plus nobles, ainsi que la gestion d'une cuisine, faire les commandes, gestion des stocks, optimisation des coûts, le management d'une brigade et d'un commis, l'organisation d'un service, et ainsi que l'élaboration d'une carte ou la création de menus équilibrés.
4: Finalement, on peut dire que le BP permet d'accéder à des postes à responsabilité.
5: Tout à fait. Beaucoup de nos anciens élèves vont continuer derrière dans leur entreprise, voire travailler même dans des étoilés. Et on gravit les échelons assez rapidement, mais pour ça, il faut quand même avoir un peu plus d'expérience après le BP.
4: Et cette formation permet aussi de se spécialiser en pâtisserie pour la restauration ?
5: Tout à fait. Aujourd'hui, après le BP, au niveau du CFA de l'ANAS, nous proposons aussi une mention complémentaire en dessert de restauration qui permet de compléter une formation complète au niveau du cuisinier et ainsi pouvoir proposer différents plats, même en dessert, au niveau d'une cuisine.
4: On peut aborder la question des débouchés. Quelles sont les opportunités pour les apprentis après cette formation ?
5: Mais le secteur de la restauration recrute énormément, on le sait. Avec un CAP cuisine, on peut travailler en brasserie, en restaurant traditionnel, dans des hôtels et des restaurants, ainsi que dans la restauration collective. Mais avec un BP et de l'expérience, on peut évoluer plus facilement dans des restaurants gastronomiques ou devenir chef vraiment d'un petit restaurant traditionnel.
4: Que dirais-tu aux personnes qui hésitent à se lancer dans ces formations ?
5: Mais la cuisine est un métier de passion avec des horaires des fois décalés. Donc si vous êtes passionné et que vous avez envie de travailler en équipe, donc la restauration vous offre de nombreuses opportunités afin de vous former grâce à un partenariat entre le CFA de l'ANAS et les chefs d'entreprise. Le CFA de l'ANAS propose un accompagnement pour chaque apprenti dans sa formation.
4: Alors, il est possible de s'inscrire dès maintenant au CAP. 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
4: Je te remercie, Olivier, d'être venu dans nos studios pour nous présenter à la fois le CAP cuisine et le BP, le brevet professionnel.
5: Tout à fait.
4: Donc, qui est dispensé par le CFA André Fargier de l'ANAS.
5: Merci à vous et à bientôt.
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1: Alors, l'univers du jeu dont on va parler aujourd'hui, c'est un univers fantastique. Le jeu s'appelle Stigmeria. On arrive ici sur une planète sur laquelle il va falloir survivre. Stigmeria, donc, c'est le nom de cette nouvelle planète. Et on est sauvé par des créatures qui sont mi-elfes, mi-fées, les Stigmériens, donc. Donc, ça va être à notre tour de les aider. Notre tâche pour survivre sur cette nouvelle planète ne sera pas aisée. Il va falloir récolter du pollen. La seule façon de se nourrir sur la planète, c'est d'apporter notre aide aux Stigmériens. Et les Stigmériens devront, eux, polliniser les fleurs géantes de la planète en déposant des pollens cristallins dans des pistils bien spécifiques. Ce sont des fleurs géantes aux tendances carnivores, donc il va falloir ne pas se faire manger, je suppose. On va voir un peu tout ça avec Olivier aujourd'hui. Bonjour Olivier.
2: Bonjour. Donc Stigmeria, c'est un jeu auto-édité par l'édition Garageux et Gabriel Souler. Donc c'est un jeu édité par un Ardéchois. C'est leur premier jeu. Nous, on l'avait découvert il y a pas mal de temps déjà, pareil, en prototype, quand ils étaient venus nous présenter le jeu au Festival du jeu à Ussel, Festival du 07 qui prend. Là, le jeu est sorti en cette fin d'année. Ça y est, il est tout édité. Donc on retrouve une belle boîte bien remplie. C'est un jeu pour deux joueurs. Et on est sur un jeu très abstrait. Il y a effectivement tout le descriptif là, de l'univers où on est des pistils, mais on est vraiment sur une mécanique de jeu très abstraite. On va avoir face à nous un plateau, pour faire simple et décrire un peu, ça représente une sorte de damier qui représente les différentes zones de pistils de notre fleur. Et on va avoir un objectif de victoire et qui me dit que, par exemple, je veux avoir un Stigmeria bleu à tel endroit, un Stigmeria rouge à tel endroit, etc., etc. Donc, je vais avoir des placements à réussir à atteindre sur ce damier. Et en fait, l'idée, c'est que à chaque tour, nos Stigmeria, nos petits jetons, vont arriver par le haut du plateau. Mais mécaniquement, à chaque tour, ils vont descendre d'un cran vers le bas. Tac, tac, tac. Seulement des fois il va y avoir du vent, donc ils vont se décaler d'un coup sur la droite, d'un coup sur la gauche, ils vont descendre plus vite ou moins vite, etc. Et l'idée, ça va être de réussir à appréhender tous ces paramètres de déplacement et de contraintes pour être le premier à réussir à placer ces jetons de couleur comme c'est marqué sur notre objectif de point de victoire. Après, c'est un jeu qui est très complet, il y a énormément de plateaux différents, énormément de modules différents. Donc en fait, on commence avec une version assez basique, on va dire, et puis plus on avance, plus on va pouvoir rajouter des nouveaux éléments, des nouvelles contraintes, des nouvelles mécaniques, des nouveaux plateaux, ainsi de suite. C'est un jeu qui joue pour deux, mais dans l'absolu, si on achète deux boîtes, on pourrait jouer à quatre. Mmh. Ou si on achète trois boîtes, on pourrait jouer à six. Enfin voilà, c'est un côté course casse-tête. C'est-à-dire que je n'ai aucune prise sur ce que va faire l'adversaire. C'est, voilà, on est chacun au-dessus de sa plante. Le but du jeu, c'est de la coloniser et de la polliniser en fonction de son objectif. Le premier qui arrive a gagné. Et c'est vraiment le côté casse-tête de réussir à profiter au mieux des contraintes qui vont nous arriver, de vent, de déplacement, etc., pour optimiser nos déplacements et être le premier à y arriver. C'est assez joli. Oui. C'est voilà, c'est un univers très très féerique, très très vert, très rouge. Enfin, c'est assez assez sympa, c'est très agréable à jouer. Après, voilà, on est vraiment sur, c'est ça, on est sur une, on est plus proche du casse-tête que du jeu de société en termes de sensation de jeu. Donc il faut aimer ces mécaniques là, mais pour ceux qui aiment, on s'y retrouve vraiment, quoi. Moi, je...
1: Alors, ce casse-tête, il vient de quoi?
2: En fait, le côté casse-tête, c'est le côté, je joue tout seul, j'ai pas d'interaction avec les autres joueurs, et à moi de me débrouiller avec les contraintes qui m'arrivent, mes contraintes de départ, mes contraintes d'arrivée, et les contraintes que va m'imposer le jeu au fur et à mesure des tours, pour être le premier à y arriver, quoi. Mais voilà, il y a des jeux où on a de l'interaction avec les autres joueurs, on va pouvoir les embêter, on va pouvoir les aider, on va pouvoir faire plein de choses. Là, celui-ci, c'est vraiment pas le cas, c'est je suis au-dessus de ma feuille, et voilà, comment je me débrouille pour être plus rapide que l'adversaire.
1: Donc là, on peut jouer tout seul aussi.
2: Ouais, tout à fait, on peut jouer tout seul, et du coup, là, ça va être une mécanique de scoring en fonction du nombre de tours qu'on a mis pour réussir à faire à faire son objectif. C'est des parties de durée variable, voilà, entre 20 et 45 minutes en fonction du niveau de difficulté qu'on a choisi.
1: Et il se joue à partir de 14 ans. Pourquoi tu le conseilles, toi, ce jeu? Tu as soufflé quand j'ai dit 14 ans. Tu penses qu'on peut jouer plus tôt?
2: Ouais, alors en fait, le 14 ans, c'est souvent une histoire de réglementation hein, qu'il apparaît sur les boîtes.
1: Pour les pions, par
2: Ouais,
1: rapport
2: en
1: à... Ouais.
2: fait, c'est des normes européennes et américaines qui font qu'il faut faire certains tests en dessous de 14 ans. Et donc, les éditeurs, pour pas s'embêter à faire ces tests, mettent 14 ans. Mais 90% des temps, ces jeux sont accessibles à des enfants bien plus jeunes. Après, ça reste une mécanique abstraite et casse-tête. Donc on aime, on déteste. Mais effectivement, à partir de 10-11 ans, un enfant qui est bien dans cette logique-là, il peut tout à fait jouer, ça, il n'y a pas de problème. Mais c'est vrai que dans tous les cas, ce n'est pas un jeu dans lequel on va mettre deux enfants de 10 ans ensemble et ils vont jouer en autonomie. Ce sera un jeu à partager avec un adulte si c'est pour jouer avec un enfant.
1: Et pourquoi tu le conseillerais du coup?
2: Pourquoi je le conseille? Bah parce que c'est pareil, il n'y en a pas tant que ça des jeux qui proposent des mécaniques un peu abstraites et casse-tête comme celui-ci. Moi, c'est des choses que j'aime bien des fois, ce côté-là, se gratter la tête. C'est marrant, c'est des bonnes sensations de jeu, c'est assez agréable quand on aime effectivement ce côté un peu défi solo. Bah Gabriel, c'est quelqu'un qu'on connaît à la boutique, donc il est venu nous présenter le prototype, on l'a fait découvrir en boutique, on a découvert le proto, les versions d'évolution, donc c'est pareil, ça fait toujours plaisir de voir tout le déroulé de processus d'un jeu. Et donc on les met en avant aussi quand ils arrivent au bout, quoi.
1: Donc Stigmeria.
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6: Bonjour, nous sommes les stagiaires d'Info RC Merlin et Havane des lycées Gimont et Astier. Nous continuons la série Découverte des métiers. Aujourd'hui, nous sommes en compagnie de la seule femme professeure de la filière menuiserie aluminium vert de France. Bonjour, Madame Caron.
7: Bonjour.
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12: Comme les auditeurs ne vous connaissent pas encore, pouvez-vous nous dire deux mots sur vous?
7: Oui, bien sûr. Alors, je suis maman en fait de 5 enfants. Je suis investie depuis toujours dans la vie associative d'Aubenas et depuis quelque temps dans la vie politique de ma commune aussi.
10: Êtes-vous originaire d'Ardèche?
7: Oui, je suis originaire du Sud-Ardèche, entre Aubenas et le plateau du Coiron, depuis de nombreuses générations, comme beaucoup de gens ici. Très attachée à ce territoire et à ses valeurs, travailler au lycée Astier fut un concours de circonstances qui me permet de participer à la formation des jeunes de notre belle région.
12: Quelles études avez-vous faites?
7: Je suis rentrée en fait en seconde au lycée Astier afin de m'orienter vers un métier plus technique. On avait moins de possibilités de formation à l'époque et le métier plus technique pour moi était plus concret. À l'époque où nous étions que 15 filles sur plus de 800 élèves. C'était un vrai challenge, non, je plaisante, mais c'était quand même intimidant, oui. J'ai passé donc un bac F1 en mécanique générale. Alors, ce n'est pas de la mécanique auto, c'est de l'usinage par enlèvement de copeaux sur des machines commandes numériques, donc dirigées par des ordinateurs. Puis ensuite, j'ai fait un BTS productique dans la continuité de mon bac mécanique.
10: Quel est votre parcours professionnel?
7: Eh bien, après avoir passé 3 années dans un bureau d'études d'une entreprise de tôlerie fine de précision, j'ai intégré le lycée Astier en 2000 par hasard. J'ai d'abord effectué 3 années en usinage. Je remplaçais un collègue prof qui était malade. Et puis, depuis 2003, j'ai intégré la filière donc menuiserie aluminium vert. J'ai toujours été attirée par les métiers techniques. C'est un concours de circonstances qui a fait que je suis entrée dans l'enseignement. Et la fibre de ce beau métier m'a rattrapée.
6: Alors, vous avez mentionné pour votre premier travail Toll Reefing.
7: De la Toll Reefing de précision.
6: On pourrait avoir une explication sur ce que c'est ?
7: Oui, c'est une entreprise en fait qui reçoit donc des tolls en feuilles et qui, suivant ce qu'ils ont à faire en termes de carter, par exemple, pour des machines, là en l'occurrence on habillait des générateurs, eh bien vous devez faire différents usinages sur les tolls. Donc il y a tout un process pour faire tous ces usinages. Donc moi j'étais dans le bureau d'études pour les process et ensuite à l'atelier, la tolle passe par du découpage, de l'emboutissage, du pliage et de la soudure.
6: Alors.
12: Passons à votre activité. Quel est votre métier ?
7: Alors, je suis actuellement professeure au lycée professionnel en filière MAV, ce qui signifie que j'enseigne sur un plateau technique, plus communément appelé un atelier, avec différentes machines du coup. Mon rôle est d'accompagner et de transmettre des compétences techniques tout en préparant les élèves à leur future insertion professionnelle.
6: Quel niveau de classe enseignez-vous ?
7: Alors, actuellement, je suis sur des secondes, premières et terminales bac professionnel. J'ai déjà été sur des premières années CAP et des deuxièmes années CAP.
6: Quelle classe préférez-vous enseigner ?
7: Alors, personnellement, je n'ai pas de préférence. Le niveau CAP et le niveau bac pro, ce sont deux approches complètement différentes, avec des publics complètement différents et qui apportent chacun beaucoup de choses très positives. Et j'apprécie enseigner dans les deux niveaux.
6: Qu'est-ce que la filière MAV ?
7: Alors, la filière MAV signifie menuiserie aluminium verre. Elle forme les élèves aux techniques de fabrication et à la pose de tous les ouvrages qui sont profilés aluminium. Voilà. Donc, des portes, des fenêtres, des garde-corps, des vérandas, des verrières, des murs rideaux. Alors, le mur rideau, c'est quand vous voyez les grands bâtiments avec ces façades où il y a beaucoup de verre ou de miroirs dessus. Eh bien, forcément, derrière, il y a une structure en aluminium. Voilà. Ainsi que le travail du verre. On travaille aussi beaucoup le verre. C'est une filière qui allie le savoir-faire manuel, la précision et l'utilisation de nouvelles technologies.
12: Qu'est-ce qui vous plaît dans votre métier et dans ces filières ?
7: J'apprécie particulièrement le côté concret de la formation, en fait. Les élèves voient rapidement le résultat de leur travail, souvent très varié entre le verre et l'aluminium. C'est également une filière en constante évolution en raison des nouvelles réglementations thermiques et qui intègre régulièrement de nouveaux matériaux toujours plus performants et de nouvelles méthodes de fabrication.
6: Qu'est-ce qui vous a donné envie d'intégrer une filière dite masculine ?
7: Alors là, je ne me suis jamais vraiment posé la question en termes de métier de garçon ou fille. Ce qui m'a attiré, c'est avant tout l'intérêt d'un métier très technique, la créativité qu'il permet et les perspectives professionnelles qu'il offre. Les compétences, pour moi, n'ont pas de sexe, les métiers non plus.
12: Quelle est votre compétence préférée des trois de la filière menuiserie, aluminium et verre ?
7: Alors, en réalité, il n'y en a que deux. C'est soit la menuiserie aluminium, avec la fabrication et la pose d'ouvrage, et le travail du verre, communément appelé miroiterie. Personnellement, j'apprécie les deux. Elles sont très différentes, mais tellement complémentaires. La fabrication demande beaucoup de soins, de précision et de rigueur. La pose nécessite une adaptabilité et une réactivité face aux différentes situations de pose. Et le verre a un côté très créatif.
6: Quel projet réalisez-vous avec vos élèves ?
7: Alors, les élèves réalisent des travaux pratiques pour progresser en compétences. Ils ont un projet à réaliser sur 2 ans sur lequel ils vont devoir présenter un oral le jour du bac. Voilà, ça c'est les TP qu'ils vont faire tout au cours des 3 années. En ce qui concerne la miroiterie, nous organisons les finales régionales des World Skills de miroiterie au lycée Astier. Et bien sûr, nos élèves vont participer à cette compétition en espérant se qualifier pour la finale nationale qui aura lieu à Orléans en 2027.
6: Pouvez-vous nous expliquer ce que sont la compétition des World Skills ?
7: Alors, les World Skills, c'est d'abord des sélections régionales où on va présenter les meilleurs élèves de la région en ce qui concerne la miroiterie sur l'ensemble des établissements de la région. Et le finaliste participera à la finale nationale de miroiterie, donc qui aura lieu effectivement à Orléans en 2027. Alors, les World Skills existent dans beaucoup, beaucoup de domaines. Nous, c'est en miroiterie. Voilà, ils existent dans plein de domaines en fait, en productique, chez les plaquistes, ils existent au niveau des carreleurs, ils existent, c'est beaucoup des métiers, chez des bijoutiers.
6: Je connaissais pas, c'est sympa.
7: Oui. Bon, après on en parlera plus tard parce que j'explique qu'on l'a déjà fait. En fait, au lycée Assis, on a déjà fait les World Skills les finales régionales en janvier 2024. 4. Voilà. Donc, et on va les réorganiser à nouveau.
12: Quel changement souhaiteriez-vous pour la suite dans le contenu de vos cours ?
7: En ce qui concerne les nouvelles technologies, le lycée et la région essayent de faire au mieux pour renouveler et compléter le parc machine. C'est important pour nous. On a une table de découpe basculante et peut-être prochainement une nouvelle perceuse à verre. L'obtention de nouvelles machines, surtout, est toujours pour nous un grand pas vers la réalité des entreprises.
6: Passons à des questions qui se rattachent à un sujet plus large, l'égalité homme-femme. Le lycée Astier a organisé une journée dédiée à l'inclusion des femmes dans les filières techniques et scientifiques. Quelle est votre opinion sur l'événement du Girls' Day ?
7: Je trouve cette initiative très positive. Il y a déjà eu beaucoup de progrès. Il en reste encore tellement à faire. Mais je ne peux que regretter que nous en soyons encore là au XXIe siècle.
12: D'après vous, quelle est l'évolution de la parité homme-femme parmi les élèves de votre filière ?
7: Alors, on observe une évolution encourageante. Nous avons de plus en plus régulièrement des filles, même si les garçons restent majoritaires. Elles osent de plus en plus s'orienter vers ces formations techniques et y réussissent très bien. Elles sont très appréciées des entreprises, souvent très soigneuses dans leur travail.
6: Concernant les filles, quelles sont les barrières en amont qui les empêchent dans un premier temps de se projeter en MAV ?
7: Les principaux freins sont souvent liés aux idées reçues. Certaines personnes pensent encore que ces métiers sont réservés aux hommes ou qu'ils demandent uniquement de la force physique, alors qu'ils nécessitent surtout de la précision, de la rigueur et des compétences techniques, qualités qu'elles maîtrisent parfaitement sans difficulté.
12: Et dans un deuxième temps, quelles barrières les empêchent de réussir en MAV ?
7: Mais rien ne les empêche de bien réussir. Au contraire, elles réussissent souvent avec brio. C'est une fille à la base qui a été sélectionnée pour les finales régionales des World Skills en janvier 2024. Elle a laissé sa place à Nils Villermo, qui a donc participé lui au final et qui a d'ailleurs eu la médaille d'or.
6: Et concrètement, que met en place le lycée pour contrer ces discriminations ?
7: Alors, le lycée organise des actions de sensibilisation, participe à des événements comme le Girls' Day et favorise le parcours de réussite féminin. La preuve, je suis là pour en témoigner. L'objectif est de montrer que toutes les filières sont ouvertes à tous.
12: Quelles mesures pourraient être prises pour l'égalité homme-femme dans votre domaine ?
7: Eh bien, il faudrait continuer à informer les élèves correctement dès le collège, développer les témoignages de professionnels du secteur et encourager les entreprises à mettre en avant la diversité dans leur recrutement. Rappeler que la grossesse et le fait d'être maman n'est pas un frein, même si la réalité fait que l'avancement, en tout cas dans l'éducation nationale, n'est pas le même. C'est évident. Il faut encore se battre pour ça.
6: Question plus personnelle. À quelles difficultés avez-vous fait face par rapport à votre genre pour atteindre votre poste ?
7: Eh bien, au début de ma carrière, je me suis carrément fait virer à cause de ma deuxième grossesse. Un plan impensable aujourd'hui, heureusement. C'est comme ça que j'ai commencé par hasard mon travail de prof remplaçant, en fait. Après, merci la vie, au départ, j'étais très blessée par cette situation. Cela m'a finalement permis de connaître mon vrai métier, celui pour lequel j'étais faite, celui qui me correspond.
12: Que pensez-vous du manque de reconnaissance des femmes dans les filières manuelles, scientifiques et techniques ?
7: C'est une réalité qui tend à évoluer, mais qui existe malheureusement encore. Il est important de mettre en lumière les réussites féminines afin d'offrir des modèles aux jeunes générations et de montrer que ces métiers sont accessibles à tous.
6: Nous approchons de la fin de l'interview. Voulez-vous ajouter quelque chose ?
7: Oui, je voudrais simplement encourager les jeunes à choisir leur orientation en fonction de leurs envies et de leurs talents, sans se laisser influencer par des stéréotypes. Les métiers techniques offrent de nombreuses opportunités et méritent d'être découverts par tous. Ceci dit, parfois, quand les choix sont difficiles à faire, il faut se concentrer sur ce que nous ne voulons pas faire et avancer pas à pas. Chaque jour suffit sa peine et permet d'avancer vers un avenir choisi. Je voudrais juste rajouter que je suis ravie d'avoir pu participer à votre émission, que j'étais personnellement au collège Roca quand M. Rochier et Mme Bansillon ont créé cette radio. J'y ai fait quelques émissions avec mon prof de philo à l'époque où j'étais en terminale. Et je remercie le travail que fait Gilles, qui est remarquable. Merci à vous.
12: On termine cette émission avec la question traditionnelle. Que pensez-vous des radios en milieu scolaire comme InfoRC ?
7: Ben évidemment, j'encourage, je ne peux qu'encourager.
6: C'était les stagiaires d'InfoRC Merlin et Havane des lycées Gimont et Astier.
12: Pour la série Découverte des métiers, nous avons aujourd'hui accueilli Madame Quairon, la seule femme professeure de la filière menuiserie aluminium vert de France.
6: Merci beaucoup d'avoir participé à cette interview.
7: Merci à vous.
6: Au revoir.
7: Au revoir.
12: Restez sur nos fréquences, le 88.6 et le 97.2.
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4: Sur le portail Medium, le musicien Jérémy Apt a publié une réflexion sur l'appropriation culturelle. En partant du principe que s'approprier, c'est faire sien, il a tout de suite vu l'apprentissage d'une langue ou l'initiation à une musique d'une autre culture comme autant de gestes créatifs. Mais alors qu'un monde sans appropriation serait donc un monde où les cultures resteraient cloîtrées autour de leur foyer d'origine respectif, l'appropriation d'une culture qui n'est pas sienne peut se trouver beaucoup moins appropriée quand elle devient affaire d'extraction ou d'expropriation. Avant d'aller à la rencontre de Jérémy Apt et des questionnements qui l'accompagnent quand, depuis Marseille, il joue du gamelan baliné au sein de l'ensemble Le Rêve de Polyphème, ce métaclassique S'approprier vous propose d'écouter, en vis-à-vis, la compositrice japonaise Misato Mochizuki et le compositeur français Olivier Calmel qui, en plus de publier leurs œuvres tous les deux aux éditions Archipel, partagent le point commun d'avoir été invités à composer pour le koto, un instrument traditionnel japonais que Misato Mochizuki n'a pas cherché à manier de manière traditionnelle, pendant qu'Olivier Calmel devait d'abord faire connaissance avec le koto pour composer la légende de Kaguya-hime.

0: Olivier Calmel, c'est pas tant vous qui avez été au coteau que le coteau qui est venu à vous.
1: Oui, tout à fait. Alors, évidemment, quand on découvre un instrument pour lequel on n'a jamais écrit et sur lequel on a peu de références, en ce qui me concerne même pas du tout de références, ou alors une référence vaguement occidentale du compositeur ou même du néophyte plutôt qui en a entendu de ci, de là, dans des pièces traditionnelles, qui connaît la sonorité mais qui ne connaît rien d'autre que cette sonorité que tout le monde connaît, et bien évidemment, faut tout réapprendre. On repart de zéro et donc on s'approprie d'abord une connaissance technique de cet instrument qui est quand même très particulier, et puis ensuite on regarde beaucoup les pièces qui permettent d'étendre un peu les modes de jeu, d'étendre les capacités de l'instrument, les sonorités, et de le rendre compatible avec un langage qui a priori n'est pas forcément celui sur lequel on l'attendrait.
0: Oui, alors c'est là que ça devient passionnant, parce que j'imagine que les cotoïstes, on dit comme ça, les joueurs de coteaux, ou...
1: J'ai bien peur que oui.
0: Alors, disons comme ça, les cotoïstes viennent vers vous pour que vous emmeniez leur instrument vers votre esthétique, sauf que vous, quand vous vous emparez de cet instrument, vous en profitez pour aller ailleurs, justement.
1: Tout à fait. Alors ça marche dans les deux sens, c'est-à-dire oui. Que la facture de l'instrument et les techniques de l'instrument et ses possibilités et ses impossibilités nous forcent à nous poser des questions, et de ce fait influent à la fois sur l'esthétique et finalement sur la finalité de l'œuvre. On peut venir avec un tas d'idées préconçues sur la façon dont on va générer, je dirais, les forces, moi j'appelle ça les forces d'énergie, en fait, de la pièce, avec le climax, avec une forme. Je réfléchis beaucoup à la forme, mais en fin de compte, tout ça n'a de véracité qu'au regard de ce qu'on va apprendre au fur et à mesure de la capacité de l'instrument. Indépendamment même de la capacité de l'instrumentiste.
0: Et ça, vous l'apprenez comment ? Par aller-retour entre des ébauches que vous soumettez aux instrumentistes, ou bien à force de vous-même vous projeter dedans ?
1: Alors non, dans un premier temps, vraiment à la lecture et à l'écoute de pièces qui existent déjà.
0: D'accord.
1: Ça, c'est vraiment...
0: Par découverte du répertoire.
1: Ouais. Exactement, découverte du répertoire, que ça soit du répertoire traditionnel ou du répertoire de création. On me communique des partitions existantes, on me communique des enregistrements. Éventuellement, la soliste m'en joue en direct, ouais. De manière à ce que je me rende compte de ce que c'est que jouer cet instrument. Et il me faut plusieurs semaines avant de vraiment d'appréhender, d'imaginer, d'avoir un imaginaire sur ouais. un instrument qu'a priori, au départ, je ne connaissais pas du tout.
0: Donc voilà. Il se déploie, oui, c'est ça, à la découverte de son répertoire. Quant à la façon d'en jouer, vous avez l'impression d'avoir dû l'apprendre, en quelque sorte, pour pouvoir la noter ?
1: Oui, oui, complètement. Complètement. Et alors, par exemple, dans le cas du koto, ça commence déjà par le choix de l'accord. C'est un instrument dont l'accord est fixe ouais. à un instant T. Alors, il y a des instruments, évidemment, comme ça dans la culture occidentale, hein, mais du fait qu'il y a un nombre de cordes très limité, d'une part, d'autre part, que les chevalets, une fois posés, vont pas être disposés complètement en 3 secondes, il faut bien déterminer un univers harmonique, déjà, qui est assez fixe. Alors évidemment, ça peut expliquer un certain nombre d'esthétiques d'ailleurs traditionnelles, mais quand on décide de jouer sur la pentatonique, avoir 13 cordes finalement, puisque moi j'ai écrit pour couteau 13 cordes, n'est pas en soi un énorme problème, mais il faut l'avoir intégré dès le début. Et quand on décide d'écrire autre chose que de la pentatonique, ce qui est mon cas, là ça demande une réflexion un peu plus longue. Voilà, donc 13 cordes, une hauteur déterminée et une seule, un chevalet identifié et ne bougeant plus, sauf à la marge, au cours de l'œuvre, si on calcule bien, ça vous fait 13 notes. Mais 13 notes, contrairement à la harpe occidentale, sans les octaves. À la harpe, quand on décide d'un accord, les pédales permettent de déterminer, pour un accord donné, que tous les dos vont être bémol ou bécard, sur les 8 octaves. Au koto, on n'a pas 8 octaves. En fait, on a 13 notes, 13 cordes, pointe à la ligne. Donc ça, il faut imaginer qu'en termes de résurgence harmonique, de complexité, de possibilité même de modulation, etc., ça conditionne vraiment de manière extrêmement stricte l'environnement harmonique.
0: Est-ce que vous êtes un genre de compositeur à, avant même de poser une note sur le papier, savoir dans quelle couleur harmonique vous allez évoluer, ou bien vous vous laissez prendre par ce qui vient ?
1: Non, alors je dirais pas ça. Par contre, pour un instrument que je ne connais pas, je suis obligé de vraiment de creuser la question de ses possibilités techniques et notamment donc évidemment de ses possibilités
0: Ah,
1: harmoniques.
0: c'est ça, d'avoir visité la palette avant
1: Exactement.
0: de vous projeter. Ouais.
1: Exactement. Alors, c'est pas forcément le cas. C'est vrai qu'il y a beaucoup de mes collègues qui auront tendance à faire une vraie nomenclature avec, par exemple, dans le cas des bois, une quasi exhaustivité de multiphonique, des doigtés, etc. Ça, c'est pas trop mon cas parce que sur les instruments que je connais bien, je vais d'abord chercher l'expressivité pour ensuite trouver les meilleurs moyens techniques qui vont permettre de précisément de la déployer. Mais je ne vais pas faire un alphabet, si vous voulez, de tous les instruments pour lesquels j'écris. Ça, ce n'est pas une démarche qui...

0: voilà, un vrai amour du motif, de la mélodie. J'aime ça, même si peut-être aujourd'hui ça peut paraître dans certains cas désuet, voire même du leitmotiv quasiment. Mais pour autant, sur les instruments vraiment particulièrement inconnus, particulièrement à découvrir, là je suis un peu obligé quand même, en tout cas c'est la démarche que j'ai, de me faire un alphabet, même un alphabet minimum, mais de manière à avoir une idée un peu de la palette. À la fois des modes de jeu, il y en a beaucoup.
1: Alors oui, parlons-en, parce que là on a parlé effectivement de la gamme, disons, et les modes de jeu sont vraiment... Hors Occident, où il y a des points même.
0: Non, complètement. Ils sont vraiment. C'est pas des choses qu'on connaît, alors ni dans la terminologie.
1: Qu'on peut même pas mettre dans des mots italiens.
0: Alors en fait, il y en a beaucoup qui concernent le fait de tirer ou d'appuyer sur la corde.
1: Ok.
0: Alors on comprend bien que le fait d'appuyer, le fait de tirer, on va raccourcir la corde. Le fait d'appuyer, on va donc la tendre. Donc, enfin la rallonger. Donc de fait, on comprend bien que dans un cas, on va un petit peu augmenter le tuning et dans l'autre cas, on va un petit peu le baisser. Bon, donc ça, c'est des choses qu'on connaît à peu près dans tous les instruments occidentaux, qu'on pratique pas forcément exactement comme ça. Ensuite, il y a des modes de jeu qui concernent. Alors chacun a un nom très précis qui est même déterminé, puisque le koto c'est un instrument qui est traditionnel, mais qui est aussi qui est utilisé dans des cas sociaux très précis. Et donc, les modes de jeu Ato Oshi, Yori Hiro, etc., alors je le dis à la française, pardonnez-moi, ils ont tous également un sens social, un sens par rapport à la démarche. Voilà, c'est un instrument dont le contexte social est très important. Donc, après, il y a des choses qu'on connaît, comme par exemple ce qu'on appelle le PIDS, évidemment les harmoniques, qui sont pour le coup des harmoniques d'octave, qu'on connaît très bien, tout ce qui est son muté, tout ce qui est percussion. Alors, évidemment, le koto étant bon an mal an un gros bloc de bois, la sonorité de percussion que vous avez sur un koto n'est pas du tout celle que vous avez sur une contrebasse ou sur un violoncelle quand on joue des modes de jeu de percussion, donc c'est très différent.
1: Mais dans votre table de modes de jeu là, je vois par exemple des notes qui ont une hauteur de départ et une hauteur d'arrivée par exemple.
0: Ici ?
1: Ouais.
0: Oui, tout à fait. C'est ce que je disais. Il s'agit là, par exemple, Ato Oshi, il s'agit d'appuyer sur la note, ce qui va là, techniquement, rallonger la corde et donc baisser la note d'autant. Voilà. Et donc, en fait, vous avez possibilité, là, c'est vraiment appuyer ou tirer la corde. Et donc, ça permet de. Voilà. Ensuite, vous avez des ornementations, par exemple, Tsuki Hiro, qui est une ornementation, en fait, correspondant à peu près à une. Qu'est-ce qu'on pourrait. Un mordant, en fait, c'est l'équivalent d'un mordant.
1: Ah oui, sauf qu'il est noté de telle façon que ce serait comme un trémolo qui s'arrête avant d'avoir. Devenir une battue. Quoi.
0: Oui, c'est ça, ouais. C'est ça. Donc, il y a vraiment l'équivalent, en fait. Quasiment toutes nos ornementations, mais elles ont des noms différents en fait. Et puis bien évidemment, ces modes de jeu sont ensuite à contextualiser, parce qu'on peut se faire un grand catalogue, un grand alphabet, mais in fine, ce dont il s'agit, c'est vraiment, c'est véritablement d'expressivité. C'est qu'est-ce qu'on veut dire, qu'est-ce qu'on veut produire comme énergie, qu'est-ce qu'on veut produire comme sentiment, c'est ça dont il s'agit. Et c'est vrai que c'est un instrument qui, moi, ce qui m'a frappé dans le koto, c'est un instrument extrêmement expressif. Les possibilités d'ornementation sont telles que c'est un instrument qui chante tout le temps. Ça, c'est assez fascinant.
1: Mais alors, quand vous dites avec appréhension et en même temps avec une envie de vous approprier, cette appropriation, à quel niveau est-ce qu'elle devient acceptable ou viable ?
0: À partir du moment où on a fait la paix avec soi-même.
1: Ah oui, donc ça crée du démêlé quand même.
0: Ah oui, nécessairement, mais j'ai envie de dire à chaque fois qu'on écrit de la musique, en vérité, quand on a commandé un concerto pour violoncelle, qu'est-ce qu'on peut écrire avec après Dutilleux et Shostakovich, finalement, on devrait peut-être ne rien faire, il faut accepter l'idée que on a peut-être une toute petite et modeste pierre à porter à l'édifice et que ça vaut ce que ça vaut, mais qu'on est très heureux de le faire finalement et on fait la paix avec soi-même. Quand on appréhende des instruments ou des univers sonores qui sont ceux de pays lointains, millénaires et avec une culture extrêmement riche qui nous dépasse complètement, pour moi il n'y a qu'une seule approche, c'est être honnête, c'est-à-dire sur le temps qu'on va pouvoir y consacrer pour l'appréhender, qui est souvent court, même si c'est quelques mois, vous vous rendez bien compte que c'est très court, et le fait d'avoir suffisamment passé de temps pour quand même en faire quelque chose de personnel, et ça c'est quand même ce qui est le plus important.

0: C'est un extrait de Suikinkutsu, qui est une pièce donc pour koto et alto, interprétée respectivement par Miko Miyazaki et Violaine Despérou. Une pièce de Misato Mochizuki. Alors, Olivier Elmen, je vous aurais pas dit que la compositrice est Misato Mochizuki, donc compositrice japonaise. Est-ce que vous l'auriez deviné, à votre avis ?
1: Non. Ah oui. Soyons honnêtes, non. Mais c'est un nom que je connais.
0: Oui.
1: Pourtant. Mais non. J'aurais pas pu le deviner. J'aurais même pas forcément pensé.
0: D'accord. Donc ça veut dire que jouer du koto, il n'y a pas de manière japonaise d'en jouer ou
1: Ah si, certainement. Mais je ne suis qu'un humble occidental découvrant un univers qui est millénaire.
0: Ah oui, d'accord, dans ce sens-là.
1: Donc,
0: ouais.
1: Non, de la même manière, quand on m'a commandé un opéra sur une réduction du Ramayana, vous doutez bien que j'ai employé des modes d'Indunastie, des choses vraiment propres à la musique d'Inde du Nord ou d'Inde du Sud, mais j'ai fait ça avec beaucoup d'humilité et avec une grande appréhension, évidemment, et ça m'a pris beaucoup de temps à m'approprier suffisamment pour en faire mon langage. Mais il va de soi que je ne fais pas de musique ethnique et que je ne perçois pas la musique ethnique. En fait, je perçois la musique telle qu'elle est, sans finalement, avec peu de références, si vous voulez, avec même aucune référence véritablement exotique. Voilà, je perçois ça comme j'entends que c'est du koto, l'alto évidemment, qui joue en harmonique. Non, j'ai pas, et c'est même un choix délibéré quasiment d'avoir peu de références de manière à ne pas perturber le plaisir immédiat d'un univers sonore nouveau.

0: Misato Mochizuki, comment c'est tramé le travail avec le trio George Sand?
1: Bah, j'ai rencontré Anne-Lise d'abord pour la première fois pour, à l'occasion de cette commande.
0: Anne-Lise Gastaldi, oui.
1: Oui. Et l'idée, ici Mozart avait voyagé au Japon, cette idée est intéressante. Mais j'ai tout de suite été séduite par la façon dont elle imaginait et menait ses projets jusqu'à là. Des concerts construits autour d'un thème où elle faisait dialoguer des œuvres nouvelles avec des pièces existantes. Mais aussi des disques CD pensés comme de vrais objets artistiques où se mêlent création littéraire et enregistrement et art visuel. Et la manière dont elle en parle est aussi passionnante et presque mignonne. Et après ça, à part l'effectif et le thème, je n'ai pas eu le sentiment qu'il y avait des contraintes particulières parce qu'elle m'a laissé complètement libre.
0: Ah oui.
1: Ouais. Mais en revanche, avec, non, avant et après la commande et à l'occasion des concerts, nous avons eu beaucoup d'échanges, et à la fois musicaux et humains. Ça m'a vraiment touchée parce que même si ça peut sembler évident, mais c'est en réalité assez rare.
0: Quel risque est-ce qu'on prend quand on sort le coteau du contexte de la culture japonaise?
1: Je ne pense pas vraiment qu'il y ait un risque particulier, non seulement pour koto, mais d'autres instruments japonais aussi. Au contraire, je dirais même que ça peut être une forme de libération.
0: Ouais.
1: Parce que beaucoup d'instruments traditionnels japonais intègrent déjà dans leur mécanisme et technique de jeu des systèmes qui produisent des sons avec du bruit, des timbres que l'on associerait à certaines techniques étendues de la musique contemporaine. Donc, du point de vue de timbre, ils peuvent être considérés comme très contemporains, voire radicaux. Mais se détacher de ce que l'on appelle le contexte culturel, c'est-à-dire du type d'ensemble dans lequel l'instrument est joué, de la nature des lieux ou des situations dans lesquelles il intervenait, ou encore de sens attaché à certains gestes ou clichés, par exemple un trémolo de koto évoquant le murmure de l'eau, quelque chose comme ça, ainsi que des systèmes d'accords traditionnels. Donc voilà, détaché de tout ça peut justement ouvrir un espace de liberté.

0: Comment est-ce que vous avez vécu la transcription de la sérénade de Don Giovanni par Jean-Michel Ferrand?
1: Non, mais j'ai trouvé ça bien. Hein. Mais
0: ouais, ouais.
1: Oui, mais ça m'a semblé être une sorte de modèle de genre. Parce que si l'on prend cette pièce originale et qu'on l'adapte à cette formation, je pense qu'on aboutirait probablement dans les grandes lignes à quelque chose comme ça.
0: Ah oui,
1: oui. Parce qu'il a été imposé, cette formation.
0: C'est ça.
1: Oui. Donc voilà, si moi-même j'imagine cette pièce, et puis pour telle formation, ça va être à peu près comme ça.
0: Oui.
1: Je pense.
0: Ah oui.
1: Ouais, il n'y a pas forcément la technique spéciale de Koto, mais en même temps, en imaginant certaines techniques spéciales de Koto, mais qu'est-ce qu'on peut faire avec
0: oui.
1: cette musique tellement connue? Ouais. Donc je pense que c'est un peu difficile. Hein.
0: Après, c'est pas parce que l'instrumentation est interculturelle ouais. que l'esthétique de la musique qu'on fait avec cette instrumentation doit l'être.
1: Oui, mais dans ce cas, il y a la pièce originale.
0: C'est ça.
1: Qu'on ne peut pas ajouter, en plus Mozart, donc on ne peut pas ajouter autre chose, on n'ose pas, je pense. Hein.
0: Qu'est-ce qui échappe ou échappera toujours aux Occidentaux quand ils écoutent du Koto?
1: Ben, c'est un peu ça ce que j'ai dit tout à l'heure,
0: oui.
1: c'est-à-dire voilà, telle connotation, enfin il y a beaucoup de connotations dedans, enfin, surtout quand on entend
0: ah oui, d'accord.
1: Le jeu de Koto plutôt classique, il y a... Enfin, quelques
0: figuralismes.
1: Par exemple, quelques trémolos. Ah, ça doit être à côté de la rivière. Enfin, on imagine tout de suite tel jeu signifiait ça. Puis on peut imaginer quelque chose tout de suite. Mais peut-être que ça. Ça peut être difficile d'être compris ou imaginé instinctivement par les étrangers.
0: Ça veut dire qu'il n'est pas forcément en soi inapproprié de l'utiliser avec des modes occidentaux?
1: Ah ben justement, si c'était vraiment inapproprié, je pense que l'instrument n'aurait pas été conçu de cette manière, parce que ça permet de changer l'accordage très librement.
0: Ah oui.
1: Donc voilà, je pense que c'est déjà fait pour ouvrir un peu pour des mondes différents.
0: Pour être tout terrain.
1: Je pense, ouais, oui, je pense. Ouais. Ouais.
0: Cette transcription de Jean-Marie Ferrari, vous trouvez pour le coup qu'elle n'exploite pas assez les possibilités du Koto, justement parce qu'elle les ramène en zone occidentale avec la partition de Mozart?
2: Oui, alors après, non, moi je trouve ça très intéressant, mais c'est pas ce qui m'intéresserait, comment dire, enfin, c'est pas ce que j'écouterais si j'ai envie d'écouter du Koto.
0: Oui, parce que justement, ça n'exporte pas tant que ça l'instrument pour lui.
2: Exactement, ouais. Exactement. Alors, on retrouve quand même les idiomes hein, du Koto avec cette expressivité,
0: oui.
2: Voilà, qui est très particulière, les ornementations, et évidemment que c'est en cela unique. Après, bon, c'est presque un exercice de style. Moi, je ne suis pas très sensible aux exercices de style, pour être honnête.
0: Ouais.
2: Ce n'est pas vraiment ce qui m'intéresse le plus. Mais la sonorité du Koto, maintenant, je la connais bien. Et c'est vrai qu'elle a quand même toujours quelque chose d'unique, à la fois à l'attaque, aux ornements, et puis dans la résonance aussi. C'est un instrument qui résonne pas comme ce qu'on a, pas du tout comme une harpe ou comme un cymbalum. C'est vraiment très différent.
0: Précisément, est-ce que le plaisir de l'exotisme du grain a fait pour vous diversion dans votre façon, par exemple, je sais pas, de projeter la longueur d'une phrase? Est-ce que c'est aller jusqu'à vous emmener dans des carrures assez inattendues pour vous?
2: Oui, mais pour deux raisons.
0: Ouais.
2: La première, précisément, effectivement, vous avez raison sur par rapport à l'instrument lui-même, qui m'a imposé de raisonner différemment. Et que quand modulation il devait y avoir, ou quand modulation j'entendais, je ne pouvais pas l'envisager de la même manière que si j'avais un instrument polyphonique occidental. Sur lequel, c'est pas qu'on se pose plus de questions, mais encore une fois, par exemple, le piano, tout est possible, tout est, entre guillemets, facile, tout est entendable. Et donc, on n'a plus de limites. Là, il y avait évidemment les limites techniques. Et puis, l'autre aspect, c'était aussi la forme, puisque la pièce qu'on m'a commandée est une forme très courte et qui devait raconter une épopée assez longue, en fait, en 5 minutes.
0: La légende de Kaguya.
2: La légende de Kaguya Hime, voilà, qui est une des grandes histoires folkloriques japonaises, très connues, la princesse Kaguya, la première œuvre de fiction en prose de la tradition littéraire japonaise, et donc évidemment il fallait que je parcours l'ensemble de l'histoire en 5 minutes. Donc ça, j'ai choisi 4 tableaux, ce qui est vraiment très, très rapide, très court, et donc j'avais ces deux contraintes-là. De ce fait, effectivement, j'ai pris des ellipses plus courtes que d'habitude, et ça a donné évidemment quelque chose qui est assez inhabituel chez moi.

0: Bon, mais comment elle utilise l'instrument? C'est tout à fait possible hein, de jouer une main avec l'archet et de tirer comme ça, et puis d'autres mains, une autre main pour pincer.
1: Parce que l'image de
0: C'est pas
1: la
0: du tout.
1: pochette laisse penser en une installation électronique, comme si elle avait greffé un térémine sur le coteau.
0: Oui, c'est vrai. Ah ouais, je sais pas. Mais je pense, j'imagine, forcément, il y a un traitement, et, ou bien est-ce que c'est une bande? Je ne sais pas du tout. Mais il y a parfois, j'ai entendu le son très grave. Et donc, je me demandais si c'était vraiment couteau classique de 13,
1: Ah oui.
0: 13 cordes, ou bien avec 20 cordes, 20, 25, 20. De plus en plus, il y a des couteaux un peu plus grandes.

0: Mais c'est vraiment très intéressant. Non, mais Koto, c'est vraiment intéressant, hein, parce qu'on peut, là maintenant, surtout, il y a plusieurs cordes, donc on peut faire un cordage très très varié. Et je pense que c'est intéressant parce que il y a un instrument, j'ai oublié le nom, mais Haripach a inventé à partir de Kithara de la Grèce antique. Il a fabriqué quelque chose qui ressemble beaucoup à Koto avec beaucoup de cordes différentes. Et comme ça, évidemment, il a essayé sa gamme de 43 tons des gammes différentes. Et ça, c'est vraiment intéressant. Et ça, donc, comme je t'ai dit tout à l'heure, Koto est très ancien comme instrument, mais aussi très contemporain dans ce sens-là. Bon, évidemment, ce n'est pas le même Koto, parce qu'au début, Koto ne portait que juste 5 cordes. Et ça, c'est surtout pour jouer à côté de ton oreille.
1: Ah oui.
0: Donc, c'est plutôt pour instrument à méditation, pour soi.
1: Mais à partir de quand est-ce qu'on y a ajouté autant de cordes?
0: Petit à petit,
1: Ouais.
0: mais déjà, Koto classique qu'on appelle aujourd'hui, c'est le 13 cordes. Et ça, je pense que c'était à l'époque, ben, quand même, ça fait, je sais pas combien de temps, mais 2 centaines,
1: D'accord,
0: je
1: ouais.
0: sais pas. Mais à partir du 20e siècle, petit à petit, il y a eu d'abord le Koto basse de 17 cordes. Donc voilà, on a joué apparemment très souvent avec 13 cordes en tant que koto normal, classique, et avec basse koto de 17 cordes. Mais petit à petit, ça commence à fusionner, et koto à 20 cordes, et puis ensuite 25, 30, etc. Mais là, petit à
1: Mais
0: petit, il n'y a pas... Enfin, c'est pas... Il n'y a pas tous les cotoïstes qui sont capables de jouer.
1: est-ce que ça veut dire que plus on a ajouté des cordes, plus aussi se sont développés des usages alternatifs aux usages traditionnels?
0: Je pense, parce que déjà, la gamme que tu peux utiliser, enfin, tu peux fabriquer, c'est différent. Parce que si, Koto aussi, il y a 13 cordes, c'est 13 sons. Fondamentalement, même si on peut moduler un peu en appuyant les cordes, mais fondamentalement, il n'y a que 13 notes. 13 hauteurs. Mais si il y a 25, 30, évidemment, on peut utiliser le registre plus large et puis aussi des intervalles plus compliqués.
1: Mais il y a des accordages autant qu'il y a de cotoïstes, ou quand même il y a un accordage conventionnel?
0: Oui, accordage conventionnel classique, ça
1: Ouais.
0: existe, mais ça sonne vraiment à la japonaise, hein.
1: Ouais.
0: Que vous connaissez un peu pentatonique,
1: Ouais.
0: etc. Mais curieusement, ça ressemble beaucoup aussi à des gammes de Grèce antique.
1: Ah oui.
0: Ouais, donc ça, je trouve ça intéressant.
1: Ouais.
0: Ouais.
1: Mais à vous entendre parler, il a toujours été un instrument expérimental, en fait.
0: Oui, je dirais ça, ouais.
1: Ouais.
0: Les instruments japonais sont tous un peu comme ça, shamisen aussi, parce qu'il y a vraiment, dans le shamisen, il y a cette. Mécanisme qui fait vraiment zzz, comme ça, comme sitar. Et aussi à la manière de jouer, il y a beaucoup de côtés.

percussives de différentes sortes. Et puis Chakwadji aussi, évidemment, ouais. Avec la manière de mettre le souffle, ça fait énormément de bruit ou harmoniques différentes. Ouais. Donc on dit un son, Ichijonjo-butsu en japonais, ça veut dire littéralement un son devenir Bouddha. Et c'est-à-dire on entend beaucoup de choses dans un son. Dans un son, il y a un cosmos. Donc ça, c'est un peu bouddhiste aussi. Donc voilà, il y a beaucoup de choses dans un son.

0: Jérémy Apt, qu'est-ce que vous entendez dans cet enregistrement?
1: En tout cas, on entend des instruments à cordes, alors il y a un accordéon, mais qui sonne un petit peu comme un instrument à cordes aussi, dans, comme il est utilisé. Un accordéon ou je sais pas, ou un harmonica, mais je pense plutôt à un accordéon. Et cet instrument qui est frotté là, qui est comme une sorte de respiration. Voilà, avec une, je sais pas, quelque chose un peu commençant, un petit peu hésitant, sur des timbres qu'on entend, mais sans trop de, encore d'éléments de langage, quoi, quelque chose qui est en train d'émerger. Voilà, qu'est-ce que...
0: C'est la première plage d'un disque dont, à l'écoute, on se dit qu'il n'a pas besoin de se faire entendre comme interculturel.
1: Mmh. Oui, ouais, ouais, parce qu'en tout cas, il n'y a pas de... d'image un petit peu fantasmée de tel ou tel instrument qu'on utiliserait pour son identité, en tout cas. Donc, on a affaire bizarrement à des timbres un peu neutres. Même l'accordéon qui renvoie pour nous à tout un imaginaire et là un peu indéfinissable en tout cas quoi. Mmh. Voilà.
0: Alors c'est un enregistrement de 2007 qui a été fait au Bard College, donc pas très loin de New York, par deux musiciennes. À l'accordéon, il s'agissait de Pauline Oliveros et Mia Masaoka jouait du koto.
1: Ah oui. Mmh. Je pourrais en dire peu de choses parce que je connais pas du tout le koto. Enfin, je vois l'instrument, mais voilà, c'est un instrument que je connais pas plus que ça, ni dans sa tradition, ni dans ce que voilà, des compositeurs ont pu aussi en faire, ou ouais, des interprètes.
0: Alors, je peux vous faire entendre le koto dans une toute autre situation. Le voici interprété par Mitsuo Miyazaki.

0: Donc là, il vient compléter un trio à cordes dans une transcription de la sérénade du Don Giovanni de Mozart.
1: Mmh. Ouais. Bah, il s'y insère plutôt bien. Comment ? En tout cas, il nous donne pas à avoir une image folklorisante quoi, du coteau. Il a l'air de s'insérer un peu avec évidence là-dedans. Voilà, je ne sais pas si en tout cas c'est sa manière traditionnelle d'en jouer ou s'il y a eu aussi un travail de transcription et d'adaptation pour cette musique-là. Mais voilà, je pense qu'à une première écoute comme ça, ça semble assez évident, assez naturel.
0: Mmh. Alors dans un texte que vous avez publié sur Medium, vous dites que s'approprier, c'est faire sien, que vous l'avez toujours ressenti comme un geste créatif, intime, comme apprendre une langue, s'initier à un art, cuisiner un plat, jouer de musique qui nous est transmise. Mais quasi aussitôt, vous dites aussi que cette appropriation n'est jamais un geste neutre. Il y a une question qui semble sourdre sous ces affirmations, c'est à partir de quel moment ça pourrait devenir un problème ?
1: Ah ben ouais, c'est ça que j'interroge et en fait moi je ne sais pas vraiment toujours. Hein. C'est l'objet du travail de l'artiste d'ailleurs de questionner ça. C'est-à-dire à quel moment on passe en fait d'une relation d'usage, c'est-à-dire à quel moment ces traditions-là, ces instruments-là, ils sont des ressources qui nourrissent un projet personnel. Et à quel moment on passe à un autre type de lien qui est possible, qui est une relation avec l'instrument. Et dans cette démarche-là, ça sous-entend de s'être laissé traverser dans un temps long par cette tradition-là, pour en saisir un peu pas que l'instrument comme décor sonore ou comme timbre ou comme son, mais aussi avec tous les liens qui font tenir la chose, quoi. Donc aussi dans son langage, dans sa structure, dans ses codes, dans son histoire, dans les rapports qu'il a entretenus avec les autres cultures, dans son évolution. Voilà, ça c'est une autre démarche qui est possible. Et voilà, je dis ça sans qu'il y ait une démarche plus condamnable qu'une autre, hein. C'est pas un jugement, mais en tout cas, moi, c'est cette rencontre-là qui m'intéresse.
0: Parce que moi, j'entends que d'un côté, vous ne voulez pas être catégorique sur le sujet, en même temps que vous aimeriez quand même trouver des points d'accroche pour stabiliser ce qu'on peut en dire. Vous dites quand même qu'il y a une manière de créer une sorte de frontière entre ce qui est bien et ce qui n'est pas bien. Vous dites que le malaise commence quand l'appropriation se coupe de la source, qu'elle devient une extraction. Mmh. Vous, ce malaise-là, vous le ressentez devant certaines pratiques ?
1: Ouais, ça arrive. Alors, quand est-ce qu'on peut le ressentir ? Des fois, c'est pas à l'écoute d'une musique, hein, ou quand on va voir un projet. Ça peut être ça, ça peut s'entendre, hein, cette extraction-là. Mais elle se voit dans le processus, des fois. C'est-à-dire que je trouve que c'est tout aussi important. C'est-à-dire que la manière de créer, la manière d'approcher ces musiques-là, que de savoir le résultat final, quoi, ce qu'on en fait à la fin, en fait. Et tout ça, c'est... Voilà, quand est-ce que l'extraction commence ? Elle commence quand l'autre, justement, est absent. C'est-à-dire qu'il n'y a plus de rencontre. Il y a uniquement un instrument qui est utilisé, mais pour son... Avec des fois beaucoup de bonnes intentions, hein. C'est pas forcément malveillant de la part de ces gens-là, mais en tout cas, qui viennent nourrir uniquement le projet personnel. Par exemple, en ce qui me concerne moi et le gamelan, j'ai pas l'impression d'avoir traversé l'expérience du gamelan dans toutes ces années-là, mais d'avoir été traversé par ça. Quand j'écris pour gamelan, j'ai l'impression quand même que l'instrument il me répond, qu'il m'autorise certaines choses, qu'il me les refuse. Et c'est pas que l'instrument lui-même, c'est aussi toutes ces années d'apprentissage qui ont modelé un langage en moi. Et donc quand j'ai un désir comme ça personnel sur pour l'instrument, sur quelque chose que j'ai envie de créer dessus, avec des idées déjà un peu préconçues, et ben elle rencontre toute cette expérience-là, elle rencontre et l'instrument, elle rencontre le souvenir des gens, le souvenir de ce qu'on a dit, elle rencontre mes lectures, mes voyages, et elle se heurte à ça. Elle se heurte dans une rencontre qui est en tout cas féconde pour moi, qui n'est pas un étau dans lequel je suis coincé, mais qui vient me créer un espace de contrainte. Et c'est à l'intérieur de ça que les choses naissent, dans un premier temps, et ensuite elles se modifient au contact des autres musiciens. Dans le cadre de Polyphème, voilà, ce premier débat entre moi et l'instrument et la tradition vient rencontrer ensuite les autres et évolue encore. C'est tout un cheminement dont à la fin je me sens plus vraiment maître. C'est comme si la musique m'avait un petit peu échappé et que tout d'un coup elle a une dimension plus collective. Voilà, pas que moi et les autres gens de Polyphème par exemple, mais le Bali, sa musique, les gens là-bas, l'histoire que j'ai moi avec en tout cas cette île. Voilà.
0: Si on écoute un extrait du rêve de Polyphème, extrait de l'album du même titre,

0: Là, par exemple, en quoi est-ce qu'on est censé entendre Bali? On entend bien que Bali transite en vous, nourrit votre langage à vous, mais c'est quand même votre langage à vous.
1: Oui. Enfin, ouais, c'est ça, c'est ce que je disais. Je ne sais pas à la fin qu'est-ce qui. Je crois que c'est un truc que j'ai marqué dans le texte entre ce qu'on soustrait, ce qu'on ajoute. À la fin, la logique, en tout cas propriétaire, de qui a fait quoi, elle est plus claire à la fin de ce processus-là. Et tant mieux, en fait. Si ça aboutit à ça, c'est que pour moi, le processus a réussi quelque part, quand il nous a échappé.
0: Est-ce que c'est là qu'il y a une sorte d'ambiguïté qui se profile? C'est que d'un côté, vous comprenez qu'on accuse une appropriation culturelle qui serait de l'ordre de l'extraction, et pour désigner ça, vous dites que quand il y a invisibilisation de la source et donc de l'autre culture, il y a bien comme un problème, et en même temps, vous parlez d'une dilution.
1: Oui.
0: De votre côté, vous dites, dans cette dilution, dans cette digestion des apprentissages, se crée alors un espace de liberté. C'est-à-dire que la musique balinaise vous a imprégné au point qu'elle s'est diluée en vous.
1: Oui, alors diluer, qu'est-ce que ça veut dire en tout cas pour moi dans mon cas? C'est-à-dire que j'ai des réflexes de pensée, des réflexes techniques, des réflexes d'écriture, et qui viennent pas de nulle part. Qui viennent pas de nulle part, qui viennent de là où je me situe, c'est-à-dire dans une sorte de chaîne de transmission de ce qui était avant moi, de ce que je vois, de ce qui se fait aujourd'hui. C'est ça, cette dilution-là, en tout cas. C'est la manière d'arriver à préciser où on se trouve, quoi. Mais c'est pas de l'invisibilisation.
0: C'est quoi la différence alors entre l'invisibilisation et une dilution qui fait que c'est comme si la musique balinaise avait fertilisé votre propre terreau musical, quand bien même ce terreau est à Marseille?
1: Oui, mais ben, disons que dans la forme, en tout cas, qui se fait avec Polyphème, on l'entend peut-être pas, peut-être ça s'entend pas à l'écoute, mais le matériau est très balinais, lui, est très très balinais, parce qu'on utilise des formes de cette musique-là, les entrelacements de mélodies, la technique, des étouffées, la structure aussi dans des architectures qu'on retrouve aussi à Bali, beaucoup de clins d'œil. Tout ça, c'est du vocabulaire qui nous est familier. C'est des ingrédients à partir desquels on élabore un peu notre recette.
0: Ah oui, ça suppose d'avoir donc une connaissance profonde de la musique balinaise pour la reconnaître, donc ce qui est aussi une preuve que vous ne la folklorisez pas.
1: Oui, j'espère pas.
0: Ouais, ouais.
1: Mais oui.
0: Mais quand vous dites j'espère pas, ça veut dire qu'au moment même de travailler musicalement, vous faites attention à ne pas.
1: Non. Non, non, je fais pas attention parce que. Je crois que la démarche même ne me viendrait pas à l'esprit dans l'écriture, en tout cas. Enfin, je veux dire, pour folkloriser le gamelan, ça suppose quand même de pas le connaître et de projeter une image qui est fantasmée. Donc fantasmée via voilà, l'image qui s'en est exportée de Bali. Et c'est vrai que ben, nous, on est plusieurs dans le groupe à pas avoir cette image-là parce qu'on l'a vécue de l'intérieur à Bali. Donc voilà, c'est simplement une impossibilité. Je ne saurais pas comment la fantasmer parce que moi, je l'ai vécue de l'intérieur à Bali.
0: On pourrait presque s'interroger en termes de territoire de questionnement, puisque le moment de faire de la musique, finalement, n'est peut-être pas le meilleur moment pour se poser la question, puisqu'il s'agit de se laisser traverser par les cultures qu'on met en jeu et entre elles, tandis que c'est toujours dans un deuxième temps, en quelque sorte, que arrive ce moment où vous écrivez, là, dans Medium, la question de l'appropriation ne concerne pas seulement les artistes, elle engage aussi le public et les lieux de programmation et de diffusion. Comme beaucoup d'artistes qui traversent ces questions, je chemine sans certitude et me méfie de celles et ceux qui en ont. En quoi ça engage le public, ou du moins comment est-ce que le public s'engage dans la question?
1: Je pense que c'est un peu. Le public est engagé via les programmations qui sont proposées et le choix qui fait lui d'aller voir tel ou tel projet. Et après, le public, lui, véhicule aussi une image de ce qu'il a vu. Il véhicule, il le fait circuler aussi. C'est, en fait, c'est une, pour moi, c'est une espèce de chaîne de responsabilité. Et les artistes en ont une, les diffuseurs en ont aussi, les chercheurs également, et le public aussi. Et c'est une sorte de boucle.

0: c'est aussi l'Occident qui a reproduit une forme d'appropriation et pensant s'en prémunir, c'est-à-dire en s'interdisant aussi aujourd'hui, alors je pense pour des questions de culpabilité aussi postcoloniale et beaucoup d'autres choses, mais en s'interdisant de toucher à ces cultures-là, de peur de les déformer, de peur d'en dire quelque chose de faux et de peur de les détourner.
1: Et dans cet excès de précaution, il y a un risque de les vitrifier et justement les mettre sous verre, vous dites.
0: Ouais, oui. Alors.
1: Donc de les asphyxier.
0: Et de les asphyxier. Mais paradoxalement, c'est ce que Bali a déjà connu. C'est-à-dire que Bali a toujours. Les Balinais ont toujours été ce qu'on a voulu qu'ils soient. Ils l'ont subi pendant la colonisation hollandaise, parce que c'était une colonisation très particulière où. Où Bali a été présenté un peu comme un musée à l'Occident. Et donc on travaillait cette question-là pour figer les Balinais dans cette tradition-là, jusqu'à leur imposer un certain nombre de cérémonies, jusqu'à fixer par écrit ce qu'on appelle la date, leur tradition, le gamelan. On leur demandait de venir jouer en Occident et de faire des tournées, mais de les faire en costume balinais. Et donc c'était une première vitrification qui a ensuite été reprise par l'Indonésie quand le pays est né en 45, qui avait besoin de Bali pour en faire sa vitrine culturelle, la commercialiser, voilà. Et puis ensuite une troisième étape via le tourisme de masse. Donc finalement Bali a toujours dû répondre de ce qu'on attendait de lui et d'adapter sa culture, sa musique, ses arts à la demande, voilà. Et aujourd'hui, l'Occident voudrait comment maintenir cette image un petit peu intacte d'un paradis perdu qui a lui-même été fabriqué, en fait. Donc voilà, les Balinais ont toujours été un petit peu absents de leur destin, quoi. Ils ont toujours dû eux-mêmes s'approprier, se réapproprier. Il y a eu un mouvement comme ça un petit peu réciproque, leur culture, pour qu'elle corresponde aux attentes en même temps qu'elle puisse survivre.
1: Vous avez travaillé avec Dewalit, donc qui est maître du gamelan traditionnel balinais contemporain, et à qui vous empruntez ces mots. La musique balinaise a toujours été un mouvement. Pour moi, créer aujourd'hui signifie poursuivre ce mouvement. Je ne veux pas seulement préserver le passé, je veux faire une musique qui soit balinaise, mais nouvelle. La tradition n'est pas un musée, c'est une énergie vivante.
0: Ben oui, voilà. C'est-à-dire que Dewalit, c'est un... C'est une figure un peu contestée hein, à Bali.
1: Pourquoi ? Parce que justement, il remue les formes telles que elle voudrait s'auto-traditionnaliser.
0: Oui. Et parce qu'il revendique, un statut de créateur. Et comme l'ont été des tas d'artistes balinais avant lui, et le fait que cette musique-là, elle a subi des évolutions sur évolutions. Et qu'il se situe là-dedans, dans ce chaînon-là, et qu'on lui refuse un peu parce que la labellisation des Balinais passe par leur programmation à l'étranger, où on fait venir des troupes pour jouer de la musique traditionnelle balinaise, et on l'accepte que dans ce cadre-là, globalement. Hein, je caricature un peu parce qu'il est venu jouer à la Bourse du Commerce à Paris, donc il a quand même une scène qu'il trouve un petit peu plus facilement, bizarrement, aux États-Unis qu'en Europe. Il joue pas à Bali, en fait, son groupe Saloukat. Ne trouve pas de son public à Bali et ni dans les lieux de programmation, difficilement en Indonésie. Et pour lui, c'est ça son combat, c'est de faire reconnaître que cette musique-là, qui est une musique qui est très particulière, qui est à la fois extrêmement balinaise et totalement contemporaine et radicale, est une évolution de

mon ancien prof de Zarb, moi j'avais travaillé le Zarb pendant des années, le Zarb iranien, et qui est décédé il y a très peu de temps, Jamshid Chimirani. Pour lui, la limite, dans le cadre des relations interculturelles, comme ça, il n'y avait pas d'autre limite que celle de la rencontre avec d'autres êtres humains. Voilà, ça a l'air d'être une affirmation un peu toute simple comme ça, mais je crois qu'elle dit beaucoup de choses sur les limites de cette appropriation, quoi. C'est-à-dire que tant que les choses se jouent en relation avec les cultures, en relation implicite ou explicite, en interne, dans le processus, dans le résultat, mais tant que cette relation-là existe et est vivante, elle peut aller très loin. Elle peut aller très loin. Et dès qu'elle n'existe plus, on parlait du malaise tout à l'heure, c'est là que le malaise commence. Je

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J'en fais une autre ou pas?

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Salut à tous, salut à toutes et bienvenue dans To Beatles or Not To Be. Aujourd'hui, un numéro spécial consacré à la carrière solo de George Harrison.

ce 29 novembre 2002 au Royal Albert Hall de Londres, sa famille, ses amis musiciens, ses fans sont rassemblés pour lui rendre hommage un an après son décès. Le Concert for George débute avec un orchestre classique indien conduit par Ravi Shankar, 82 ans, qui fut le mentor du Beatle pour l'apprentissage du sitar. C'est le mantra de la paix, Sarvesham, qui ouvre la soirée. Prennent place ensuite sur scène des dizaines de musiciens, dont de nombreux compagnons de route de George Harrison, les anciens Beatles Paul McCartney et Ringo Starr, John Lennon lui a déjà disparu 20 ans plus tôt, mais aussi une multitude d'amis dont George aimait s'entourer, comme Billy Preston au clavier, Jeff Lynne, fondateur du groupe Electric Light Orchestra et producteur de plusieurs albums de Harrison, ou encore le guitariste Tom Petty qui avait fait partie d'un super groupe avec George. Le jeune Danny Harrison, 24 ans, participe aussi à la prestation avec sa guitare. C'est très touchant de voir tous ces musiciens appliqués, émus et s'amusant aussi, prenant du plaisir sur les compositions de George Harrison, à l'instar du morceau « While My Guitar Gently Weeps ». Clapton, au chant, y livre le meilleur de lui-même en assurant également à nouveau les solos de guitare, comme il l'avait fait 35 ans plus tôt sur l'enregistrement des Beatles.

En novembre 2002, à la même époque que cette soirée hommage, paraît l'ultime album, posthume, de George Harrison, intitulé Brainwashed. On en écoute un premier extrait, Pieces Fish.

0: Nous étions ici en 2002. Revenons un peu en arrière. 12 ans plus tôt, en 1990, George a 47 ans. Il est encore auréolé du succès de son dernier album en date, sorti quelques années auparavant, mais il choisit néanmoins de mettre une nouvelle fois sa carrière solo au ralenti. Le musicien travaille de temps à autre sur de nouvelles chansons pour un prochain disque, sans être pressé. Il se consacre également à d'autres projets artistiques, ici et là, s'adonne à ses passions que sont le jardinage et les sports automobiles. Mais pour George Harrison, les années 90 sont surtout marquées par un affaiblissement progressif. Le musicien est d'abord touché par un cancer de la gorge qui lui est diagnostiqué en 97. Il annonce en être guéri l'année suivante, mais le répit est de courte durée. L'avant-veille du nouvel an 2000, Harrison subit une tentative d'assassinat. Une personne qui se révélera atteinte de troubles mentaux s'introduit dans son domicile en Angleterre et le poignarde à une quarantaine de reprises, lui perforant notamment un poumon. George est sauvé par son épouse Olivia qui parvient à maîtriser l'agresseur. Un épisode qu'il est difficile de ne pas rapprocher du meurtre d'un autre Beatle en 1980, John Lennon, abattu en présence de sa femme Yoko Ono et qui, lui, avait succombé à ses blessures. George Harrison survit et commente cette attaque avec deux traits de personnalité dont il est coutumier, l'humour et la philosophie indienne. « Mon assaillant n'était pas un cambrioleur », déclare-t-il, « et n'est certainement pas venu auditionner pour les Traveling Wilburys », un groupe formé par Harrison. Adi Shankara, un indien assez spirituel, a dit une fois « La vie est aussi fragile qu'une goutte d'eau sur une feuille de lotus et vous feriez mieux de le croire ». George ne croit pas si bien dire. Le cancer ne tarde pas à réapparaître, cette fois-ci au niveau des poumons, et finit par s'étendre au cerveau. George décède des suites de sa maladie le 29 novembre 2001, à l'âge de 58 ans, et comme il l'avait souhaité, ses cendres sont répandues sur les rives du Gange en Inde. Le dernier album de George Harrison sort un an plus tard, soit 15 années après le précédent. Le musicien avait mis les bouchées doubles après sa tentative d'assassinat en sentant que la fin se rapprochait. Il y avait travaillé jusqu'à quelques jours avant sa mort et avait donné des instructions à son fils Danny et à son ami et producteur Jeff Lynne pour qu'ils puissent le terminer. Le disque est excellent, empreint d'une forme de simplicité, de légèreté, de sérénité. On écoute un autre morceau de cet album, Brainwashed, la première plage, intitulée Any Road. George y joue l'un de ses instruments favoris, le banjo-lélé.
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Nous étions ici en 2002. Revenons un peu en arrière. 14 ans plus tôt, en 1988, George a 45 ans. Et il aime toujours autant se faire des copains et surtout jouer de la musique avec des copains. Il se retrouve un jour un peu par hasard chez Bob Dylan dans son studio personnel avec Jeff Lynne, Roy Orbison, l'un des pionniers du rock'n'roll, et Tom Petty, leader du groupe Tom Petty and the Heartbreakers. Harrison est seulement censé enregistrer l'une de ses chansons avec ses poteaux, mais les cinq musiciens trouvent quand même qu'ils s'amusent bien, partent dans un délire et finissent à la fin de la journée par fonder ce qu'on appelle un supergroupe et par se lancer carrément dans la réalisation de deux albums. Le tout en prenant des pseudos, ils s'attribuent les rôles de demi-frères de la famille Wilbury, les vrais noms des guitaristes n'apparaissent nulle part sur les pochettes des disques. Le groupe s'est baptisé les Traveling Wilburys et l'une de ses chansons rencontre un énorme succès. Handle Me With Care.

George Harrison, Bob Dylan, Jeff Lynne, Roy Orbison et Tom Petty pour les Traveling Wilburys. Nous étions ici en 1988. Revenons un peu en arrière. 6 ans plus tôt, en 1982, George a 39 ans. Et il en a marre. Marre de l'industrie musicale. Il bâcle le dernier album qui le lie à sa maison de disques et conclut ainsi une série de 7 opus en 10 ans accueillis moyennement favorablement par la critique et pas vraiment plébiscités par le public. À ce moment-là, Harrison possède un statut de pop star déchu. Sa popularité s'est étiolée progressivement depuis son triomphe du début des années 70. La décennie qui vient de s'écouler a aussi été une période de changement dans sa vie personnelle. George Harrison et sa première épouse, Patty Boyd, ont divorcé en 1977, cette dernière lui reprochant ses nombreuses infidélités et son usage des drogues. George a épousé ensuite en seconde noces Olivia Trinidad Arias, secrétaire de maison de disques, et son unique enfant, Danny, est né de cette union en 1978. Bref, en 1982, quand il est libéré de son contrat, Harrison a besoin de faire une pause dans sa carrière. Il en profite pour se consacrer à sa nouvelle vie de famille, mais aussi pour mener d'autres projets, notamment en lien avec le cinéma, comme la production de films et la composition de bandes originales. C'est ainsi que l'ex-Beatle sauve financièrement les Monty Python et leur vie de Brian, notamment. La pause de George dans sa carrière musicale dure ainsi 5 ans. Au bout de ces quelques années, il revient en forme et très inspiré pour un nouvel album qui sera le dernier publié de son vivant, Cloud Nine. Sorti en 1987, il lui permet de renouer avec un énorme succès critique et public, certains estimant qu'il s'agit de l'un de ses meilleurs disques. Personnellement, ma seule réserve concerne la pochette que je trouve kitschissime, mais je vous laisse y jeter un œil et vous faire votre propre avis. Harrison collabore de nouveau sur cet album avec de multiples amis tels que Ringo Starr et Eric Clapton, et c'est à ce moment-là qu'il se lie d'amitié avec Jeff Lynne, qui devient son producteur. Sur Cloud Nine, George renoue avec un rock et une pop simple et inclut quelques références aux Beatles dans ses textes et ses sonorités. C'est le cas par exemple sur la chanson Fish on the Sand, dont le riff de départ et la guitare utilisée, la fameuse Rickenbacker 12 cordes, sonnent très Fab Four.

L'album Cloud 9 est surtout propulsé par un énorme tube pop sur lequel vous vous êtes certainement ambiancé plus d'une fois si vous traîniez en soirée à la fin des années 80. Une reprise un peu folle, décalée, guillerette d'un morceau d'un certain James Ray de 1962, Got My Mind.

Ah oui, ça donne envie de se dandiner, je vous avais prévenu. Got My Mind permet à George Harrison d'atteindre le sommet des charts aux États-Unis qu'il n'avait pas côtoyé depuis 15 ans. Nous étions ici en 1987. Revenons un peu en arrière. 7 ans plus tôt, en 1980, George a 37 ans. Le 8 décembre, il apprend, aussi abasourdi que le monde entier, la nouvelle de la mort de son ancien compère John Lennon. Harrison est choqué par cet événement, même si Lennon et lui s'étaient plus ou moins perdus de vue depuis 10 ans. George a d'abord eu une relation de type petit frère-grand frère avec John, puis les deux Beatles s'étaient rapprochés en ce qui concerne la consommation de LSD et la recherche de spiritualité, mais ils n'avaient plus eu énormément de contact après la séparation des Fab Four. À ce propos, les relations de Harrison avec chaque membre du groupe sont très différentes. Concernant Paul McCartney, George a été son copain d'enfance mais a de moins en moins supporté son côté autoritaire et supérieur et s'en est détaché avant de s'en rapprocher sur la fin de sa vie. Quant à Ringo Starr, Harrison est toujours resté bon ami avec lui. Suite au décès soudain de John Lennon, George Harrison compose et écrit une chanson en hommage à son ami disparu qu'il enregistre avec les deux autres survivants de l'époque Fab Four. All Those Years Ago. C'est la première fois depuis la dissolution des Beatles que George Harrison, Ringo Starr et Paul McCartney sont réunis sur un enregistrement.

Nous étions ici en 1981. Revenons un peu en arrière. 10 ans plus tôt, en 1971, George a 28 ans. Il avait atteint les sommets avec les Beatles, qui se sont séparés l'année précédente, puis il a dépassé ces sommets pour accéder à la stratosphère avec son album solo qui vient de sortir. Eh bien, en ce début d'année 71, George Harrison s'apprête à consacrer, s'il en était encore besoin, son statut de star planétaire du moment. Tout part de son ami Ravi Shankar. Ce dernier, qui est indien, partage à Harrison son inquiétude et sa préoccupation à propos de la situation humanitaire dans un pays voisin du sien, le Bangladesh. À l'époque, cet État est en effet ravagé par une guerre à laquelle s'ajoutent de dévastatrices catastrophes naturelles. C'est pour tenter d'apporter une aide à la population bangladaise, en utilisant sa notoriété, que George a l'idée de mettre en place quelque chose de totalement inédit. On pourrait organiser un grand concert avec plein de musiciens hyper connus et on donnerait les sous récoltés à l'UNICEF, se dit-il. Harrison invente le concept de concert de charité. Le Concert for Bangladesh se déroule le 1er août 1971 au Madison Square Garden de New York et attire 40 000 personnes. C'est le premier événement musical caritatif d'une telle ampleur et il en inspirera d'autres par la suite, comme par exemple le très célèbre Live Aid en 1985 pour lutter contre la famine en Éthiopie. Ce 1er août 1971, les New-Yorkais peuvent donc voir sur scène un ensemble indien mené par Ravi Shankar et un panel de musiciens occidentaux renommés parmi lesquels Bob Dylan, Eric Clapton, Billy Preston, Ringo Starr et bien sûr George Harrison. C'est la première fois que ce dernier se produit devant un public depuis que les Beatles avaient arrêté leur tournée en 1966 et c'est donc la première fois qu'est joué en concert le tube mondial du moment, celui qui est diffusé en boucle à la radio, que tout le monde sifflote dans la douche et chante en soirée, My Sweet Lord. My Sweet Lord est issu de l'album solo que George vient de sortir et c'est son premier single solo. C'est un titre qui surcartonne, en témoigne cette petite série de records. My Sweet Lord est le single le plus vendu en Grande-Bretagne en 1971, c'est le single d'un ex-Beatle le plus vendu dans les années 70, c'est-à-dire qu'il fait mieux que Imagine de John Lennon par exemple, et c'est le premier single d'un ex-Beatle à se hisser en tête des hit-parades états-uniens et britanniques. Bref, en termes de démarrage de carrière solo, Harrison fait plus et plus vite que ses ex-collègues. Le message de My Sweet Lord est religieux, George y mêle des références à l'hindouisme avec les termes Hare Krishna et au christianisme avec le mot Alléluia et les sonorités gospel. Ce morceau s'ouvre avec une ligne de guitare caractéristique du jeu de Harrison, un style absolument pas démonstratif mais au contraire simple et efficace, tout en douceur, en rondeur, en amorti. On écoute My Sweet Lord au Concert for Bangladesh. Krishna.

My Sweet Lorne, précisons que pour cette chanson, Harrison perdra un procès en plagiat. La justice conclura qu'il a copié inconsciemment He's So Fine, un morceau des Chiffons, groupe américain de R&B. Le Concert for Bangladesh permet de récolter 250 000 dollars, soit environ 1,5 million d'euros actuels. Et si les fonds ont beaucoup de mal à arriver à destination à cause de complications administratives, les observateurs de l'époque, dont l'UNICEF, considèrent que l'opération est tout de même un succès, puisqu'elle a attiré l'attention du monde entier sur la situation au Bangladesh. Nous étions ici en 1971. Revenons un peu en arrière une dernière fois dans cette émission. Un an plus tôt, en 1970, George a 27 ans. On sait que c'est un âge synonyme de danger mortel pour les musiciens, on connaît le funeste club des 27, mais pour lui, c'est tout l'inverse. À 27 ans, George vit une renaissance. Lors de sa première existence de Beatle, il a appris à composer des chansons, s'est découvert une passion pour la culture indienne, a développé sa curiosité en explorant de nouvelles sonorités, en côtoyant d'autres musiciens pour enrichir ses influences. C'est lui qui a convié les deux invités les plus remarquables à avoir joué sur les disques des Beatles, Eric Clapton et Billy Preston, dont la présence avait aussi contribué à apaiser les tensions au sein du groupe. Eh bien, lorsque sa seconde vie d'artiste solo s'amorce, Harrison peut enfin se libérer du carcan Lennon-McCartney qui bridait sa créativité et il peut laisser libre cours au bouillonnement d'idées qui couvait depuis longtemps. À l'heure où les Beatles se séparent, en avril 1970, George a accumulé tellement de chansons refusées ou gardées de côté qu'il se met à enregistrer non pas un album solo, non pas un double album solo, mais bien un triple album solo. Il invite de très nombreux amis musiciens pour composer une sorte de grand orchestre joyeux. Eric Clapton, Ringo Starr, Billy Preston, Badfinger, un groupe produit par McCartney, des membres de Yes, de Procol Harum, Peter Frampton, Ginger Baker, Phil Collins, entre autres, se succèdent en studio. Harrison crée une ambiance accueillante où chacun peut apporter ses suggestions, contrairement à son ressenti de l'époque Beatles. Ses chansons portent sur les thèmes de l'amitié, de l'amertume de la période Fab Four, et toujours et encore de la spiritualité indienne. Musicalement, George a digéré de multiples influences, parmi lesquelles le folk de Dylan, le blues rock de The Band, les chants spirituels et la musique classique indienne. Il se met à la slide guitar, qui deviendra l'une de ses marques de fabrique. Le résultat de tout cela est une explosion. Au sens premier du terme, à savoir une phénoménale libération d'énergie. Ça déborde d'idées, de plaisir de jouer.

C'était What Is Life, mélange de pop et de soul à la Motown sur All Things Must Pass, le premier album solo post-Beatles de George Harrison. Chaque morceau y crée une nouvelle surprise et ça regorge de pépites. C'est hallucinant que sur un tel nombre de chansons, absolument aucune ne soit à jeter. C'est tout simplement la définition même d'un chef-d'œuvre. L'album sort en novembre 70 et est composé de deux disques de chansons et d'un disque de jam sessions. Il est à ce titre considéré dans l'histoire de la musique comme le premier triple album de rock de chansons originales par un seul artiste, autrement dit qui ne soit pas une compilation. Même si Harrison était très attendu après ses belles compositions sur les derniers albums des Beatles, All Things Must Pass crée une énorme surprise. Il souffle tout le monde et il est encensé à la fois par la critique et le public, au point d'éclipser à l'époque Imagine de Lennon et Ram de McCartney et d'être toujours considéré aujourd'hui comme l'un des meilleurs albums solo d'un ex-Beatle. Vous aurez compris que je vous recommande plus que vivement de l'écouter. Ça a été très difficile de n'en choisir que trois extraits pour cette émission. On a entendu My Sweet Lord, What Is Life, et on va se quitter avec la chanson éponyme All Things Must Pass. La traduction en français n'est pas évidente, ça pourrait être Tout finit par passer. On peut trouver de multiples interprétations au message de cette chanson, comme Attention, l'amour ne dure pas, ou Ne t'inquiète pas, les mauvais moments ont une fin, ou encore à l'attention des fans des Fab Four, les Beatles ne pouvaient pas durer. En clin d'œil à la quête de spiritualité et de sagesse asiatique de George Harrison, je vous propose de rapprocher ce morceau d'un vieux conte qui serait issu du Moyen-Orient. Un roi convoque un jour les plus grands sages de son royaume et leur demande de lui énoncer une parole de sagesse la plus concentrée, la plus pure possible, qui serait éternellement valable et irréfutable. Après s'être longuement concertés, les savants dévoilent au monarque la phrase suivante: cela aussi passera. La seule certitude dont dispose l'humanité, c'est que rien ne dure, la vie n'est qu'éphémère. Cela aussi passera. All things must pass.

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3: Salut Omnes.
4: Bonjour à tous.
3: Odier,
4: aujourd'hui, dans l'Instant Mytho, votre émission consacrée aux mythes et légendes de l'Antiquité, Lilia,
3: Romane et
4: Talia,
3: de la classe latiniste de 4e du collège La Ségalière,
4: vont vous présenter la déesse Héra.

Héra, de son nom grec Junon, pour les Romains, est la déesse du mariage. Elle représente et protège la fidélité entre époux. Le paon, le sceptre, la couronne ou encore une génisse représente la déesse Héra Junon. Elle est la fille de Cronos, Saturne, le dieu du temps, et de Rhea Cybèle. Elle est la sœur de Neptune Poséidon, Hadès Pluton, Déméter, Cérès, Hestia Vesta et Zeus Jupiter avec lequel elle est mariée.

0: Héra Junon déteste Hercule Héraclès qui est né de l'union de son mari Zeus Jupiter avec une mortelle Alcmène. Zeus Jupiter avait promis le trône de la Perse à l'enfant qui allait naître, mais Héra Junon retarde sa naissance et fait naître un autre enfant pour que Hercule Héraclès n'obtienne pas le pouvoir. Zeus Jupiter décide de donner l'immortalité à Hercule Héraclès, provenant du lait de Héra Junon. Une nuit, il décide de placer l'enfant sur la poitrine de la déesse.
1: Héra Junon se réveille en sursaut et jette violemment Hercule Héraclès par terre. Le jet de lait qui coule fait naître la Voie lactée. Plus tard, Héra Junon envoie deux serpents dans son berceau, mais le demi-dieu les tue à main nue. Adulte, Hercule Héraclès, frappé de folie, tue la femme et ses enfants à main nue. Accablé, il suit le conseil de l'oracle de Delphes et va voir le roi Eurytsé. Il lui donne 12 travaux très difficiles à réaliser, tels que tuer le lion de Némée à la peau indestructible ou tuer l'hydre de Lerne, un énorme serpent à la laine empoisonné et à 9 têtes. Chaque fois qu'il lui en coupe une autre pousse. Il parvient à réaliser ses 12 exploits et à la fin de sa vie, il devient immortel et monte sur le mont Olympe. Là-bas, il se réconcilie avec Héra Junon, qui n'est peut-être pas si rancunière que ça.